0: complètement gaga.
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2: Bonjour Olivier, vous nous racontez une expérience professionnelle aujourd'hui.
0: Oui, linguistico-professionnelle. Mais blé. Aujourd'hui, je vais vous raconter l'histoire d'une jeune kiné qui s'est installée à Saint-Thé, toute fraîche diplômée et persuadée que chez nous, tout le monde parlait comme dans les manuels de l'école de kiné. Le travail, pas de souci, elle en a d'abord, comme tous les kinés. Mais ce qu'elle n'avait pas prévu, c'était une aide pour les séances de traduction simultanée en gaga. Premier cas, un patient vient pour une rééducation à une prothèse de hanche. Il s'assied, soupire et déclare « Mon problème principal, c'est que j'arrive plus à m'acacasser. » « À vous quoi ?» qu'elle lui rebique, perplexe. « Ben, à mettre à cacasson, pardi. » Et là, notre kiné reste planté, croyant qu'il parlait d'un nouveau mouvement de yoga. Alors qu'en fait, bien sûr, il voulait juste s'accroupir. Deuxième séance de la matinée, deuxième quiproquo. Une patiente entre en se tenant le dos et lui dit « Ma sciatique, elle m'a fait kiné !» La jeune praticienne la regarde, ébahie. « Ah, vous vous êtes découvert une vocation ?» Mais la patiente ne voulait pas dire kiné au sens de kinésithérapeute, mais bien kiné, Q-U-I-N-E-R, qui veut dire gémir, pleurer, couiner. La jeune femme s'imaginait qu'à peine arrivée, la patiente voulait lui faire de la concurrence. Troisième épisode, un monsieur arrive, pas très en forme, et déclare « J'ai du mal à me concentrer sur les exercices, j'ai le bas beau depuis quelques jours. » Et la kiné de rebiquer « Mais si vous avez le bas du corps qui est beau, c'est plutôt positif, non ?»« Mais non, kiné ma blette, avoir le bas beau, c'est ne pas avoir le moral. » Et pour finir, la palme de la consultation la plus confuse, une dame entre et lui dit « J'ai une consulte. » 5 minutes d'incompréhension plus tard, la jeune kiné découvre que « consulte » ici, ça veut dire « ordonnance ». La tatin, elle est allée la voir, la jeune kiné. Elle m'a dit qu'elle avait bien progressé parce que, après 2 mois à Saint-Thé, la kiné lui a dit, allez, on s'acacasse doucement, tâchez moyen d'y aller doucement pour pas kiner. Moi, je suis été la voir, la kiné, pour lui remettre le diplôme du Gaga Lauréat.
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1: Alicia Maglio a 33 ans, elle est employée dans les ressources humaines au Luxembourg. Elle a remporté en octobre dernier un concours qui vise à valoriser des femmes aux formes généreuses, le concours de Miss Curvry. Bonjour Alicia.
2: Bonjour Jérémy.
1: Que vous a apporté cette participation finalement à ce concours de Miss Curvy?
2: Cette participation était très importante pour moi. J'ai longtemps eu du mal à accepter mes formes. Pendant des années, je voulais absolument perdre du poids pour m'accepter, être plus heureuse. Et cette aventure a vraiment permis de changer mon regard et d'oser m'accepter telle que je suis aujourd'hui.
1: S'accepter et de faire de ces complexes une force, c'est vraiment le but de cette participation?
2: Exactement. C'est bien plus qu'un concours de beauté finalement. C'est vraiment une aventure humaine à travers laquelle on évolue, on se développe. Il y a beaucoup d'ateliers de développement personnel qui sont mis en place par les bénévoles de l'association, parce que je tiens aussi à souligner que c'est une association qui met tout ceci en place, et tout ça permet de faire un vrai travail sur le regard qu'on porte sur soi.
1: Vous parlez beaucoup d'acceptation de soi. À quel moment de votre vie le sujet est devenu un peu central?
2: Je pense qu'après être devenue maman, ça a été central, puisque c'était aussi l'exemple que je voulais montrer à mon fils, de pouvoir s'accepter tel qu'on est, et qu'importe les diversités qu'on peut avoir, s'accepter tous les jours à différents niveaux de sa vie, c'est vraiment quelque chose d'important, et c'est vraiment quelque chose que je voulais montrer en exemple à mon fils. Et je pense que la maternité a été un peu un déclic pour moi.
1: De nombreuses personnes sont victimes de grossophobie sur les réseaux sociaux. Ça touche aussi bien les anonymes que les célébrités. Pour vous, c'est un facteur de pression, ces réseaux sociaux, ou plutôt un allié pour participer à ce concours?
2: Je pense que les réseaux sociaux, aujourd'hui, on y trouve beaucoup de choses, mais on y trouve aussi une façon et une forme de visibilité. Ça permet de porter ces messages un peu plus haut, un peu plus fort, et de toucher des gens qui peut-être aussi ont du mal à s'accepter. Et donc pour moi, c'est vraiment un vecteur de partager des messages d'acceptation de soi et de confiance.
1: Quel message vous aimeriez justement transmettre aux femmes qui n'osent pas encore s'assumer pleinement?
2: J'aimerais vraiment qu'on puisse en tout cas se voir tel qu'on est vraiment, au-delà d'un chiffre, d'une taille. On est tellement beaucoup de choses, on a énormément de valeurs, et c'est vraiment de se regarder avec beaucoup plus de douceur et de bienveillance, et qu'on mérite toutes, chacune, toutes et tous aussi, puisque ça peut toucher aussi plus largement, de se voir autrement et de porter un regard vraiment bienveillant et respectueux envers son corps.
1: La finale de Miss Curvy France se déroule dans les Landes le 11 avril prochain. Vous y allez avec l'envie de remporter le titre. Quelles sont les différences finalement avec un concours classique comme Miss France?
2: Les différences, c'est vraiment un concours qui va porter sur la beauté des cours. Donc déjà, on se retrouve ici sur une différence. Mais c'est aussi vraiment, comme je le disais, un chemin d'acceptation. Et donc, c'est un peu la concrétisation de pouvoir aller porter ces belles valeurs sur une scène nationale, et aussi de pouvoir faire briller la région par la même occasion. Et c'est en tout cas avec tout ça que je vais porter les couleurs de la Lorraine en France.

0: inconnu. Question, qui lui en voulait donc ? Réponse, dans un instant.
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0: Chaque année, le 1er mai, la ville d'Oloron-Sainte-Marie organise sa traditionnelle foire au bétail. Un rendez-vous inspiré des grandes foires d'antan et qui attire plusieurs milliers de visiteurs depuis le XIVe siècle. Ce lundi 1er mai 1827, Dominique, un habitant de Barcus, l'a passé, comme beaucoup, dans la capitale du Haut-Béarn. Rentrant seul, à pied, il est 22h lorsqu'il parvient à l'entrée d'un petit pont dit de Choco, à une courte distance de sa maison d'habitation. À peine pose-t-il le pied sur l'ouvrage qu'une soudaine lueur déchire la nuit. Une lueur doublée d'une détonation. Pas de doute, Dominique vient d'essuyer un coup de fusil. Blessé, le fermier tombe en criant « À l'aide ! À l'aide !» Au loin, il y a un homme qui court le long du ruisseau, enjambant une barrière. Pas de doute, c'est l'agresseur. Marianne, une jeune servante occupée à ses prières, entend les hurlements plaintifs de cet homme qui appelle au secours. La bonne dame s'empresse d'alerter le maître de maison, l'instituteur et quelques paysans qui accourent afin de porter assistance au malheureux, blessé à la poitrine et au bras gauche. Dominique Etchegoyen est transporté à son domicile où le médecin vient lui prodiguer les soins que son état grave nécessite. Au petit matin, le maire de Barcus se rend à son chevet. Il lui demande de décrire en détail ce qui s'est passé. Dominique est formel. L'obscurité l'a empêché de reconnaître l'agresseur qui semblait posté au loin en embuscade. Les gendarmes de Mauléon rappliquent. À leurs yeux, c'est une vraie tentative d'assassinat. Les blessures de Dominique sont graves. Il aurait bien pu y passer.
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0: L'enquête criminelle débute. Dominique jure qu'il ne se connaît aucun ennemi. Ses affaires sont saines et il est, dit-on à l'époque, de bonne mœurs. Les soins appliqués du docteur Alcat et sa constitution robuste lui vaudront une incapacité totale de travail de 20 jours. Mais il se rétablira de ses plaies, fort heureusement. À Barcus, l'affaire jette un émoi certain dans la population. À tel point que les rumeurs les plus folles circulent. Certains disent Dominique Etchegoyen décédé, quand d'autres désignent déjà le nom de l'assassin présumé. Dans leur procès-verbal, les gendarmes rapportent en effet que des soupçons insistants circulent sur la personne du premier voisin de la victime, un certain Etcheoun, du nom de la maison basque qu'il occupe ici, identifié comme étant Pierre Topet, né au village en 1786. Les gendarmes vérifient. Topet traîne la réputation d'être un mauvais sujet, un repris de justice aussi. À peine quadragénaire, il sort de la prison d'Ace où il a purgé 5 années de prison pour des violences graves sur l'ex-amant de sa femme. Et selon la rumeur, il ne rêvait que d'une chose, se faire justice lui-même et expédier en enfer celui qui l'a envoyé derrière les barreaux, un certain Egiafal, qui a passé lui aussi la journée du 1er mai à la foire d'Oloron. À Barcus, la clameur publique ne parle que de lui. C'est Topet, alias Etcheoun, le suspect, point final. Certains habitants affirme qu'il a guetté le retour de son rival en se postant aux aguets. Trompé par l'obscurité régnant dans ce chemin creux et sinistre, il se serait trompé de cible, tirant par erreur sur Etchegoyen. Le scénario est séduisant, en apparence.
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0: Les gendarmes

0: voit pas qui en voulait au malheureux Etche Goyen. En revanche, la piste menant à Etcheoun semble beaucoup plus fructueuse. Ces derniers temps, par jalousie ou par haine, toutes les occasions étaient bonnes pour chercher querelle à son rival. Une voisine affirme qu'Etcheoun lui a demandé si Egiafal avait bien l'intention de se rendre à la foire d'Oloron. Étonnante curiosité sur l'emploi du temps de son ennemi juré. Mieux encore, le métayer d'Etcheoun affirme qu'il était bizarrement absent de sa maison la nuit du drame. Et ses enfants, ses propres enfants, le confirment. D'ailleurs, personne ne l'a revu depuis. Pour les gendarmes, les soupçons s'accumulent. Plusieurs villageois rapportent qu'Etcheoun se cacherait dans les bois, sur les sommets de la roue. Pourquoi diable pareille fuite s'il n'a rien de se reprocher? Bizarre. Au tribunal de Saint-Palais, le procureur du roi, M. de la Régoyenne, discerne dans cette cavale comme un aveu de culpabilité. Il délivre donc un mandat d'arrêt contre le fugitif dont tout le monde parle, mais que personne ne voit. Il faut dire qu'en Soule, la personnalité de Pierre Topé, alias Etcheoun, laisse peu indifférent. Doué d'une âme ardente, d'une susceptibilité que beaucoup disent excessive, l'homme a connu une jeunesse orageuse. Fâché avec ses parents, sa jalousie l'a conduit à suspecter l'infidélité de son épouse et à asséner un coup de hache au visage de son amant supposé, le fameux Egiafal. À l'époque, nombre de paysans basques s'expriment dans leur langue natale. Peu d'entre eux ont eu la chance d'aller à l'école. À la différence d'Etcheoun qui, lui, a appris le français qu'il parle à la perfection.
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0: Au Pays Basque, Etcheoun passe pour être un poète. Né en pleine période romantique, il est l'auteur de nombreux chants dramatiques, des poèmes émouvants, dont les vers racontent les principaux événements de sa vie, souvent tragiques, comme son mariage avec une fille de niveau social inférieur. Une union qui a déshonoré sa famille alors qu'il n'avait que 20 ans. Vexé, son père l'avait menacé de le déshériter. Couchant ses malheurs sur le papier, le jeune homme devint poète et écrivain. Quand son épouse le trompa, Etcheoun se mit à écrire sur le thème de l'amour trahi. Un sujet cher aux auteurs romantiques, mais ses écrits vont aussi se retourner contre lui. Alors qu'il est en cavale, après les coups de feu tirés le 1er mai contre son voisin Etche Goyen, le poète se console en écrivant quelques vers. Planqué dans une cabane de berger, il compose un chant qui deviendra célèbre et dont voici le dernier couplet. Dans le village de Barcus, ne cherchez pas Etcheoun. Vous qui, désirant l'arrêter, êtes à sa poursuite, il compose des chants à Iguelou, désignant ainsi le lieu de sa cache. Il n'y a pas de plus beau pâturage en Soule, conclut-il. Mais quand les gendarmes mettront la main sur ce poème, ils vont l'utiliser contre lui comme une pièce à conviction, à charge. Etcheoun est en effet interpellé 4 mois plus tard chez un notaire de Tardets alors qu'il s'apprêtait à signer un acte de vente par lequel il tentait de mettre sa propriété de campagne à l'abri de ses créanciers. Redoutait-il que la justice la confisque au cas où il serait reconnu coupable de la tentative d'assassinat sur Etche Goyen, son voisin, la nuit du 1er mai 1827?

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1: Son procès aux assises s'ouvre le 18 août 1828 dans les murs du Parlement de Navarre, à deux pas du château palois. Vu la personnalité de l'accusé, l'audience défraie la chronique judiciaire. Ce n'est pas tous les jours, en effet, qu'on juge un poète écrivain. Face aux 12 hommes tirés au sort comme jurés, l'accusé a préféré s'habiller avec de misérables haillons. Lui qui est propriétaire de sa ferme, un luxe rare pour l'époque, il joue le pauvre. Une foule de dames élégantes se masse dans les rangs du public. Face à l'exposé de l'avocat général, M. Lamothe Duncan, Etcheoun ne varie pas. Il est innocent, voire persécuté. Ses malheurs datent de son mariage, clame-t-il, dans un français excellent. Et tandis qu'il purgeait une peine de prison, sa femme a, dit-il, continué à le tromper avec son rival, le sieur Egiafal. Une fois libéré de la prison d'Eis, Etcheoun trouva l'amant de son épouse installé dans son propre lit, régnant en maître chez lui. Il le mit certes à la porte, mais l'accusé poète peinait à calmer sa peine. Scélérat, tu buvais mon vin, tu mangeais mes jambons, tu devrais être à ma place, lance-t-il plein de haine à Egiafal, qui est cité comme témoin à la barre de la cour d'assises. Pour l'accusation, ce récit de souffrance, de haine, illustre à merveille le mobile du crime. Le soir du 1er mai 1827, selon l'avocat général, Etcheoun voulait faire la peau à Egiafal, et il l'a patiemment attendu, en guet-apens. Et c'est par erreur, parce qu'il faisait nuit, qu'il s'est trompé, faisant feu sur Dominique Etchegoyen, qu'il faillit bien tuer. En leur intime conviction, les jurés vont pourtant absoudre le poète sultan aux mille malheurs. Etcheoun est acquitté. Il rentre à Barcus le soir même.
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1: 1er mai, jour de foire, c'était ce rendez-vous avec l'histoire en 1827 du côté de Barcus. Je vous retrouve dans un prochain numéro à la rencontre de la Deuxième Guerre. La Deuxième Guerre mondiale et un épisode qui s'intitulera « Mort aux traîtres ». Nous sommes en février 45, les Allemands ont quitté le Béarn, le Pays Basque, et pourtant, on juge à Pau un traître qui a livré aux Allemands les deux frères du célèbre cancérologue Léon Schwarzenberg. De quoi s'agit-il ? Réponse dans un prochain numéro. À bientôt.
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3: Itinéraire bis à Chablis cette semaine, et aujourd'hui je me suis arrêtée à l'obédiencerie du domaine La Roche, ici à Chablis. Margot Meunier, bonjour.
4: Bonjour.
3: Vous êtes responsable marketing, communication, domaine La Roche. Une obédiencerie, Margot, c'est quoi ?
4: Alors, une obédiencerie, c'est un ancien monastère qui recueillait les chanoines de l'ordre de Saint-Martin de Tours, et donc qui louait obédience au Seigneur, donc un lieu de prière et également un haut lieu de vin.
3: Ici, on est à l'origine des vins de Chablis, c'est ça ?
4: Exactement, l'obédiencerie est le berceau des vins de Chablis. Il faut imaginer que les chanoines sont arrivés à Chablis, ont cultivé la vigne et ont vinifié les vins ici à l'intérieur de nos caves pour la première fois.
3: On est dans une cave très très ancienne ici.
4: Tout à fait, la partie la plus historique est datée du 9e siècle.
3: Et ici, on entrepose quel type de vin de Chablis ?
4: Au domaine La Roche, on est fiers de continuer de vinifier, d'élever l'intégralité de nos premiers grands crus dans ces caves, qui nous permet de perpétuer cet héritage de plus de 1000 ans et d'avoir une qualité exceptionnelle au niveau des vins.
3: Cette obédiencerie, elle est ouverte à la visite et au public.
4: Tout à fait, on a à cœur de faire vivre et de partager cet héritage et ces monuments. Donc nous accueillons le grand public sur des créneaux fixes deux fois par jour tout au long de l'année. Et nous disposons aussi également de différentes prestations qui peuvent être sur mesure ou à la demande.
3: Qu'est-ce qu'on explique ? Quelle est l'histoire que l'on raconte aux visiteurs ?
4: Lorsqu'on reçoit des visiteurs, on leur fait partager l'histoire de l'obédiencerie et du domaine La Roche. C'est un voyage de plus de 1000 ans d'histoire à travers l'héritage culturel et vinicole que l'on détient.
3: Et puis, on peut voir et peut-être toucher quelques grandes bouteilles.
4: Tout à fait, on a la chance d'avoir une vinothèque assez exceptionnelle, aussi bien en qualité qu'en démonstration. Donc c'est possible de découvrir des flacons aussi bien en format que des vieux millésimes que vous ne pouvez pas trouver partout.
3: Et puis un magnifique, exceptionnel pressoir.
4: Exactement, lors de la visite, vous êtes amené à découvrir un pressoir authentique du XIIIe siècle à l'intérieur de nos caves. C'est vraiment une découverte grandiose et qui retrace des siècles d'héritage vinicole en Bourgogne et particulièrement à Chablis.
3: Ici donc le berceau de ce vin exceptionnel qui est le Chablis, et puis c'est un endroit qui vit toujours.
4: Exactement, donc toutes les équipes se rendent quotidiennement dans les caves, que ce soit pour faire visiter au grand public ou que ce soit pour veiller sur le bon déroulement des vinifications et des élevages de nos vins.
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3: Itinéraire bis à Chablis, et aujourd'hui on ne va pas parler de vin à Chablis, on va parler de bière. Alexis Madelin, bonjour.
5: Bonjour.
3: Nous sommes aux bières Madame. Ces bières Madame, Alexis, elles sont nées comment et quand ?
5: Eh bien, elles sont nées il y a bientôt 10 ans, donc c'était en octobre 2016, la fondation des bières Madame, avec une première bière qui s'appelait la Porte Romane.
3: C'est plutôt étonnant de voir une entreprise, une microbrasserie comme ça, dans une des capitales du vin français.
5: Oui. Aussi, bien sûr, mais moi j'ai des origines viticoles, vigneronne, et du coup ça me semblait absolument normal pour moi de créer une brasserie ici. Et on retrouve beaucoup de similitudes entre la bière et le vin. On parle de fermentation, de mise en bouteille, de refermentation en bouteille, de méthode champenoise, donc on a beaucoup de similitudes, mes boissons, donc mes bières, dans le cas concret, et puis bien sûr ça reste des produits plaisir qu'on peut consommer entre amis, en famille. Sans problème.
3: Et qu'on consomme bien sûr avec modération. Les caractéristiques des bières Madame, quelles sont-elles, Alexis ?
5: Alors, les caractéristiques principales, c'est bière avec une bulle très fine, une aromatique, une belle longueur en bouche, parce que justement pour faire le parallèle avec le monde du vin, on fait un élevage sur lit, donc en bouteille, et ce qui permet d'avoir des bières très aromatiques avec de la matière.
3: Et une belle gamme.
5: Et une gamme maintenant qui s'est bien densifiée depuis le démarrage il y a 10 ans, puisqu'on a aujourd'hui une dizaine, voire un petit peu plus de bières qui étudient un peu tous les styles, les grands styles des bières françaises et internationales, et aussi des bières un peu plus impactantes sur le territoire, puisqu'on a des bières qui sont élevés en fûts de chêne, donc des fûts de Chablis, des fûts de Bourgogne-Rouge, qu'on élève à la manière d'un vin, 10, 12, 15 mois d'élevage en fût, voilà.
3: Je voudrais qu'on parle ici de l'établissement où on se situe. C'est un établissement qui est presque neuf.
5: Oui, au début on a recherché pour s'installer en centre-ville, dans un bâtiment ancien, mais c'est compliqué à trouver quand même. Donc on s'est installé là où on a trouvé, donc un petit bâtiment au début, et en 2016, et ensuite on a agrandi en 2020-2021 pour avoir aujourd'hui une belle surface et de production et de vente, puisqu'on a aussi un bar maintenant avec de quoi accueillir également des séminaires d'entreprise.
3: Voilà, les bières pression, des tables où on peut déguster et quelquefois même manger. Dîner.
5: Eh oui, on peut faire un petit peu tout ce qu'on veut, puisqu'on a même de la musique, des soirées musicales, des concerts de rock, de musique celtique, avec de la bière, ça se marie très très bien.
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3: Itinéraire bis, toujours à Chablis cette semaine, et aujourd'hui j'ai décidé de m'arrêter au musée Vinéa Passion. Alexandre Gautrin, bonjour.
6: Bonjour à tous.
3: Ce musée, Alexandre, il porte bien son nom, puisque vous avez réuni ici le fruit d'une vraie passion, le vin.
6: Oui, exactement. J'ai commencé de collectionner les outils de la vigne et du vin dès mon plus jeune âge, à l'âge de 16-17 ans, jusqu'à aujourd'hui, et j'ai 48 ans.
3: Alors, on va parler de ce musée. Il est sur deux étages, c'est ça ?
6: Il est sur deux niveaux. Et le musée Vinéa Passion retrace l'évolution de la vigne et du vin depuis le 19e jusqu'à nos jours. On a environ 3000 objets, à peu près. Il faudrait les recompter, ce qu'on en rajoute toujours. Quand on trouve de nouvelles pièces, on les rajoute. Mais bon, ça fait déjà une collection assez conséquente.
3: Des pièces qui sont les vôtres, vous l'avez dit, mais qui vous sont données, que vous achetez, que vous trouvez où ?
6: Toute ma collection, c'est dû à 30 ans de Chine, sur les brocantes, les vigreniers, les foires aux outils spécialisés, en fait un vrai métier d'outil de la vigne et du vin.
3: Et c'est important pour vous d'ouvrir ce musée pour les montrer au grand public et pour expliquer ce qu'était le travail de la vigne.
6: Ben oui, c'est très important de déjà premièrement de mettre en valeur les outils d'autrefois que les anciens utilisaient pour faire voir l'évolution en laquelle nous en sommes arrivés aujourd'hui avec des outils ultra modernes par rapport à il y a 150 ou 200 ans. Hein.
3: On peut donner des exemples là autour de nous. On a un gros pressoir qui date du début du XXe siècle, c'est ça ?
6: Oui, ben ça c'est une particularité, c'est peut-être l'outil le plus vieux du musée. On ne peut pas le dater parce que ce sont des outils qui ont été fabriqués artisanalement. Des visseries faites à la forge, enfin vraiment des belles choses.
3: Combien de mètres carrés vous avez ici, Alexandre ?
6: Environ 800 mètres carrés.
3: Et une salle de projection également ?
6: Oui, effectivement, une salle cinéma sur un grand écran. Pour y parler du vignoble de Chablis, on a une vidéo autre sur les gelées de printemps, la nuit.
3: Et puis ici, il y a également un petit train touristique, Alexandre.
6: Alors oui, c'est une activité qu'on propose depuis 2 ans. Découvrir le vignoble de Chablis en petit train touristique et le village de Chablis. Tout ça, c'est une balade qui dure environ 1 heure. 30 minutes dans les vignes, 30 minutes dans Chablis. Et tous les édifices où on passe dans Chablis sont commentés.
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3: Itinéraire bis à Chablis. Aujourd'hui, on va parler de patrimoine. Je suis en compagnie de Joël Bouchard. Joël, bonjour.
7: Bonjour.
3: Ça s'entend peut-être. Nous sommes à la Collégiale Saint-Martin et avec vous, on va parler de l'association Chablis Terre d'Histoire. Cette association, quels sont ses buts, ses missions ?
7: Je dois déjà commencer par le commencement, c'est-à-dire elle a été créée en 2019, ce qui n'est pas si ancien. Et ça n'a l'air de rien, mais à l'heure actuelle, nous voilà rendus à 70 adhérents. Et c'était notre objectif de parler patrimoine, de parler histoire et de parler richesse et intérêt de notre histoire.
3: Parce que Chablis, ce n'est pas que le vin.
7: Alors, Chablis, ça n'est pas que le vin, mais c'est quand même principalement le vin. On tourne autour du vin dans les recherches que nous faisons, dans les découvertes que nous faisons.
3: Alors ici, on est dans la Collégiale, Joël, et eh bien, il y a eu des recherches de fait et des choses extraordinaires de découvertes. On peut le dire.
7: Quand on dit découverte, c'est en fait des choses qui étaient au vu et au su de tout le monde depuis quasiment le 19e siècle, à savoir des toiles, des tableaux de grands noms de la peinture française, déjà comme Pierre Mignat, ensuite Philippe de Champaigne, qui était le portraitiste officiel du roi Louis XIII, et une toile attribuée au peintre Bassano, qui est une référence de la Renaissance italienne.
3: Joël, lorsque j'ai poussé les portes de cette collégiale Saint-Martin ici à Chablis, je me suis aperçu que ce très beau monument, je pouvais le visiter grâce à mon téléphone.
7: Alors ça a été un de nos... une belle victoire de l'année 2024, au cours de laquelle nous avons réussi à faire référencer par le site Belles Églises, qui est d'envergure nationale, notre collégiale Saint-Martin. Donc nous avons fourni à Belles Églises toute la documentation technique, architecturale, historique, etc., qui est actuellement, maintenant, à disposition du visiteur, numérique, entièrement gratuit.
3: Et puis en parlant de cette association, moi je suis allée faire un petit tour sur votre site internet, et là, il est magnifique. Avant de venir visiter Chablis, regardez-le.
7: Je vous ai parlé de 2019, la création de notre association, ça a été notre tout premier objectif, première réalisation. On trouve sur ce site toute la documentation, l'explication, la vitrine de ce qu'est l'histoire de Chablis, avec des éléments documentaires qui n'ont jusqu'alors jamais été publiés, donc d'un intérêt majeur.
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3: Itinéraire bis à Chablis cette semaine, et vous l'attendez tous, c'est la partie gourmande de ma balade. Ici à Chablis, je suis à la boulangerie-pâtisserie, le pilier de Chablis dans la famille Boucher. Je voudrais Amandine, bonjour.
8: Bonjour.
3: Présentez-vous à nos auditeurs. Ici, on est dans une affaire totalement familiale.
8: Oui, je suis du coup la fille de la maison. Ma maman est la chef pâtissière de l'entreprise et mon papa, chef boulanger.
3: C'est pour ça, dites-moi, qu'ils vous ont prénommée Amandine.
8: Je pense que ça vient un peu de là. C'était soit Amandine, soit Charlotte.
3: On va parler des spécialités de la maison. Alors ici, quand on rentre, on a envie de tout manger. On va commencer par les spécialités de pain, là, qui sont juste à côté de nous, si vous le voulez bien, Amandine.
8: Oui, alors en spécialité de pain, donc, on peut retrouver chez nous la tradition. Après, on a tout ce qui est pain spéciaux, donc le pain au maïs, le bûcheron, qui est un petit peu plus prononcé en goût, le 7 céréales et plein d'autres variétés.
3: On passe à la pâtisserie. Je suis dans mon élément, moi, ici. Hein.
8: Moi aussi. Alors, la pâtisserie, on fait tout ce qui est pâtisserie classique, on va dire pâte à choux, tartelettes, et puis gâteaux un petit peu plus travaillés.
3: Et c'est la maman qui les fait.
8: Exactement.
3: Et puis, les chocolats, avec un chocolat qui a donné son nom à cette boulangerie-pâtisserie, c'est le pilier de Chablis.
8: Oui, c'est ça. Alors, le pilier de Chablis, c'est vraiment notre spécialité ici. C'est une marque qui est déposée, donc qui existe déjà depuis plus de 30 ans maintenant. Donc, c'est un bonbon de chocolat, donc avec un enrobage chocolat noir, lait ou blanc. Et à l'intérieur, on retrouve une ganache pralinée au marc de Bourgogne avec des raisins macérés au ratafia.
3: C'est une recette qui existe depuis plus de 30 ans et c'est une recette qui a été transmise à votre maman, votre papa ?
8: Exactement. On a repris la recette avec la boulangerie.
3: Il y a d'autres spécialités gourmandes comme ça ? On m'a dit qu'on se déplaçait le dimanche pour la gougère de la boulangerie-pâtisserie, le pilier de Chablis ici.
8: C'est vrai que le dimanche, c'est le jour du marché ici à Chablis. Et la gougère, c'est quelque chose qui accompagne parfaitement le Chablis. Donc le dimanche, oui, c'est une grosse journée gougère. Et en période estivale, on la détourne aussi avec des lardons, de l'andouillette, de l'escargot, tout ce qu'il faut.
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1: Nous sommes de retour dans la famille. En ce moment, il fait beau, il fait froid. Ben, on est dans le nord, hein. Il y avait un indice. Hein. Et en plus, il y a un vent de voleur. C'est une situation que j'aime peu parce qu'en général, quand on dit « Oh, il fait froid », on nous répond « Ben non, il fait pas froid, c'est le vent qui est froid ». Je pourrais la taper, la personne qui me dit ça. Parce que la conséquence directe du vent froid, c'est qu'il fait froid. Du coup, avance et ferme de gif. Donc je résume, il fait froid, mais il fait beau. Il y a quelqu'un qui a allumé la lumière et d'un coup, vous voyez votre cousine enlever son manteau, tirer sur son col et pousser un soupir. Je sais pas ce que j'ai étouffe d'un coup. Et son mari de répondre, qu'est-ce que t'as tes vapeurs de belle-mère? Ne paniquez pas, Wikizef est là pour vous aider. Je vous comprends, ça surprend. Bon, ce n'est pas très 21e siècle comme expression. Mais c'est celle qu'utilisait ma grand-mère quand elle avait une bouffée de chaleur. Ou quand elle remarquait que quelqu'un avait anormalement chaud. Cocteau, tête rouge, t'as des vapeurs de belle-mère ou quoi?
2: Définition.
1: Les vapeurs de belle-mère sont originellement les bouffées de chaleur dont souffre la majorité de la gente féminine lors du dérèglement hormonal conséquent de l'arrivée de la ménopause. Quand je parle des filles et de leurs soucis, en général, je préfère partir dans le médical par les temps qui courent, c'est plus sûr. Et puis c'est imagé, parce que dans l'esprit de ma grand-mère, que je rappelle est enterrée au cimetière de l'Est depuis les années 80, je replace dans le contexte. Hein. La ménopause atteignait essentiellement les belles-mères. Ou si vous préférez, si t'es belle-mère, t'es forcément ménopausée. Et je tiens à préciser qu'elle disait ça aussi aux hommes. Mais quand est-ce que ça peut vous arriver d'avoir des vapeurs de belle-mère, par exemple?
2: Exemple.
1: En écoutant le discours de Vladimir Poutine, en s'apercevant que son match Tinder, ben, c'est sa sœur, avec leur nouvelle mode de pas mettre la photo en plus. Et alternative à vapeur de belle-mère, il y a « J'ai chaud, je crois que je viens de buer ».
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1: On doit faire un reportage avec les Hercrois, Moggio Carnon, mais je ne sais pas sur quel terrain ils sont.
2: Ils vont venir là ou là-bas?
3: Là, le terrain ici est allumé
1: 24 sur 24. 24 sur 24.
0: Virginie et vous.
4: Il y a quelques jours, le monde du football héraultais a vécu un moment historique. Quatre clubs étaient en effet en 7e tour de la Coupe de France.
5: Le numéro que vous demandez n'est pas attribué.
4: Point P foot pour ceux qui n'y voient pas très clair. En gros, on part des professionnels de la Ligue 1, 2, 3, ensuite les semi-pros avec les nationales 1, 2, 3, et les amateurs avec les régionales et départementales 1, 2, 3. La Coupe de France a cette particularité qui permet aux équipes de toutes les divisions de s'inscrire et de se rencontrer entre elles. Avoir quatre clubs à ce niveau de la compétition est donc dingue. Quelques jours avant leur élimination, je suis allée à l'entraînement des R3 de l'Union sportive Moggio Carnon. Rendez-vous à la plaine des sports de Moggio, un mercredi soir, 19h. Il fait déjà bien nuit. Tous les terrains sont allumés, ça joue dans tous les sens. Arrivé sur le bord du terrain avec Mathis, le technicien du son, on tombe sur Mehdi, le directeur sportif du club. Posté juste à la sortie du vestiaire, il voit tous les joueurs arriver.
6: Bonsoir.
7: Vous allez bien?
8: Bonsoir aussi, merci.
7: Je suis
8: super bien, le jeune,
7: il
8: dispose de
7: bonsoir. Moi, il le sent bien. Ce que je leur dis souvent, il y a des gens qui préparent la buvette, qui préparent ce. Quand vous finissez le match, la première chose que vous faites, vous allez leur dire bonjour, vous mangez un morceau, vous dites bonjour à tout le monde. Là, c'est le respect, c'est.
4: Tout en regardant les joueurs faire des jongles et des passes en attendant le coach, je demande à Mehdi depuis combien de temps il est au club.
7: Moi, je suis resté pendant 30 ans à Van Dagen. Après, je suis parti dans un gros club à Palavas, R1, tout ça là. J'ai fait 2 ans, puis après, ceux qui sont venus me chercher ici. Après, la politique d'ici ne m'a pas plu, je suis reparti. Après, ils sont revenus me rechercher.
8: La politique a changé ou quoi?
7: Ouais.
8: Ah oui, d'accord. Mais c'est quoi le boulot d'un directeur sportif?
7: Toute la coordination des éducateurs, des joueurs. Quand il y a un problème, au lieu de se prendre le chou avec l'entraîneur, de venir me rencontrer, discuter.
8: D'accord.
7: Faire les planifications des matchs à l'extérieur quand on se déplace, tout gérer, tout.
8: Ah oui, c'est un sacré boulot.
7: Ah oui.
8: Et ça, c'est du bénévolat?
7: On me paye mes frais d'essence.
8: Ouais, d'accord. Oui,
7: mais après, je j'attends pas ça pour vivre.
8: Oui, bon, d'accord.
7: Moi, j'ai un boulot. Hein.
8: Vous faites quoi dans la vie?
7: Je suis responsable de maintenance dans une grosse société, Van Dagen.
8: Et donc, le foot, ça a toujours été votre truc?
7: Ah, toujours. Toujours.
8: Vous avez toujours fait deux métiers tout le temps?
7: Ah oui, moi, le foot, c'était. J'y jouais, j'entraînais.
8: Il n'y a jamais eu de truc de quand je serai grand, je serai Zidane?
7: Bon, les Zidane, il y en a. On croit tout le monde les Zidane, mais il n'y en a pas beaucoup. Hein. Oui. Après, il y a des regrets, bien sûr, parce que nous, quand à notre époque, on avait des copains, et quand tu avais tes copains, tu restais avec tes copains, j'aurais pu partir ailleurs, hein. je dis la vérité, j'aurais pu partir ailleurs. Mais quand les copains du village et tout, bon, après, c'est des choix, quoi, on fait de la vie. Hein.
8: Bon. Et les copains, ils sont toujours là?
7: Oui, je les vois toujours. Les
8: amis, alors, ça voulait, alors ça valait la peine, peut-être.
7: Mon collègue, c'est cool, ça pouvait.
4: On ne sait pas si Mehdi aurait été un grand joueur pro, mais comme directeur sportif du club amateur de Moggio Carnon, il fait l'unanimité.
7: Bonsoir.
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9: Philippe et Jean-Noël de Paris sont les frangins les plus connus de Savoie et de Haute-Savoie. Ils parcourent la région avec leurs caméras, nous racontent chaque jour leurs rencontres les plus marquantes dans la place du village. Aujourd'hui, Philippe, rencontre et dégustation au programme en Haute-Savoie à Balaison.
10: Balaison, dans le Bas-Chablais, on domine le lac Léman. Et là, nous rencontrons Henri Détourche. Il est viticulteur, producteur d'un vin tout à fait exceptionnel. Un vin qui est déjà appellation depuis 1948. C'est le fameux Crépy, ah, évidemment. Oui. Aujourd'hui, on le connaît sous le nom de l'AOP, appellation d'origine protégée. Vin de Savoie Crépy aujourd'hui. Et Henri nous rappelle que le Crépy a été un temps la seule appellation d'origine contrôlée en Pays de Savoie avec un autre vignoble très connu, Laurent.
11: La Roussette.
10: La Roussette de Frangy, bravo.
11: Eh oui. Alors, c'est quoi le Crépy?
10: Alors le Crépy, c'est d'abord un cépage Chasselas. On l'a déjà dit, mais un cépage qui se plaît énormément sur les bords du Léman, vu les conditions climatiques. Et Henri nous explique qu'il s'agit d'un cépage de première époque, qui a un cycle de végétation très court. Et comme on est à 500 mètres d'altitude, il lui faut beaucoup de soleil, qu'il soit bien exposé, contrairement au cépage Chardonnay, Laurent, que vous connaissez aussi. Et là, on trouve le Crépy uniquement sur 3 communes, Douvaine, Balaison et commune d'à côté, Laurent, peut-être.
11: Ça doit être Loisin.
10: C'est bravo. C'est Loisin à côté, 3 communes. Et en tout, il y a 85 hectares de production de ce bon Crépy. Henri nous explique qu'il y a aussi des contraintes de production. Ils doivent produire pas plus de 72 hectolitres à l'hectare. En gros, 85 hectares, 62 hectolitres, faites le calcul, c'est 4 500 hectolitres crépi par année, c'est le calcul.
9: J'ai jamais été bon dans ce genre de calcul. Hein. Quelles sont les qualités du crépi?
10: Je vous veux dire, Laurent, c'est un vin tranquille. C'est un vin blanc qui comme n'est moi. Pas pétillant, comme vous. Comme vous. C'est un vin à boire rapidement. Attention, un vin frais, comme on dit. Il faut le boire dans les 2 ans qui suivent la mise en bouteille. Ah. Parfois, il se boit encore un peu plus vite.
9: C'est pas un vin de garde, alors.
10: C'est pas un vin de garde, pas du tout. Il ne faut pas attendre pour le boire, nous dit-il. C'est un vin léger qui a un goût, tenez-vous bien, de pierre à fusil. On aime ces expressions-là. Ou de violette, selon les années. Et parfois même, Laurent, il sent l'aubépine, l'abricot, ou même la brioche, imaginez.
9: On peut le prendre au petit déjeuner, c'est ça.
10: Au petit déjeuner ce matin, pour votre matinale. Ouais. C'est un vin extrêmement agréable, qui se boit facilement. Et c'est surtout pas un vin gras, nous dit-il. Un vin gras, ça nous fatigue, nous dit Henri. Et il s'accompagne merveilleusement bien des poissons du lac, des filets de perche, des fondus, des raclettes. Et aujourd'hui, ce domaine continue, domaine de Sénoche, famille d'Étourges. Ils sont en agriculture bio. Voilà, tout sur le vin. Crépi, le bon vin à consommer avec
9: modération.
10: Évidemment.
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2: Bienvenue dans Décibel, Joachim. Je suis trop contente et qu'on se retrouve ce soir.
3: Je suis content d'être ici, chez toi. C'est tellement bien ici.
2: C'est vrai, t'es bien.
3: Bon, comme à la maison.
2: Tant mieux. Ah bah voilà, on va faire ça. Surtout que, comme dans une excellente soirée à la maison, quand tout le monde est très détendu et commence à raconter sa vie, son œuvre.
3: Oui, c'est vrai.
2: Eh bah, c'est ce qu'on vit dans ton bouquin.
3: Oui.
2: I love my DJ life. Et je le dis vraiment, je ne te connaissais pas aussi bon conteur.
3: Ouais.
2: Vraiment, en lisant ce bouquin, on fait, alors évidemment, ton parcours, mais du coup, le parcours des musiques électroniques en France depuis 40 ans.
3: Voilà, l'idée, c'était ça, de regrouper dans un album 40 ans de passion de musique électronique et puis expliquer comment notre métier de DJ a évolué, tu vois.
2: Ouais.
3: Et comme je suis un archiviste et que j'avais la chance d'avoir conservé tous les enregistrements, les premières photos, les premières vidéos,
2: ouais.
3: Eh bien, j'ai dit, ce serait quand même bien de faire un livre un peu interactif et de regrouper ça au sein d'un livre où tu as le temps d'écrire, parce que c'est aussi ce que j'ai adoré dans le fait de se livrer et de prendre le temps d'écrire, c'est qu'on a une langue française qui est magnifique, qui nous permet de choisir vraiment des mots sur mesure, tu vois, vraiment. Et j'ai pris le temps de m'exprimer, parce que bien souvent, on est dans une société où on n'a que 17 secondes pour s'exprimer, 13 secondes, 12 secondes. Et donc là, je me suis dit, mais là, je peux raconter à fond une histoire, et puis en plus je peux rendre cette histoire en plus interactive avec un petit QR code que tu vas scanner, et puis avec ton smartphone tu vas aller voir la vidéo qui correspond à la page que je suis en train de raconter.
2: C'est ça, la vidéo, le son,
3: ouais, bien sûr.
2: C'est pour ça que c'est vraiment un livre, alors qui se regarde aussi parce qu'il est très richement illustré,
3: oui.
2: Beaucoup de photos, et donc oui, il s'écoute puisque voilà, grâce au QR code vous allez trouver des trésors.
3: Ouais,
2: tu dis au tout début du bouquin, en aidant mon père à fabriquer ma première régie DJ il y a 40 ans, j'étais loin de m'imaginer que j'aurais un jour, donc 528 pages de souvenirs et d'anecdotes liées à une vie guidée par la musique. Tes parents, ils sont là au début du bouquin,
3: oui,
2: Alain,
3: sûr.
2: Marie-Christine.
3: C'est vrai.
2: C'est pour ça, c'est évidemment oui, une vie, une carrière, beaucoup de musique, beaucoup de technique, mais il y a aussi beaucoup de cœur, beaucoup d'émotions.
3: Ouais, passion,
2: hein.
3: C'est une passion, j'ai eu vraiment la chance d'avoir des... Enfin, pour moi, on tombe amoureux de la musique. Tu sais, on dit souvent, on peut tomber amoureux d'une musique. Il y a un vrai rapport affectif, mais passionnel à la musique.
2: Oui, hein.
3: Et c'est vrai que quand j'ai les premières lignes qui ouvrent ce livre, ça explique effectivement que j'étais bien loin de penser que je pourrais en faire toute ma vie, parce que pour moi, la musique était vraiment une passion qui, au tout début, quand tu es bénévole, c'était
2: bénévole, les radios pirates.
3: Disons que ça me coûtait de l'argent, parce que juste pour acheter des disques, acheter du matériel, te déplacer, faire des soirées, il était hors de question pour moi de faire payer les gens, parce que c'est ce que j'aimais le plus. Et puis un jour, on te donne la possibilité d'avoir ton hobby, ta passion, et en plus t'es payé. Tu te dis, mais c'est incroyable, c'est-à-dire que non seulement je peux faire un truc que j'aime tous les jours, et en plus je vais toucher de l'argent. Et puis, la chance fait que tu en fais de plus en plus, tu commences à acquérir de l'expérience, tu rencontres les bonnes personnes au bon endroit, avoir une bonne étoile qui te suit, et puis un jour, tu es passé du garage de chez tes parents, enfin des garages de chez mes parents où je fais une fête pour mes 10 copains, et puis 20 ans après, tu te retrouves dans un stade au Mexique pour 80 000 personnes, et tu fais danser 80 000 personnes, tu te dis, mais tu vois le parcours en 20 ans, c'est juste incroyable. Je voulais raconter ça au sein d'un bel objet, d'un beau livre.
2: I love my DJ life, et c'est vrai que la DJ life de Joachim Garraud, elle est pas banale, ne serait-ce que par ton éclectisme. Joachim Garraud and Friends, sorti en 2024.
3: Techno, c'est parti.
2: Voilà, complètement techno.
3: Ah oui, c'est sûr. Ah oui, ça fait danser. Hein.
2: Direct. Le titre du morceau XWBBIHC.
3: Alors, je suis tellement content que tu fasses ça. Parce que quand j'ai écrit cet album, je me suis dit, il faut que je fasse 14 titres qui sont imprononçables pour quelqu'un à la radio.
2: Et donc, parce qu'il a démarré à la radio, Joachim. Donc il se dit, tiens, les animateurs, je vais les faire galérer un peu.
3: Parce que je disais, attends, pourquoi je vais chercher un titre facile? On va donner que des titres. Et tu regardes les 14 titres, c'est que
2: l'enfer.
3: C'est que. même si t'es polonais, non, c'est que des consonnes. Il y a une voyelle.
2: Une voyelle de temps en temps. Donc Joachim Garraud, c'est ça, c'est techno. Mais c'est aussi des remixes de Kylie.
3: Ah oui, l'Australienne.
2: Et c'est évidemment une collaboration dingue, et t'en parles beaucoup dans le livre, avec David Guetta.
3: Ouais.
2: C'est un truc qui caractérise beaucoup ta carrière, l'éclectisme, de ne pas être snob. C'est-à-dire que tout ce que tu aimes, tu n'as pas de plaisir caché, tu n'as pas de guilty pleasure en musique. Toi, tu assumes tout ce que tu aimes.
3: Mais... Oui, je suis très naïf.
2: Ouais, mais je trouve que c'est hyper rafraîchissant. Et quand on voit tes débuts, on comprend. Te voit voilà, dans une boîte de nuit à 30 km de Nantes, qui s'appelle Les Mille et Une Nuits. Alors quand il vous dit qu'il est archiveur et qu'il a tout gardé, je vais même vous dire, il est zinzin. Il y a le flyer de la soirée, Joachim, votre nouveau DJ.
3: Oui, mais parce que je pense que c'est important de raconter la vérité.
2: Oui.
3: Et puis la vérité, c'est un parcours. Il y a des fois, tu fais des... je vais même pas dire des fautes de parcours, parce que ça fait partie de ton expérience. Et je veux te dire, le flyer, j'étais super fier d'avoir mon nom sur un flyer.
2: Bah, oui.
3: Alors c'est marqué votre nouveau DJ, c'est un peu ringard. Oui, c'est vrai. Mais
2: c'est une étape.
3: C'est une étape importante de se dire pour aller pour monter en haut d'un escalier, t'as plein de marches.
2: Ouais.
3: Et ben t'as des marches qui sont différentes, qui sont mal taillées. Mais qu'importe. Mais là, c'est vrai que pour te dire les mille et une nuits, d'avoir mis le QR code où on m'entend en train d'animer, on dirait un peu la fête foraine, il faut bien dire les choses, il y a un peu d'écho sur la voix et tout ça. Oui, j'assume ça, parce que c'est ce qui m'a donné l'expérience et qui m'a permis un jour de faire de la musique pour Jean-Michel Jarre, de faire des titres pour Bob Sinclair, mais aussi
2: et puis d'être dans les plus grands festivals du monde.
3: De faire Coachella, je suis très fier d'être un artiste qui a joué deux fois à Coachella. Il n'y a pas beaucoup d'artistes qui ont fait deux fois à Coachella dans dans leur carrière. Moi, je suis très fier d'avoir fait deux fois. Mais c'est un peu grâce aux Mille et Nuits, grâce au Luxor,
2: à ta première clubs, saison d'été à Pornic, où tous les soirs tu jouais Madonna, U2 et Prince.
3: C'est vrai.
2: Parce qu'il fallait jouer tous les soirs les mêmes chansons pour faire plaisir aux gens. Je trouve ça hyper rafraîchissant en fait, parce que t'es une star mondiale de l'électro, Joachim, et pour autant, tu nous racontes tes tout débuts.
3: Parcours, ouais.
2: Ouais, même chose. Hein, et alors là, est-ce qu'on peut parler d'erreur de parcours? Je ne sais pas, tu vas me dire. Mais tout ce qui est stylisme et coiffure, à tes tout débuts.
3: Non, mais quand tu gardes les photos, il faut les publier.
2: Je trouve ça canon.
3: Non, mais c'est vrai. Et alors, on n'a retouché aucune photo, bien évidemment. Et c'est pour ça aussi que j'ai mis un petit disclaimer au début du livre en disant qu'il n'y a aucune photo dans ce livre qui a été produite par l'intelligence artificielle.
2: Non.
3: Parce que c'est tellement facile aujourd'hui de produire des faux documents que j'ai voulu dire ce livre est authentique. Alors, même s'il y a des photos qui sont un peu floues, un peu loupées, un peu sales, un peu petites,
2: elles sont vraies,
3: tu vois. Et je voulais vraiment que ce livre-là soit vrai, avec des choses qui sont moins reluisantes que d'autres, parce que c'est sûr que c'est mieux de dire j'ai fait de la musique avec Beyoncé. Oui, je suis fier de dire ça, mais je suis aussi fier de dire que j'ai joué dans un club à côté de Angers qui s'appelait le Soupirail, et je peux te dire que la soirée au Soupirail, qu'est-ce que je voyais quand j'étais au Soupirail? J'étais dans la cave et je voyais. Pourquoi ça s'appelait Soupirail? Parce que je voyais la piste de danse via un soupirail de 20 cm sur 5 cm, et je ne voyais que les pieds des gens.
2: Incroyable.
3: Mais tu vois, et après, c'est vrai que tu te retrouves sur la scène à Coachella ou dans des festivals de dingue devant 50 000 personnes. Mais oui, mais j'ai aussi joué dans un club ou pour 30 personnes, quoi, voilà.
2: Les musiques électroniques françaises viennent d'entrer au patrimoine immatériel de l'UNESCO. On parlait de fierté tout à l'heure. Forcément, t'as participé à ça. Et forcément, commençant, il y a 40 ans, il n'y avait pas de modèle à suivre. Vous avez, défricheurs, vous avez inventé ce truc-là, patrimoine immatériel. Matériel culturel de l'UNESCO. Qu'est-ce que ça te fait?
3: Je suis très fier, et parce qu'en plus j'ai participé réellement au dossier, parce qu'on m'a interviewé assez longuement, la personne qui a déposé le dossier officiel, et il était très content parce que j'avais beaucoup justement de choses à raconter sur l'évolution de notre métier dans la musique électronique, avec des choses très précises, des dates.
2: Ouais.
3: Et heureusement, parce que comme quand il m'a posé cette question, c'était je pense durant l'été dernier, j'étais justement dans l'écriture de mon livre, et donc j'avais
2: ce qu'on appelle
3: un course. C'est ce qu'on a fait. J'avais déjà mon sommaire.
2: Ouais.
3: Et donc pour lui c'était super parce que j'ai dit en 95 est arrivé ça, en 2000 on a fait ça et en 2001 la French Touch c'était ça. Et donc il était super. Il m'a dit t'as les dates précises. Oui. Alors j'ai le 23 septembre. Et donc j'ai dit que la première techno parade en France et tout ça. J'ai expliqué un peu la montée en puissance de la musique électronique. Et donc j'étais très content de participer à ce dossier et j'étais encore plus heureux d'avoir le résultat de voir que on était considéré et je vais te dire quel parcours parce que quand dans les premières pages du livre et que j'ai commencé à jouer la techno on était les petits diables des gens drogués
2: et c'était
3: surtout pas de la musique et se dire qu'un jour on se retrouve au patrimoine de l'UNESCO c'est pour nous c'est dingue. Tu vois, le parcours passé.
2: Ah ben.
3: C'est-à-dire que je raconte justement dans le livre des soirées où je me suis retrouvé interdit de jouer, où les gens venaient subtiliser le matériel, où on avait la gendarmerie qui venait parce qu'on était des pirates, tu vois. Alors que j'avais une très bonne éducation, j'ai fait le conservatoire de musique, je pense avoir lu quelques livres quand j'étais jeune. Et donc, on était considérés comme des dépravés parce qu'on était dans la musique électronique, tu vois.
2: Et voilà.
3: Donc, le parcours est immense, c'est vrai.
2: I love my DJ life, comme Joachim Garraud a toujours un peu fonctionné en marge pour sa musique. Et bien pour les maisons d'édition, c'est la même. C'est en marge que ça se passe.
3: Oui,
2: le bouquin, il est donc une édition limitée à 500 exemplaires.
3: Oui.
2: Donc c'est sur ton site
3: joachimgarraud.com. Voilà.
2: C'est là que ça se trouve. T'aimes bien être en marge.
3: Indépendant.
2: Indépendant artisan.
3: La liberté, tu sais, la liberté de faire ce que tu veux. J'ai jamais réellement, j'ai travaillé avec des maisons de disques ou des labels ou des équipes, mais j'aime bien être, j'aime bien piloter les choses, faire des expériences, perdre du temps sur certaines choses, quelquefois faire des albums un peu expérimentaux. Tu vois, voilà. Je pense que c'est franchement une de mes plus grandes chances dans la vie, c'est d'être libre. Et cette liberté-là, elle fait que t'as pas forcément un éditeur, mais bon, je suis responsable du livre. Bon, on fait cette petite édition. C'est pas un livre qui a vendu à énormément d'exemplaires. 500, c'est vraiment pas grand chose, mais je voulais vraiment faire un truc de ultra qualité, prendre mon temps et puis être responsable de tout quoi. J'aime bien le côté artisan un peu, tu vois.
2: Tu parles d'album expérimental, je saute sur l'occasion pour parler de OVP, oscillation, vibration, pulsation. Le volume 2, c'était comme ça.
3: De la musique de film, tu vois un peu,
2: ah
3: toi.
2: Ah ouais, de film de l'espace.
3: Voilà, ah bah forcément.
2: Oui.
3: Pourquoi il y a des films qui font pas. Y a pas
2: je sais pas, c'est pas la vérité si je mens, quoi. Tu vois, tu sens que c'est quand même un film un peu. c'est vrai. Tu vois ce que je veux dire? C'est quand même un style de film un peu spécial.
3: Voilà. Le choix.
2: Je sais pas, j'ai pensé à la musique.
3: C'est pas Rabbi Jacob, ton truc.
2: Toutes ces musiques de films, ou même les BO de Tarantino qui seraient avec des chansons qui existent déjà.
3: C'est vrai, on est quand même
2: sur un truc planant.
3: Oui.
2: Donc OVP 3.
3: Et sorti. Voilà.
2: Donc ça aussi, c'est sur joachimgarraud.com.
3: Voilà. Je l'ai fait en vinyle. Et puis, les gens qui commandent le vinyle, ils ont un lien pour écouter les fichiers digitaux. Parce que c'est un album qui s'écoute en 3D, bien souvent au casque, globalement. Que j'ai fait en collaboration avec Hervé Desjardins, qui travaille dans la maison de Radio France, ici.
2: Radio France, la qualité, la confiance.
3: Voilà. Qui est le responsable du pôle développement, un petit peu.
2: Innovation.
3: Tout ce qui est recherche et innovation, tu vois.
2: Ouais.
3: Et donc, on a mixé cet album-là ensemble en 3D. C'est un nouveau système qui permet d'avoir un très grand confort d'écoute. Voilà. Et donc, je suis très fier de cet album OVP3. Et donc, voilà.
2: Il est là.
3: Tu vois, j'en ai ramené un. Voilà.
2: Moi, j'en ai un, les amis. Et vous, si vous le voulez, pareil. C'est comme pour le bouquin, c'est joachimgarraud.com.
3: Voilà.
2: Alors, le livre, donc, on le disait, richement illustré de photos d'époque, pas d'IA, que des vraies photos, que des vraies anecdotes et des QR codes qui vous permettent d'aller chercher la musique et les vidéos dont Joachim vous parle. Mais il y a un moment qui a l'air assez fou et t'as des photos vraiment qui sont impressionnantes. C'est le festival Burning Man aux États-Unis. Est-ce que tu peux raconter un petit peu ce que c'est?
3: Oui. C'est un festival. Pour moi, c'est le plus gros festival.

0: passe, il est brûlé, d'où le nom Burning Man, puisque certaines œuvres éphémères sont brûlées durant le festival ou le dernier jour. Et ça regroupe 70 000 personnes qui sont dans un état de folie absolue. C'est un des festivals où tous les spectateurs sont acteurs. C'est-à-dire que tu n'as personne qui vient voir le festival.
1: Non, on participe.
0: Tout le monde participe. Tu as 70 000 participants qui font le festival. Tout le monde est artiste dans sa tête. Et donc, toi, Émilie, tu vas préparer ton joli costume de girafe, parce que je sais que t'aimes bien les girafes.
1: Oui, j'adore les girafes, voilà. Bien sûr.
0: Donc, toi, tu vas préparer ton costume de girafe. Et donc, pendant un an, tu prépares un costume de girafe dingue. Et après, tu arrives sur la Playa, donc l'endroit où il y a Burning Man. Et pendant une semaine, t'es une girafe.
1: Ouais.
0: Et donc, tu vas te balader.
1: Tu vis ta vie de girafe.
0: Et tu vis ta vie de girafe. Et tu rencontres des gens, tu fais des câlins avec des gens parce que les gens, ils adorent les girafes. Et objectivement, c'est un festival de dingue parce que les gens se lâchent. Je dirais, c'est nos limites, mais c'est quand même très respectueux quand même des gens. C'est-à-dire que t'as pas d'agressivité. C'est un retour festival Love and Peace. On dirait un truc d'amour. Je sais pas comment te dire. C'est bizarre. C'est les gens, ils sont revenus dans les années 70 et pendant une semaine, c'est. Puis alors bien sûr, il y a des concerts parce qu'il y a 200 discothèques. Alors ça va du petit ghetto blaster pour 20 personnes à la grosse sono pour 5000 personnes. Et tout ça, c'est jour et nuit, c'est du non-stop. Et donc pendant 7 jours et 7 nuits, c'est sur une autre planète avec des gens qui sont carrément ailleurs. Donc Burning Man, il fallait vraiment que je mette un chapitre important.
1: Ah ouais, hein.
0: Puis
1: ouais.
0: Alors, si vous scannez les QR codes, vous allez voir qu'il y a des gens qui...
1: Il y a des girafes.
0: Ouais, il y a des girafes. même des requins, enfin tu verras. Et il y a des gens qui ont pris un 747, donc un avion 747, et ils l'ont fait cabriolet. Ils ont coupé le toit. Non mais quand je vous dis ça, je vous jure, j'ai rien fumé.
1: Allez voir ça, vous irez. Vous verrez aussi le réveillon de l'an 2000 aux pyramides avec
0: super,
1: Jean-Michel
0: ça.
1: Jarre. Vous apprendrez aussi que Joachim Garraud a failli mettre un boxon pas possible dans le syndicat des ingé-sons américains quand il est allé bosser pour Will.i.am. Et que du coup, ça l'a un peu mis dans la merde pour Beyoncé, mais que voilà. Non mais en fait, partout où il passe, il se passe des trucs complètement fous. Et il raconte tout ça dans le livre. Mais le truc le plus fou, et ça... Pardon,
0: alors, je m'attends
1: mais
0: à quoi.
1: Nous, les franco-français, on est très fiers quand c'est une anecdote qui nous concerne.
0: Une anecdote, oui.
1: Je coupe le son et je remets le son.
0: Ah oui, c'est
1: Luxor,
0: vrai.
1: Luxor, j'adore, Philippe, Catherine. C'est toi.
0: Non, alors, je pense être un peu responsable, oui.
1: Mais c'est complètement de ta faute, puisque tu étais le DJ de la boîte Le Luxor. Luxor, j'adore.
0: C'est ça. Donc, j'étais DJ à 17 ans, oui, j'étais au Luxor. Et si tu veux, à l'époque, pour faire crier les gens, j'avais une façon pour faire crier les gens. J'arrêtais la musique, je coupais le son,
1: ouais.
0: Et j'attendais que les gens crient jusqu'à ce que je remette le son. Donc, je coupe le son, et j'ai dit attention, tu as un micro comme ça, je dis attention, et je remettais le son comme ça. Bon. Et puis, ça, on est en 1986. Et en 2006, donc 20 ans après, je reçois un mail de Barclay, une maison de disques Barclay, qui me dit, oh, il y a un titre d'un artiste français qui s'appelle Philippe Catherine. Il a fait un titre dont je pense qu'il a demandé à ce que tu le remixes, toi. Je dis, mais pourquoi moi? J'écoute le titre et j'entends, attention, et je remets le son. Je dis, mais attends, je regarde la pochette, Luxor, j'adore.
1: Alors...
0: Je dis, est-ce qu'il y a un truc? Et là, oui, ben, il faut qu'on te dise, il était client de Luxor, il venait à tes soirées. Ah, je dis, ben voilà, un bel hommage, tu vois. Et donc, quand le titre est sorti, à chaque fois que j'écoute ce titre, ça me rappelle quand j'avais 16 ans et que je faisais crier les gens en arrêtant le son, et je me dis, ben, au moins, quelqu'un l'a mis en son d'une façon intelligente et puis d'une façon tellement magnifique avec Philippe Catherine, c'était parfait. Donc,
1: évidemment.
0: Merci Philippe Catherine d'être venu danser sur mes sets quand il est... Ben, Il doit avoir 20 ans, 18 ans. Il est un petit peu plus âgé que moi, je crois, 2-3 ans de plus que moi, mais voilà.
1: Quand on s'inscrit à la SACEM, on peut être auteur, compositeur, interprète, musicien, producteur, plein de choses à la SACEM. Vous savez, c'est ce grand organisme français, d'ailleurs, que le monde entier nous envie et qui rémunère tous les gens qui participent à la création d'un morceau de musique pour leur travail. Sauf que quand le jeune Joachim Garraud appelle la SACEM en disant « Dites donc, j'ai fait un remix ». Alors, c'est quoi un remix? Vous, maintenant, vous savez. Un remix, c'est prendre une chanson que vous connaissez, par exemple celle d'Indochine, et puis lui remettre un petit coup de...
0: Oui. Quand je suis cerné, un été français, j'adore.
1: Français.
0: J'adore ce titre.
1: Ça marche avec tout, hein, avec les tubes Eurodance des années 90 aussi.
0: Ah ouais, super, mais t'as tout trouvé alors.
1: J'ai tout, moi.
0: Tu es limité. Ah oui, c'est vrai.
1: Et la musique de la vérité, si je mens.

0: Allez, putain.
1: C'est pour ça que je disais ça tout à l'heure.
0: Oui, c'est vrai, j'avais fait ça aussi, ouais, t'as raison. Ouais.
1: À la Bina.
0: À la Bina, ouais, c'est ça.
1: Donc voilà, on prend un morceau qui existe, on lui donne un coup de frais, de jeune, de
0: un
1: puissance,
0: remix,
1: etc. On remixe. Sauf que toi, quand t'appelles la SACEM pour dire, bah voilà, j'appelle pour déclarer mes remixes, ils sont bien embêtés parce que ça n'existe pas.
0: Oui, ils me disent un quoi ? Je dis, ben un remix. Ils disent, ah, vous avez fait un. Vous êtes arrangeur, vous avez fait une nouvelle version. Je dis, non, alors j'ai gardé que la voix et j'ai refait donc toute la musique. Je dis, attendez, ne quittez pas.
1: Musique
0: d'attente. Bienvenue à la SACEM.
1: Ne
0: quittez pas. Et au bout de 2-3 minutes, j'ai une personne qui me repose les mêmes questions, en fin de compte. Et en fin de compte, je me rends compte qu'effectivement, ma demande fait que le mot n'existe pas dans le vocabulaire des SACEM, puisqu'on est en 1991. Et le mot remixeur n'existe pas. Donc, ils disent, ben non, ça n'existe pas. Il faut que vous soyez arrangeur. Et en fin de compte, j'avais posé une question qui avait un peu 10 ans d'avance, globalement, enfin, sur, pour oui. le déclaratif, quoi, tu vois.
1: Bien sûr.
0: Et donc, bah, du coup, bon, moi, ça m'a, ils m'ont dit, ben non, faut être arrangeur. Donc, j'ai passé le concours d'arrangeur. Je suis allé à la SACEM, devant le piano, j'ai fait mes trucs d'arrangeur. Mais, quelques années après, en 97, le concours que j'ai passé à la SACEM d'arrangeur a été supprimé parce que tout le monde pouvait être mixeur, parce que c'est de rentrer dans le vocabulaire un peu commun. Mais c'est vrai que, ce livre-là raconte tous les territoires qu'on a défrichés, pardon.
1: Mais bien sûr.
0: Parce que ça n'existait pas.
1: Il n'y a que des premières fois.
0: Voilà, il n'y a que des premières fois. Créer un instrument de musique parce que tu ne trouves pas ce que tu as ce dont besoin.
1: Donc tu fabriques.
0: Ou, voilà, tu fabriques. Tu essaies de trouver des outils que tu n'as pas. Ou et donc là, c'est vrai que bon, la SACEM, ce petit coup de fil était assez amusant. Je voulais vraiment en parler parce que bon, la SACEM est partenaire, m'a aidé aussi à être professionnel. Sans
1: bien
0: la SACEM,
1: je
0: n'aurais pas pu être professionnel et vivre de la musique, en tout cas. Et donc, du coup, c'est important de raconter un petit peu cette évolution de ce métier, parce que au sein du comment dire, les gens connaissent les DJ sous David Guetta, Bob Sinclair, mais c'était pas comme ça au départ. Et je voulais expliquer d'où on est parti et où on est arrivé. Mais ce qui était le plus important, c'est le voyage globalement. C'est pas forcément la destination, tu vois. Ce qui m'a plu, c'était beaucoup ce voyage. Et donc voilà.
1: Et le voyage, évidemment, ne se fait pas en solitaire. Un de mes chapitres préférés, c'est un tout petit chapitre à la fin. Merci Annabelle,
0: ah oui.
1: I love my DJ life ne pouvait se terminer sans que je remercie celle qui a vécu cette vie
0: oui,
1: dans l'ombre, en acceptant certains sacrifices, des périodes d'absence répétées, un mari égocentrique et des changements de dernière minute dans l'organisation de vacances, forcément calquées sur mes tournées.
0: Oui.
1: Ça, c'est pour Annabelle, donc, qui a éduqué vos enfants, qui a géré la vie de famille et qui, en plus, est professeure des écoles.
0: C'est vrai. Je la remercie énormément parce que sans elle, j'aurais pas pu faire cette carrière-là parce que voilà, elle fait pas vraiment partie intégrante du fait de m'avoir donné cette liberté, d'avoir assuré beaucoup plus que moi parce qu'elle était capable de faire une carrière professionnelle en même temps que la famille. Enfin, elle a géré beaucoup plus de choses. Moi, j'ai eu la chance de trouver la perle rare.
1: Ouais.
0: Et donc voilà, c'était important pour moi de pouvoir la remercier justement dans le livre. Parce qu'on ne dit pas assez souvent merci aux gens qu'on aime. Et c'est vrai que, bah, tu vois, ce soir, c'est moi qui est derrière le micro. Je prends toute la lumière, je parle de mon livre et tout ça. Mais ce livre-là, il existe parce que, justement, parce que j'ai une femme, parce qu'on a aussi un équilibre de vie.
1: Bien sûr.
0: Et c'est aussi, je voulais marquer le fait que qu'on pouvait être DJ et avoir une vie de famille, d'avoir des enfants.
1: C'était
0: pas incompatible,
1: mieux,
0: tu vois.
1: Et c'est même indispensable parce que on parle de temps en temps et c'est hyper triste de jeunes DJ ou moins jeunes d'ailleurs,
0: seuls,
1: des gens qui sont dans la musique électronique et puis il y en a qui disparaissent, il y en a qui meurent, qui sont très malheureux.
0: J'ai eu la chance d'avoir les deux, c'est ça. Ce que je disais à Annabelle, j'ai gagné sur tous les tableaux.
1: Mais le fait que tu démarres ton livre par tes parents et que tu le termines par ta femme, je trouve que ça te dit beaucoup de choses. Et puis dedans il y a tes enfants aussi dans le livre. Et voilà, c'est
0: un parcours. Quoi.
1: Bah voilà. Ouais,
0: mais c'est vrai que
1: c'était
0: important. Joachim. Donc je suis contente de cette page-là, effectivement. Je suis très heureux que t'aies choisi ce petit paragraphe, parce que d'abord, ma femme va écouter cette émission de
1: Salut
0: radio.
1: Salut Annabelle, bravo, t'es ma star.
0: Et donc voilà, je pense que voilà, ça va lui faire très plaisir. Mais voilà, ça me fait très plaisir.
1: Joachim Garraud était dans Décibels, les gars, vous l'avez entendu,
0: merci,
1: on était
0: Billy.
1: Très très contents. Merci,
0: ah, merci
1: Joachim.
0: Merci vraiment, du fond du cœur.
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0: Tout à fait, merci. Ben, c'est parfait. Écoute, je te remercie encore de m'avoir accueilli.
1: Tu sais où on habite, tu reviens quand tu veux.
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4: Bonjour, bonsoir, pardon.
5: Mais oui, bah, comme tu veux.
4: Et bienjour. Oui. Ça dépend. Bienjour. Bonjour.
1: Bonjour. Bonjour. Benabar, aujourd'hui, c'est jour de sortie de cet album, Le Soleil des Absents. Comment tu te sens?
4: Raisonnablement traqueur. C'est-à-dire pas serein, parce que bien sûr c'est normal, hein, c'est quand même un pincement à chaque fois, mais joyeux quand même de pouvoir sortir un album, parce que je reste quand même conscient que c'est inespéré pouvoir sortir 11 disques, pouvoir m'exprimer, pouvoir faire de la musique, pouvoir en vivre. Donc j'ai quand même aussi cette grande reconnaissance, puis je sais bien à qui je le dois, hein, c'est bien sûr au public, et ça m'a jamais quitté. Donc il y a un peu un mélange de tout ça. La sortie d'un album, c'est pas très confortable sentimentalement.
1: Je faisais une blague parce que voilà, nous avons vieilli, c'est normal, depuis le siècle dernier. En vrai, au siècle dernier, et même sur tes
4: malheureusement,
1: premiers
4: c'est pas
1: albums
4: une blague.
1: Du 21e
4: c'est
1: siècle,
4: une réalité,
1: tu devais attendre les concerts pour avoir les retours du public. Là, avec les réseaux sociaux, est-ce que tu vas chercher les commentaires des uns et des autres, des gens qui te suivent depuis des années sur le disque ou pas?
4: Non, parce que à chaud, c'est pas recevable, parce que c'est ou bien je vais te foutre de joie sur un truc et complètement désespéré sur l'autre, ça fait des montagnes russes émotionnelles ingérables. C'est plus sur la longueur, ou en tout cas il y a les premiers retours, bah notamment les interviews, les trucs comme ça, qui donnent un peu un début de tendance, mais c'est vraiment trop tôt pour le savoir. Après, il faut vraiment que ça revienne des personnes qui veulent bien l'écouter, quoi.
1: Et vous allez l'écouter, et vous allez l'aimer, je pense, ce nouvel album de Benabar, Le Soleil des Absents. Alors, il faut parler d'un endroit absolument incroyable qui rentre dans la conception de cet album pour toi. Ça tombe bien, t'en parles très bien dans le disque.

0: pas pick up.
1: Effectivement, qu'est-ce que je fous là à Saint-Pierre-et-Miquelon? Est-ce que tu peux nous raconter comment tu t'es retrouvé là-bas? Comment, pourquoi, enfin toutes les questions en fait.
0: Là, c'était une envie que j'avais depuis longtemps, qui faisait un peu partie de ces envies qu'on n'est pas sûr de réaliser. Pour certains, c'est je sais pas, traverser l'Atlantique, monter une navire, faire le Mont Ventoux pour tous les cyclistes de France. Enfin voilà, chacun a des trucs comme ça qu'on fait plus ou moins, et il se trouve que là j'avais un peu de temps devant moi, et c'est mon épouse Stéphanie qui a dit bon bah viens, on y va
1: à Saint-Pierre-et-Miquelon.
0: À Saint-Pierre-et-Miquelon.
1: Ça vient d'où, parce que c'est pas commun.
0: Oui, j'ai pas su trop le dire, à vrai dire. Je sais que Michel Delpech m'en avait parlé il y a longtemps, ça m'avait marqué. Ouais. Puis je crois qu'à ce côté un peu hors du temps, déjà c'est en France, je voulais aller en France, au bout de la France un petit peu.
1: Oui.
0: J'avais la chance d'avoir déjà été dans les Antilles.
1: Ouais, la Polynésie aussi déjà.
0: Non, pas la Polynésie, pas encore.
1: Ah, faut faire un concert à Tahiti.
0: Ça me plaisait bien le côté le nord entre le Canada et Terre-Neuve, le fait qu'il faille 2-3 jours pour y aller en passant par Halifax, tous les noms m'inspiraient.
1: Ça fait très aventurier.
0: Ça fait un petit côté 19e, ouais, voyage périple, ouais. Du 19e, ça m'attirait beaucoup, ça me fait un truc de gosse un peu.
1: Alors on embrasse d'ailleurs, parce que je le sais, il nous envoie de temps en temps des messages, Saint-Pierre-et-Miquelon, la première qui écoute Décibel. Voilà, c'est la radio là-bas, public.
0: Oui, c'est la même boutique.
1: Boutique.
0: Ouais. Oui, j'ai eu la chance d'y aller là-bas.
1: C'est génial.
0: Ah oui, c'était super. Je suis tombé amoureux de l'archipel, hein, franchement. Je vais pas tourner autour du pot.
1: T'as pas fait que le touriste? T'as fait de la musique à Saint-Pierre-et-Miquelon.
0: Oui, j'ai écrit beaucoup. J'étais parti pour écrire, et puis j'ai joué dans la salle, le club de Saint-Pierre. J'ai joué à l'école pour les gosses. J'ai joué dans la prison où il y avait 4 détenus, et c'était un bonheur de rencontrer tous ces gens-là. Alors bien sûr, il y a l'endroit, il y a la géographie étonnante de cet endroit-là qui a vraiment un décor d'un film de Tim Burton, ouais. Saint-Pierre-et-Miquelon. Et puis bien sûr les habitants qui sont un peu comme les corps. Ils m'ont vraiment fait penser aux Corses. Voilà, les Mayous, c'est nous. C'est les métropolitains.
1: D'accord.
0: Et Mayous, d'ailleurs, c'est pas méchant, c'est même plutôt tendre. Ce qu'il faut pas, c'est être un modicon de Mayous.
1: Ah oui.
0: Là, c'est chaud.
1: Là, t'as dépassé.
0: Là, faut reprendre l'avion dans l'autre sens.
1: Ouais. Retourne à Halifax, même en trottinette, mais 20 ans.
0: Faut se casser.
1: C'est un album qui s'est fait en plein d'étapes. Tu l'expliques finalement, et je trouve ça très rafraîchissant et très honnête de ta part. C'est pas facile de faire un album. Parfois, on écrit une première salve de chansons, puis finalement, on n'est pas content et on recommence. Toi, c'est ce qui t'est arrivé sur Le Soleil des Absents. Il a fallu plusieurs fois, plusieurs essais pour arriver à ce que tu voulais. Pourquoi ?
0: Au début, surtout parce que c'est parti tout ça d'un drame amical, puisque mon plus vieux musicien s'est suicidé au moment où je préparais l'album, et on a commencé ensemble avec Denis, on a vraiment commencé en 95, et donc ça a été bien sûr une tragédie, notamment pour ses filles à qui je pense, bien sûr.
1: Et un choc complet.
0: Et puis ça a remis en cause, on était très amis, donc bien sûr le côté sentimental, mais un peu toute la façon de faire de la musique. Est-ce qu'il faut faire de la musique? Est-ce que ça sert à quelque chose? Je suis jamais monté sur scène sans Denis encore. Ça sera la première fois là, dans la prochaine tournée. Enfin, ça m'a évidemment complètement tourneboulé, si le terme existe.
1: Oui.
0: Et plutôt que de... les deuils comme ça, les crises comme ça majeures qu'on peut croiser dans notre vie, de tous malheureusement, à mon avis faut se questionner sur le deuil. C'est-à-dire faut se demander qu'est-ce qu'on va faire de ce deuil là voilà, est-ce qu'on va plonger dans le chagrin définitif, ce qui est une option, ou est-ce qu'on va essayer d'en faire quelque chose, ou est-ce qu'on le contourne, enfin à chacun de vivre ça comme il le peut. Et moi je me suis dit on va faire un album, mais par contre avec évidemment la présence de Denis permanente, mais joyeux, parce que sinon ça allait être un album trop triste.
1: Donc c'est
0: triste.
1: Son souvenir qui est dans le disque plutôt que son départ.
0: Oui, exactement, tout à fait, ouais. C'est ça, j'avais pas exprimé comme ça, mais c'est exactement ça. Et puis on avait tellement la trouille de faire un album triste qui parle un peu que du chagrin, que de la perte, que de l'absence, qu'on sait tous, même dans les chansons, c'est pour ça que j'ai réécrit des chansons. Il y a des chansons joyeuses, des chansons rigolotes, il y a des chansons plus tristes, mais qui sont pas du tout des chansons plombantes, je crois. Et d'où le titre, Le Soleil des Absents, qui s'est imposé, quoi. Les absents sont très présents, sans faire une formule un peu facile.
1: Ouais, Le Soleil des Absents sort aujourd'hui. Dessus, vous retrouverez des chansons, et ça, c'est une partie de ton travail que j'aime beaucoup, à l'intérieur des maisons. Je sais pas si vous voyez ce que je veux dire, mais Benabar, c'est quand même... Non, mais c'est vrai, c'est une de tes caractéristiques, c'est que t'écris des scènes de vie dans les maisons, dans les familles, dans l'intimité, et forcément, on s'y retrouve. Vous pouvez choisir de changer de rôle, hein, c'est à vous de voir. Mais par exemple, il y a une chanson dingue qui s'appelle « Trois jours, trois nuits » où la femme a disparu pendant trois jours, trois nuits. On imagine bien qu'elle s'est taillée avec un autre mec, mais elle est revenue.
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0: enfants.
1: La parentalité, j'espère. Ça aussi, c'est un de tes thèmes de prédilection. Ben. Il y en a beaucoup, hein, là, sur Le Soleil oui. absent. Les enfants sont là.
0: Oui, les enfants sont là. Et puis là, dans cette chanson, typiquement, elle est un peu vicieuse parce qu'il y a le côté, le chagrin d'amour du mari. Bon, mais ça, bon, c'est les adultes. Mais ouais. il y a en plus, je vais rajouter une difficulté de plus, c'est de gérer les gosses qui se doutent de tout, comme on le sait tous, qui sentent tout. Et il ne sait pas si la maman va revenir, s'il faut faire une annonce, qu'est-ce qu'il faut faire. Et c'est un peu ça qui m'amusait. Alors, oui. le terme est un peu bizarre, mais en fait, quand on écrit une chanson, même triste, il y a quelque chose d'amusant, essayer de trouver qu'est-ce qui va se passer, dans quelle situation.
1: Mais c'est des petits films.
0: Celui-là, ouais, celle-là, vraiment.
1: Oui. Bah oui. Ouais. Parce qu'en plus, c'est vrai que tu peux faire une comédie française, alors, soit terriblement dramatique, soit romantique, soit comique, sur maman part 3 jours, et on ne sait pas si elle va revenir.
0: Exactement, c'est ça.
1: Je vous rappelle que Benabar est aussi acteur, donc ami producteur qui nous écoutait, là, il y a quelque chose dans cette chanson. Elle danse, bah évidemment, les enfants sont là.
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0: chanson, elle danse, et sur celle qu'on va écouter maintenant, une playlist de Daron. C'est drôle parce que tu joues très très bien sur ce décalage très tendre et à la fois un peu vexant qu'on a, nous les adultes, quand nos enfants grandissent et qu'on réalise qu'ils nous trouvent un peu plouques en fait.
1: Ben oui, il y a un peu de ça, et puis ça les amuse beaucoup. Même si souvent j'ai noté qu'il y a un retour aussi grâce au réseau.
0: Ouais.
1: Enfin, j'étais enchanté d'apprendre que les mômes ont découvert la chanson La Maritza de.
0: Oui, de Sylvie Vartan,
1: une chanson que je vénère, oui. et les mômes l'ont découvert
0: sur
1: via TikTok.
0: Oui.
1: Donc il y a aussi ce côté très vertueux des réseaux sociaux qui est assez troublant. Mais c'est vrai, le jeu des playlists de Daron. Alors ce qui est dur, c'est surtout quand les enfants disent blague de Daron. Parce que playlist de Daron, il y a un côté sympa et tout ça, un peu taquinage, mais bon, ce qui est sympa. Mais blague de Daron, ça veut dire vraiment blague pourrie, quoi.
0: C'est dur. Mais Daron, c'est tendre. C'est quand ils nous appellent les boomers, où là, on est foutus.
1: En plus, nous ne sommes pas des boomers.
0: Pas du tout.
1: On était
0: cool il y a encore. Quoi,
1: oui.
0: 10 ans.
1: Et puis boomer, c'est la génération avant nous deux.
0: Bien sûr.
1: Alors ne vieillissez pas, bordel.
0: Bien sûr. Calmez-vous, les enfants.
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0: 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Elle est super, vraiment, cette chanson, une playlist de daron sur le nouvel album de Benabar, on fait ça ensemble. Comment tu fais la sortie d'un album, tiens, toi ?
1: Je le fais pas forcément.
0: Pas un petit rituel.
1: Non, pas un petit rituel. Il y a les copains qui envoient des petits textos, ouais. Des trucs comme ça. Mais c'est surtout souvent une journée consacrée à pas mal de promos. Ouais. Donc en fait, c'est mieux d'ailleurs parce que c'est une journée où on est très occupé. Ça évite de ruminer chez soi, de flipper tout seul dans son coin. Ouais.
0: Le son de cet album est étonnant et c'est un compliment de ma part parce que je t'écoute depuis longtemps et c'est toujours du Benabar, on se dit pas, tiens, qui est cette personne? On te reconnaît. Mais je trouve qu'il y a un travail qui a été fait sur le son que tu n'avais pas forcément fait avant. On va vous faire écouter quelques extraits pour que vous vous rendiez compte. Il y a par exemple cette chanson « La gravité ».

0: l'air de rien.
1: La gravité, ça fait comme une production un peu, tu sais, de la belle chanson des années 70.
0: Oui, un peu de
1: ça. Tu vois, du Yves Simon, des trucs comme ça. Oui, d'où ça vient, cette idée, cette envie?
0: C'est François de la Brière, qui est un grand producteur et mixeur, avec qui j'ai vachement travaillé, et en tant que producteur et en tant que mixeur. Je crois qu'il a quasiment mixé tous mes albums.
1: D'accord.
0: Et qui a fait des milliards de trucs, de Florent Pagny à Marc Lavoine, enfin, je pourrais pas tous les citer. Et puis, on s'entend très bien, on est bien copains. Et puis là, sur cet album-là, je l'ai laissé faire, en fait, les chansons. Et puis, c'est lui qui a apporté tout ce son-là, qui est très affirmé, en fait, quand on a fait une chanson un peu country, comme
1: oui,
0: les
1: là,
0: Darons,
1: le son des Darons.
0: On l'a fait volontiers.
1: Ouais, voilà.
0: Et en effet, ce côté un peu 70, un peu organique, avec des nappes, mais pas forcément tout de suite électro, en gardant aussi c'est un peu ces références, une certaine nostalgie dans les chansons, comme Les Coups, qui a un petit côté film érotique des années 70. Quoi. Non, mais maintenant que je t'ai dit, tu vas l'entendre.
1: Vous aussi, vous allez l'entendre. Mais avant de basculer dans le film érotique, avant qu'Emmanuel fasse son entrée, je pense aussi, alors, dis-moi si je me trompe, si je surinterprète, mais justement, tu disais tout à l'heure, quand tu commences cet album, t'es malheureux comme les pierres parce que ton meilleur copain est mort. Tu veux pas faire des paroles tristes, donc tu t'interdis les paroles tristes, et du coup, dans la production, dans le son, il y a quand même une certaine mélancolie. Tu disais nostalgie pour les années 70, mais quand on écoute Fuck la peine. La radio.

0: Ça sent pas encore plus sur ma banlieue vue de drone. Pour moi, c'est vraiment, si vous pouvez en écouter qu'une là sur l'album, parce que vous n'avez pas le temps, vous avez des vies de dingue, écoutez-la celle-là.
1: C'est pas les cités qu'on cite, à tout va dans le journal, ni ces consoeurs de l'Ouest que câline la capitale, de commune en commune, sans se rendre compte, on dirait qu'il n'y en a qu'une, et si encore on monte.
0: Les chansons, elles ont quand même ces ambiances-là.
2: Oui, et d'ailleurs, je dois remercier aussi et féliciter Jean-François Berger, qui a fait les pré-prod, qui est un pianiste, et qui a fait les pré-prod, parce que j'ai pensé sur ce son-là, ce son qui est super beau quand il l'a envoyé.
0: Hyper beau, mais t'as vu, très mélancolique, très poignant.
2: Ouais, ils ont fait vraiment un super boulot. Et je m'en rends vachement compte, d'ailleurs, là, depuis la promo, en le réécoutant comme ça, je m'aperçois qu'ils ont fait un bon boulot. Mais revenons à moi.
0: Oui, c'est vrai. Ça va bien deux secondes, les producteurs.
2: On ne va pas parler des techniciens, des musiciens, et tout ça. Non, arrêtons.
0: S'ils étaient méritants, ils seraient sur scène.
2: Je les embrasse. Et Bertrand Lamblot aussi, qui a été DA sur l'album.
0: Bisous, Bertrand Lamblot. Reste-t-il du bonheur? Ça, c'est une bonne question que tu as posée avec Pascal Obispo. Ça vous a fait un joli duo. À l'époque, je ne connaissais pas exactement l'histoire du disque. Donc, la question, elle ne résonnait pas pareil. Maintenant que tu nous as raconté dans quel état d'esprit tu étais, tout ce que tu as fait justement pour essayer de retrouver la lumière, alors reste-t-il du bonheur?
2: Oui, j'en suis convaincu. Autant je suis pas le plus optimiste des hommes, mais j'ai plus du tout, c'est peut-être une question d'âge, j'ai plus du tout envie d'être pessimiste. Je le pense, c'est un peu fumeux quand même, mais que c'est aussi idiot d'être optimiste que d'être pessimiste. C'est-à-dire qu'il faut être lucide et puis après on choisit de quel côté on veut aller. Et évidemment, il y a des drames plus graves que d'autres, hein, donc bien sûr, chacun vit comme il veut, mais voilà, moi j'ai plus envie d'être pessimiste, qui est un peu une facilité, un peu une habitude aussi des fois. Donc, de lutter contre ça un petit peu. Badou fuck la peine, par exemple. Ouais. C'est à un moment, il y en a marre d'être triste, quoi.
0: Tout à l'heure, quand on s'est dit bonjour et que je t'ai demandé comment t'allais, tu m'as dit que oui, ça allait, mais que quand même, tu te rappelais que c'était inespéré d'avoir une carrière comme la tienne, de sortir 11 albums. En fait, depuis tout à l'heure, ça trotte dans ma tête. Je me dis, mais c'est fou, c'est quoi, t'as un syndrome de l'imposteur?
2: Oui, c'est vrai, je l'ai. Je crois que ça part jamais. Bon, on vit très bien avec, hein, mais c'est.
0: On vit angoissé quand même un peu.
2: Ouais,
0: du coup,
2: cette angoisse-là.
0: Ouais.
2: Alors, c'est aussi assez sain parce que dans ce genre de boulot, c'est bien aussi d'avoir un peu de recul sur soi-même, de voir le recul sur le succès quand on en a, ce qui permet aussi d'avoir du recul sur l'insuccès ou un peu de distance du public quand ça arrive. Mais le syndrome de l'imposteur, c'est quelque chose qu'on a. Une fois pour toutes, quoi. C'est-à-dire, mais ça vient pas forcément, c'est pas forcément méchant d'ailleurs, ça vient petit à petit. C'est pas un gros dossier qu'on vous livre, c'est plutôt plein de petits post-it qu'on met au fur et à mesure de votre vie.
0: Mais rien n'arrache les petits post-it, pas des compliments d'artistes que tu admirerais, pas les chiffres quand tu vends 3 millions de disques.
2: C'est très passager, mais en effet, ça, parce que ça m'arrive d'avoir le melon, mais c'est hyper furtif. Mais par contre, c'est très fort. Je me dis, je suis un génie, quoi. Attention, c'est Jacques Brel. Et puis, mais ça tombe tellement hyper vite que j'arrive pas à me tenir là-dessus.
0: J'aime bien l'idée du melon furtif.
2: Ah ouais.
0: C'est excellent. Alors, il y a une chanson qui parle du fait de... il faut assurer dans la vie du mieux qu'on peut, et parce que voilà, on n'est quand même pas là que pour jouer à la belote sur Terre. C'est une chanson qui s'appelle « Quoi qu'on dise ».
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0: clin d'œil à Higelin, mais qui fait plaisir, qui fait chaud au cœur. Et est-ce que tu dis dans cette chanson ce qui, enfin, quand j'essaye de me mettre à ta place, je me dis oui, c'est vrai que toi, que tu réussisses ou que tu te plantes, toi tu le fais devant tout le monde. Oui. Tout un chacun le fait, voilà, chez lui ou éventuellement devant sa femme, devant son patron, mais ça reste très réduit. Toi, c'est oui à grande échelle, c'est peut-être oui, c'est pour ça que c'est angoissant.
1: Il y a cette angoisse là, mais qui fait partie du jeu, parce que et je crois qu'on se plante surtout quand on se moque des gens, c'est-à-dire quand on est insincère. C'est moi, je me suis rendu compte, pour moi ou pour des camarades, rater une chanson, bon, déjà ça arrive, et puis et les gens sont très indulgents tant qu'on est à fond, parce que c'est à nous de mériter l'écoute des gens. Ils ont pas que ça à faire, ils sont sollicités toutes les deux secondes pour les concerts, n'en parlons pas. Donc la moindre des choses, c'est au moins d'être content d'être là et puis d'être parfaitement sincère et engagé. Moi, j'aime bien l'engagement, pas du tout en termes, faut voter pour un tel, ça on s'en fout, mais engagé là, comme on dit, on s'engage dans une histoire d'amour par exemple.
0: Ouais, ouais.
1: C'est être vraiment présent. Ça une carrière, je trouve, c'est un engagement, quoi. C'est, ouais. de mon point de vue.
0: Et c'est pas un long fleuve tranquille.
1: Ah non.
0: Mais c'est important de le dire, je trouve. Mmh. Ouais, encore une fois, oui, c'est de l'honnêteté, mais je trouve qu'elle est salvatrice et elle transpire de ce soleil des absent. Alors, évidemment, on te souhaite le meilleur, une excellente Merci. Tournée. Et nous allons donc écouter une musique que tu avais d'abord envisagée pour un film érotique.
1: Oui, enfin, je voulais être acteur de film érotique dès les années 70.
0: Ah !
1: Voilà. Parce que
0: après,
1: le charme des années 70, voilà, ça m'intéressait. Mais j'ai raté ma carrière, alors de Guerlas, je suis devenu chanteur, malheureusement.
0: Les coups, un des grands et bons moments du soleil des absents. Et c'est là aussi où on entend de manière très, très évidente ton goût pour les mots qui, ça, pour le coup, depuis le siècle dernier, n'a absolument pas bougé.
1: Ah oui, ça, c'est intact. Oui, ça, c'est définitif.
0: Benabar dans Décibels. Faites entrer les danseuses. À la prochaine.
1: Là, on commence à imaginer.
0: Ah oui.
1: Les cheveux dans le vent, une femme un peu dénudée, érotique, oui, encore
0: érotique.
1: Une fois.
0: Hein,
1: c'est juste
0: un voile.
1: Suggéré. Voilà,
0: ouais,
1: c'est suggéré.
0: C'est ça. Ouais. Merci Benabar.
1: Merci à toi une fois de plus. Merci à tous. 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
3: Bonjour à toutes et à tous. J'espère que vous allez bien en cette fin de semaine. Une pensée pour vous qui subissez les feux cet été, qui avez peut-être dû évacuer. Nous ferons le point sur la situation, notamment en Gironde, dans les Landes, tout à l'heure à 13h avec le journal. Bon courage si vous êtes sur la route Bison Futé, voie rouge dans le quart nord-est et le quart sud-ouest dans le sens des départs. Ça va bouchonner. De notre côté, ça va plutôt rigoler avec Valérie Damido, Éric Bastien et les meilleurs moments d'Au Taquet. Aujourd'hui, nous serons avec Patrick, l'homme parfait, Linda qui discute avec des gens sans savoir qui c'est, Magali qui aime les monuments historiques, il y aura aussi Christophe et sa rencontre au bal des pompiers et bien d'autres histoires sur votre radio ici.
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2: 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Et pour la musique, nous choisissons Michel Berger pour commencer. D'ailleurs, vous pouvez monter le son et chanter à tue-tête avec lui sur votre radio ici.

0: celui qui chante, Michel Berger, sur votre radio ici. Et ceux qui rigolent maintenant, ce sont Valérie Damido et Éric Bastien, qui sont avec Anne-Sophie d'ici Sud-Lorraine, qui a un talent très particulier, alors qu'il ne sert pas à grand-chose, il faut bien l'avouer. Et Stéphane, d'ici Paris-Île-de-France, qui jouait à Hautaquet, alors qu'il était dans un train. Et ça passait très bien sur votre radio ici.
1: Alors, on va parler d'un truc qui m'a fait crever de rire, parce que c'est arrivé à moult amis à moi. Anne-Sophie, c'est ma petite chèvre de la semaine. Parce que elle rencontre le fils d'un patient avec qui elle sympathise. Voilà, et puis elle le voit à l'extérieur, et là, elle se rend compte que le gars, il est assez imbu de sa personne. Il dit toujours, ah, moi, je, ta, ta, ta. Et là, qu'est-ce qui se passe? Ta copine t'envoie un texto pour te dire, ça s'est passé comment?
2: Et là. Voilà. Et là, je réponds à ma copine, enfin, je pense répondre à ma copine en disant, oh, la cata, laisse tomber, j'ai une fille, t'as papa qui se la pète, vraiment un trou du cul. Et je reçois la réponse, et la réponse, en fait, eh ben, c'était lui. Et je lui avais envoyé à lui le message.
1: Et il a répondu quoi, lui?
2: Il a répondu, oh, ben, c'est bien, maintenant, je sais ce qu'il en est, à jamais.
1: Oh mon Dieu.
2: Ah, oui. Quand j'ai raconté ça à ma copine, puisqu'on a ri, après ce moment, j'étais pas.
1: Bah oui.
2: Et après, j'ai dit, oh, puis après tout, bon, pas trop pire, c'est fait.
1: Bon, tu l'as jamais revu ou pas?
2: Non, je l'ai jamais revu.
1: Oh, bah oui, tu m'étonnes. Oh mon Dieu. Bah oui. C'est-à-dire que c'est vraiment un fils à papa qui se la pète. Bon, oui.
2: Oh ouais. J'aime pas les gens qui se la racontent comme ça. Non. Moi, j'aime bien les gens simples.
1: Eh bah, t'as bien raison, ma chérie. Moi non plus, j'aime pas les gens qui se la pètent. Alors.
2: Voilà, exactement.
1: Par contre, là, excuse-moi, mais avec ma réalisatrice Céline, on a eu un petit moment
3: de fraîcheur.
1: Non, d'angoisse. Parce que figure-toi que ma petite Anne-Sophie, elle a un talent inutile.
3: Ah.
1: Elle tord ses bras à 90 degrés à l'envers. C'est-à-dire, tu peux m'expliquer comment tu fais?
2: En fait, si tu veux, par exemple, si je pose mes mains à plat sur une table, la partie de devant le coude, en fait, et le coude vont se tordre et repartir de l'autre côté.
1: Ah, my God.
2: C'est une malformation de naissance.
3: Ah. On a essayé, mais.
2: Ah, quand je fais ça à la maison, mon mari, il est dégoûté. Mes enfants aussi, elles partent en courant. Ce que tu fais, maman.
1: En régie, il y a Roxane qui a la technique, qui fait, moi aussi, ça, c'est mon truc. Bah, tu nous montreras comment c'est, Roxane, qu'on puisse voir en vrai. Voilà.
2: C'est bizarre, hein, ça fait bizarre.
1: Ok, ça fait bizarre.
3: On travaille avec des gens strange un peu. Hein.
1: Ouais, mais moi, j'adore. Ouais. Alors, ma chérie, écoute bien. Là, c'est t'as 6 points, t'es en tête. Je vais te donner l'opportunité d'en marquer 5 de plus. Grâce à la question cash et cette petite musique. Téléphone, on aime, c'est bon.
3: Ça a plaire à Stéphane qui adore Robert.
1: Ah, j'adore. Alors, ma petite Anne-Sophie, quel est le surnom du ministère français de l'économie et des finances? Quel est le surnom du ministère? Écoute bien, le ministère français de l'économie et des finances. On lui donne un nom plus court. Top chrono, 10 secondes. On dit.
2: Oh,
1: ah si. Si, chérie.
2: Des finances.
1: On sait bien.
2: Les impôts?
1: Ah non, on n'appelle pas ça les impôts. On appelle
2: l'économie
1: ça.
2: L'économie des finances.
1: On appelle
2: les
1: ça.
2: Finances publiques?
1: Bercy. On appelle ça Bercy. Parce que leurs bureaux sont à Bercy.
3: Et merci beaucoup. Hein.
1: Oh là là. Bon, allez,
3: ta femme travaille à Bercy, je la suis parfaitement.
1: Bon, tu restes en tête avec 6 points.
3: Faites attention, ma femme travaille à Bercy, faites attention à les dossiers.
1: Faites attention à...
3: Ah, excusez-moi, nous repartons en direct, retrouver notre reporter depuis la Grande Couronne en direction de Paris, Stéphane, comment ça va dans le train?
4: Ça va super bien, en plus il y a la clim, alors c'est bien.
3: Parfait, on est où là? Parce qu'on sera... Alors, pour ceux qui nous rejoignent, on s'approche de la Tour Eiffel, c'est là que tu vas.
4: Oui,
3: on en est où,
4: et là,
3: là
4: je suis à Rosa Parks, qui est juste avant Magenta.
1: Ah bah ça va, t'as encore un petit 20 minutes quand même.
3: Ça part pas grand monde tout ça, mais t'es pas loin. En gros,
1: t'arrives.
3: On y croit, il nous reste quelques minutes avant d'arriver au pied de la Tour Eiffel. Hein. Oula.
4: Oui.
3: Je sens le coup de frein.
1: Ah bah c'est le métro là.
3: Bon Stéphane, alors nous jouons avec toi depuis tout à l'heure. Stéphane, des petits soucis quand même, un petit gaffeur aussi, hein, Stéphane.
1: Ah oui.
3: Stéphane est dans une grande surface, il y a un monsieur qui propose de déguster du nougat. Qu'est-ce qu'il dit Stéphane?
4: Non merci, je suis pas très fromage.
1: Voilà. Ah bah oui, bien sûr.
3: Mais oui, le gars de c'est pas reconnaître du nougat du fromage. Bon voilà, non mais ça s'arrête
4: pas
3: là. Au cinéma, bon, Stéphane, il voudrait bien entrer dans une salle hein, si le film a commencé, mais qu'est-ce qu'on t'a dit?
4: Je travaille pas ici, monsieur.
3: Voilà, parce qu'il demande. Il dit, est-ce que je peux rentrer? Est-ce que je peux aller là? Le film a doigt. Non, mais je travaille pas, voilà. Puis après, c'est comme ça, tout le temps comme ça, c'est pas fini. Il mange une galette des rois au boulot, alors qu'il a un plombage, le plombage il saute.
4: Voilà, à cause de la fève.
1: Ah, t'as croqué la fève.
3: Eh oui, alors du coup, il y a du sang un petit peu partout, il a fallu aller chez le dentiste, et après tu travaillais. Le patron, il n'a pas aimé. Hein.
4: En plus, devant le directeur qui faisait un discours pour la nouvelle année.
3: Bon, je crois que je vais arrêter là parce qu'on a bien senti que. Voilà, du bon Pierre Richard quand même. Hein.
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0: Charlotte Cardin, qui sera à la Foire au vin d'Alsace à Colmar le 5 août. Tant pis pour elle, dans la playlist de votre radio ici. Valérie Damido et Eric Bastien sont à présent avec Christophe d'ici Dromardèche, qui lui aussi raconte comment il a rencontré sa femme. Et Linda d'ici Saint-Étienne-Loire, qui fait tout pour récupérer des points, que ce soit les siens ou ceux de Christophe. Vous êtes top, Linda.
1: Alors, tu as rencontré ta chérie dans un bal, c'est ça?
2: Au bal masqué,
1: c'était pas au bal masqué, c'était au bal des pompiers, c'est ça?
2: C'est ça.
1: Ton père était pompier ou son père était pompier?
2: Non, son père était pompier. Donc c'était le passage obligé.
1: Oh my God. Et alors, comment ça s'est passé?
2: Eh bien, écoute, ça s'est passé très bien. Ça s'est passé comme ça devait se passer.
1: L'alcool faisant, d'accord. Donc l'alcool faisant, tu l'as invité à danser, c'est ça? J'adore le alcool faisant. Bon, j'étais à 3 grammes, je me suis dit, tiens, je vais l'inviter à danser une rumba.
3: Excuse-moi, Christophe, là, y a le quota de mots est dépassé. Ça suffit, Christophe.
2: Histoire de vaincre un peu sa timidité.
3: Voilà.
1: Un scorpion timide, fait croire ça à qui?
3: Et alcoolique.
1: Alors, tu l'as invité à danser sur quoi?
3: Bah, le bal masqué.
2: Non. Mais à l'époque, on en fait les slow.
1: Ah oui, d'accord. Bah, alors, c'était quoi le slow?
3: Bah, le bal masqué.
1: Comment ça, tu ne sais plus?
2: Je ne sais plus quel slow c'était. Je sais pas si c'était pas Scorpion.
1: Oh my God, Scorpion.
3: Mais il aurait été Balance qu'on aurait inventé le groupe. C'est fort. Scorpion, le signe, le groupe. Voilà.
1: C'est ça, t'as dansé là-dessus avec elle?
2: Pardon?
1: Tu as dansé sur ce slow de Scorpion là?
3: Oui, je crois qu'on a perdu le gars là.
1: Lui, c'est ça.
2: Non, mais je l'entendais très mal. Donc oui.
1: On oublie que nos candidats sont au téléphone, ils sont parfois loin, donc des fois c'est pas facile. Alors, tu t'es marié en 93. Donc c'est l'amour fou. On va tout de suite passer à la question qui va te faire gagner 5 points de plus. Écoute bien. Quel créateur est devenu célèbre grâce à ses semelles rouges? Quel créateur est devenu célèbre grâce à ses semelles rouges? Très facile, top chrono, 10 secondes.
2: Créateur, ses semelles rouges?
1: Ouais, les semelles rouges. Les semelles rouges. Attends. Linda, tu sais ce que c'est le créateur des semelles rouges?
4: Grave, le Boutin.
1: Et voilà! Ah.

0: super.
1: Et ça a commencé très jeune, je vais vous dire, Valérie, parce qu'à 13 ans, avec son frère, ils vont chez leur oncle pour aller chercher les cousines. Ils arrivent, il y a plein de monde dans l'appart. Ils se posent dans le canapé. Vas-y que je te pose les chaussures, vas-y que je te grignote les trucs. Tiens, c'est sympa, il y a la télé. Puis à bout d'un moment, ils regardent. Bah, c'était l'appartement au-dessus. J'étais juste chez des gens que personne ne connaissait.
2: Mais comment ils sont rentrés?
1: Ah, bah, je suppose, c'était ouvert.
2: Comment vous êtes rentrés?
0: Bah, la porte était ouverte, on est rentrés.
1: Voilà. Tranquille. Ils sont retrouvés chez les Durand alors qu'il fallait aller chez les Dupont, trois étages au-dessus. Ça, c'était quand elle avait 13 ans. Oh non, mais ça s'arrête pas là. Hein. Vous savez, des fois, elle croise des gens, elle fait la bise, elle papote, mais elle sait pas qui c'est. T'as passé plus d'une demi-heure, il paraît, dans la rue à discuter avec un type sans savoir qui c'était.
0: Ouais, ça arrive, ouais. Mais s'était rasé la tête, hein. Il m'avait dit qu'il s'était rasé la tête.
1: Mais tu sais toujours pas qui c'est. Non, mais tu sais pas qui c'est aujourd'hui non plus. Linda, je ne peux plus rien faire pour toi à part te poser une ultime question.
2: Oui, tu peux peut-être, tu peux les marquer, les 5 points, la question, peut-être que tu vas la trouver.
1: Oui, évidemment. Allez, on part au Japon. Va, Linda.
2: Oh là là, t'es fort en musique japonaise.
1: Oui, vous avez vu, hein.
2: J'aime bien ce petit instrument que t'as acheté là.
1: Exactement.
2: Allez, voilà. Mets tes lunettes, va.
1: Je suis inquiet, ça fait longtemps que j'ai pas entendu Christophe, j'espère qu'il va bien. Quel condiment est utilisé sous forme d'une pâte verte comme condiment dans la cuisine japonaise? Condiment, top chrono, forme d'une pâte verte dans la cuisine japonaise. On y va là, hein. Linda.
0: C'est le wasabi.
1: Oui!
0: Pop, pop, pop.

Vous écoutez ici Bill Medley, Jennifer Warne, The Time of My Life. Des idées de sortie, d'activité ou de détente près de chez vous, c'est ce que vous propose tous les jours votre agenda de l'été qui arrive maintenant. Ensuite, retour de la musique avec Les Innocents et les meilleurs moments d'Otaquet avec Valérie Damido et Éric Bastien jusqu'à 13h sur votre radio ici.

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2: Musique comme Les Innocents en concert le 31 juillet à Ilion dans les Côtes d'Armor dans le cadre du festival Folie en Baie, ou encore à Paris et à Calais en octobre. L'autre Finistère sur votre radio ici.

0: Les Innocents sur votre radio ici à l'autre Finistère. Faisons maintenant connaissance avec Patrick, d'ici Provence. Un homme parfait, ce n'est pas moi qui le dis mais lui. Et Magali d'ici Garlozère qui aime beaucoup les monuments historiques. Ce qui a inspiré Éric Bastien, il a essayé de faire des compliments à Valérie Damido tout en maladresse. C'est donc tombé à plat et à côté comme d'habitude.
1: Il paraît, Patrick, que tu es l'homme parfait, oui. Que tu n'as pas de défaut.
2: Je n'ai aucun défaut.
3: Oui, bien sûr.
2: Non.
1: Aucun.
2: Aucun. Je bois pas, je fume pas, je drague pas. Ah non, draguer, c'est peut-être pas un défaut, ça.
1: Mais non, mais tu n'es pas. Fumer, alors, non. Tu n'es pas râleur. Tu n'es pas.
2: Je suis pas râleur. Non.
1: Tu n'es pas de mauvaise foi.
2: Non, mais je dois bien avoir, mais il faut demander peut-être à d'autres personnes, pas à moi.
1: Ouais, peut-être à tes enfants. Mm-hmm. Tu n'es
2: peut-être à mes enfants, oui.
1: Ouais, tu te mets jamais en colère pour rien. Tu n'es pas de mauvaise foi.
2: Non, je suis pas de mauvaise foi. En colère, ça m'est peut-être arrivé quelquefois, mais très peu.
1: Tu es l'homme parfait. D'accord, ok.
2: Voilà, je suis l'homme parfait.
1: L'homme parfait. Eh bien, sachez, mesdames, que l'homme parfait habite à Digne-les-Bains et qu'il s'appelle Patrick. Voilà. Allez, on va marquer 3 points de plus tout de suite, Patrick, avec la question à choix multiples. Je vais te poser la question, je vais te proposer des réponses et à mon top chrono, tu auras 10 secondes pour me donner ta réponse. Quel est le titre du film avec Didier Bourdon, Camille Lou, Thierry Lhermitte, Maxime Gasteuil et Chantal Latsou qui sort aujourd'hui au cinéma? Alors, Le jour J, Permis de rire, Chasse gardée 2, Chonchon des bois.
3: Très bon film.
1: Je répète, qu'est-ce qui sort aujourd'hui avec Didier Bourdon, Camille Lou, Thierry Lhermitte, Chantal Latsou? Le jour J, Permis de rire, Chasse gardée 2, Chonchon des bois. Top chrono, 10 secondes.
2: Je crois que c'est Permis de rire.
3: Chanson des bois, gros blockbuster. Très très bon.
1: Très bon. Et c'est une mauvaise réponse. Tu n'as pas écouté ce que j'ai dit au début de l'émission.
3: Ah, puis depuis le début de la semaine, vous le dites,
1: Valérie.
3: Mais
1: oui, ce qui sort aujourd'hui, c'est le film dont votre radio ici est partenaire, c'est Chasse gardée 2. D'ailleurs, on offre des places, 4 places pour aller le voir. Bon, si tu n'es pas sélectionné pour la finale, tu pourras aller le voir. Et donc, c'est avec Didier Bourdon. Donc, pas de points pour toi, mon chaton.
3: Eh oui, Magali avec ici. Garlozère, combien elle a Magali? Elle a qu'un point pour l'instant, c'est
1: un
3: ça
1: point.
3: Magali, on se laisse pas aller. Oui, elle habite à Aubord dans le Gard et s'est bricolée. Elle est vendeuse en épicerie fine, elle nous l'a dit. Alors dis-moi, Magali, pareil. Et d'ailleurs, tout à l'heure, tu as évidemment parlé de ton soutien à Valérie Damido en disant que tu l'adorais. C'est aussi pour ça que tu aimes les monuments historiques. Bah, vous êtes un monument, Valérie. Et vous êtes rentrée dans l'histoire. Ne le prenez pas mal, c'est un compliment. C'est quoi les monuments historiques que tu aimes bien? Elle dit rien, Valérie.
1: La violence n'est pas une solution.
3: Ah non, je prenais comme un compliment.
1: La violence n'est pas une solution.
3: Bon allez, c'est quoi ton monument historique préféré? Ça lui a fait du bien, elle a crié, elle va mieux. Elle arrive encore.
4: Alors moi, j'aime énormément le pont du Gard. Je trouve qu'il est magnifique.
3: Et oui, c'est vrai, le pont du Gard, bien sûr.
1: C'est beau, le pont du Gard.
3: Oui.
4: Voilà.
3: Et puis
4: j'aime également la Tourmagne sur Nîmes, je la trouve aussi fabuleuse.
3: Ok. Mmh. Tu collectionnes les parfums, les bouteilles depuis que tu es jeune, les grosses bouteilles et les miniatures. Voilà, t'en as une cinquantaine à la maison. Il paraît que tout est bien rangé, un peu maniaque hein, aussi.
4: Très maniaque.
1: Et ça doit pas être simple à nettoyer toutes ces petites bouteilles. Ça me fascine toujours. J'adorerais pouvoir collectionner les bouteilles, mais ça doit être dur à nettoyer quand même.
4: Alors c'est pour ça que à chaque anniversaire, j'avais droit à une petite vitrine où je pouvais mettre mes petites miniatures à l'intérieur.
3: Non mais à mon avis, ça elle nettoie bien parce que je vous l'ai dit, elle est maniaque. Elle regarde 100 fois si elle a bien fermé la porte d'entrée, 100 fois. Hein. Les fenêtres, elle éteint les lumières. C'est une stressée. Hein. T'es une stressée, toi, Magali.
1: Bah, elle éteint les lumières. C'est pas Versailles ici.
3: Non,
1: hein.
3: mais quand même. Bon, voilà.
1: Tu sais combien ça coûte de laisser les lumières allumées? Ça coûte un PEL. Bah, voilà.
3: Regardez, je vous ai laissé allumer depuis longtemps, puisque vous êtes ma lumière. Mais vous êtes une lumière. Vous savez, je vous fais que des compliments. Vous prenez tout mal. Hein.
1: Mon monument historique. Allez, dépêche-toi de poser ta question.
3: Vous savez, je vais vous réconcilier avec moi en vous mettant votre extrait préféré, Valérie. Ah ben, je vous le mettrai en vérif, parce que sinon, ça va nous donner la réponse.
1: Ah, d'accord.
3: Que collectionne un lépidoptérophile? Je répète, un lépidoptérophile. Est-ce qu'il collectionne des pattes de lapin, des laptops sont des ordinateurs portables, des papillons ou des chutes de papier peint marouflées avec amour par notre monument historique Valérie Damidot. 10 secondes. Top chrono. Allez vite.
4: Je dirais les papillons.
3: Les papillons, hein, ce que collectionne un lépidoptérophile. Et on va l'écouter cette chanson parce qu'elle adore. C'est les papillons.
5: 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Ouh.

0: Quatre enfants plus loin, Gauvin Serres, qui est en tournée à partir du mois de septembre. Première date à Montrouge, Grenoble, Château-Renard et ailleurs. Et il y en a forcément une près de chez vous. Valérie Damido et Éric Bastien sont maintenant avec Laurent d'ici Provence et Clotilde d'ici Pays de Savoie. Clotilde qui a un petit peu peur de l'eau pour une bonne raison qu'elle nous raconte sur votre radio ici.
1: Alors, Laurent, alors il paraît que, donc à Aubagne, là, pas, enfin en tout cas, c'est pas loin d'Aubagne, tu fais partie du comité des fêtes de Baudinard.
2: Alors, c'est dans Aubagne, hein,
1: c'est un quartier. Ah, c'est un quartier, c'est un hameau d'Aubagne, d'accord.
2: Ouais. Un hameau agricole qu'on a tendance à appeler principauté d'ailleurs de Baudinard.
1: Ouais.
2: Et qui met en avant tout ce qui est, toutes les traditions agricoles, le travail de la terre. Par les agriculteurs à l'âge des chevaux. Voilà, donc on essaie de continuer à faire vivre ça et avec des repas, avec des cavalcades, donc des défilés de chevaux et de chars. Voilà, c'est 10 jours par an.
1: Ah, oh bah c'est bien ça, il paraît qu'il y a même voilà. Des enfants qui mettent des petits costumes et
2: absolument,
1: tout.
2: Absolument, ils sont tous habillés en provençaux.
1: Ouais. Et
2: c'est juste magique à voir. Hein.
1: Bah oui, ça doit être très très beau.
3: Bah, les traditions, c'est beau. Hein,
1: bah moi, de toute façon, j'adore. Alors, mon chat, attention, c'est la question qui peut te rapporter 3 points de plus. C'est la question à choix multiples. Je te pose la question, je te fais des propositions. T'as 10 secondes à mon top chrono pour me dire quel est ton choix. Alors, je te mets un petit sketch.
4: Avec ma femme, en Bretagne, au restaurant, à Cancale, moi, je demande toujours des huites de Bourgogne.
5: Vous avez bien raison.
4: Ah, pour ces affaires, non ?
1: Eh, voilà.
4: Comment les gars du coin, les gars de Cancale ?
1: Alors, les huîtres de Bourgogne, de Chevalier-Laspalès, on va parler d'huîtres, Laurent. Combien de temps vit en moyenne une huître avant d'être consommée? Combien de temps vit en moyenne une huître avant d'être consommée? 1 an, 3 ans, 5 ans, jusqu'à ce que Éric Bastien tombe dessus.
3: Bien sûr.
1: Voilà, combien de temps ça vit une huître avant d'être mangée? 1 an, 3 ans, 5 ans, jusqu'à ce qu'Éric Bastien la ramasse. Top chrono, 10 secondes.
2: Alors je vais dire 3 ans, mais il me semble qu'elles peuvent être mangées à 1, 3, 5, j'avais vu un reportage, je veux dire 3 ans.
1: Eh bien c'est totalement 3 ans, et pendant 3 ans elle est dans les parcs ostréicoles, elle est déplacée, affinée, et puis au bout de 3 ans, bim bam boum, on la mange, 3 points de plus, tu as 7.
3: Hé Laurent ?
2: Oui ?
3: Laurent, hé ! T'es content ? Hein ?
2: Ah j'adore.
1: Hein, voilà,
3: c'est pour le déstabiliser, comme ça il va pour ça.
1: Oui, bien sûr, mais il n'a pas l'air déstabilisable. Hein. Je te rappelle qu'il était dans l'armée. Mais voilà, non, allez.
3: Clotilde est dans sa grotte, toujours. Elle a. Oui. Fabien Clotilde avec ici Pays de Savoie. Alors en parlant de. Tout à l'heure, tu nous as dit que tu avais appris à nager le crawl. Mais il paraît que. T'es vraiment traumatisé quand même. À cause du film ?
6: Non, les mamans à la piscine.
3: Ah, c'est pas les dents de la mer, t'es traumatisé par les mamans à la piscine, c'est-à-dire ?
6: Ouais. Non, quand j'ai appris à nager à 20 ans, la première chose que m'a dit le maître nageur, de ta génération, c'est ou les mamans à la piscine, ou le film Les Dents de la Mer. Alors je l'ai regardé avec des yeux, me dire, mais qu'est-ce qu'il me raconte ? Et en fait, en expliquant, et il me dit de ma génération, il y a beaucoup de personnes qui ont peur de l'eau, parce que soit ils ont vu le film Les Dents de la Mer.
3: Bah oui.
6: Faire peur, effectivement,
3: ouais.
6: Ou soit c'est la période où les mamans accompagnaient les enfants de maternelle, enfin de primaire,
3: ouais.
6: À la piscine et s'occupaient pas forcément des enfants quand ils étaient dans la piscine.
3: D'accord. Donc,
6: et donc, effectivement, moi, j'ai vu la tasse et j'ai eu l'impression que ça a duré.
3: Bien sûr.
6: Que quelqu'un finisse par me récupérer.
3: T'inquiète pas, Claudine, on va pas aller sous
6: mais
3: l'eau. Et là, on va relever la tête de l'eau, justement, et on va aller au plus haut plongeoir, aux 10 mètres. On y va avec cette question. Qui vaut 3 points. En 2023, un supermarché breton a dû être évacué. Mais à cause de quoi ? D'un client déguisé en dinosaure, une invasion de mouettes affamées, un robot aspirateur incontrôlable, une fuite de camembert trop affiné, déclarée arme chimique par les pompiers. Top chrono, 5 secondes, pardon.
1: 10.
3: Ah, 10, oui, c'est général.
1: Oh là là.
3: L'invasion, le client, le robot, la fuite de camembert. Allez.
6: Je crois des mouettes, on va dire.
3: L'invasion de mouettes affamées, oui ! Supermarché breton qui a dû être évacué il y a 2 ans, c'est arrivé à Concarneau. complètement fou cette histoire. C'est joli Concarneau. Des mouettes qui ont pris l'assaut dans un magasin, voilà, après qu'une porte automatique est restée ouverte. Non mais c'est fou, hein, c'est ça. Et résultat, bah, poissonnerie dévalisée, cri dans le rayon, client en panique, remake breton des oiseaux d'Hitchcock.
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0: Breakfast in America, Super Tramp. Dans une minute, Valérie Damidot et Eric Bastien sont à nouveau avec Laurent d'ici Provence, qui a un souvenir particulier d'un concert de Big Flo et Oli, et Clotilde d'ici Pays de Savoie, qui aurait aimé avoir les questions de Laurent. Et ça, Clotilde, si vous saviez le nombre de candidats qui nous ont dit la même chose pendant ces deux années d'au taquet sur votre radio ici.
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2: J'aurais refait la chanson. Valérie, elle est jolie, elle est...
3: Bon, je vous la ferai demain. Oui, fais-la moi demain. Allez, Laurent, il a 7, Clotilde, elle a 4. Laurent, il adore, tiens, il adore ces chanteurs.
4: Il aurait dû y aller, il aurait dû le faire.
3: Oh, bah voilà. Alors, tu as été, donc tu adores Big Flo et Oli, tu as été les voir au concert à Toulon, et avec des amis, et vous aviez le maillot du Toulouse Football Club.
5: Oui, parce que moi je suis originaire de Toulouse, et autant je parlais de l'OM avec Eric, autant mon club de cœur c'est le TFC.
2: Et
5: club qui est particulièrement qui plaît beaucoup à Big Flo et Oli parce qu'ils sont de Toulouse.
2: Ils sont là-bas.
3: Oui.
5: Voilà. Donc j'ai dit on va leur faire honneur et j'ai habillé tout le monde en maillot du TFC.
3: Ouais, sauf que qu'est-ce que t'as fait toi?
5: Sauf qu'arrivé sur place, on vient de gagner la Coupe de France, il y a une interaction dans le concert qui se fait parce que forcément on est à Toulon et on est 5 à être habillés en maillot du TFC. Et à un moment, Florian me regarde, il regarde mon maillot. Je le prends, j'envoie et je me retrouve du coup en Marseille à Toulon un 15 novembre.
3: Et voilà, parce que Oli, il a pris le maillot, il l'a gardé pendant le reste du concert et toi, tu t'es caillé les miches, en gros.
5: Voilà, alors c'est pas Oli, c'est Florian, son
3: frère. Ah, c'est
5: fou,
3: d'accord,
5: voilà.
3: Donc, ok.
5: Si, m'écoute, j'ai eu froid, je regrette pas mon cadeau. Mais j'ai eu froid.
3: Alors, écoute bien, c'est la question qui peut te faire gagner 5 points de plus. Ça serait un sans faute, hein. C'est la question K. Je pose la question à mon top chrono. Tu as 10 secondes pour me donner la réponse. Quel est le tube qui a fait exploser la carrière de Clara Luciani en 2019? Quel est le tube qui a fait exploser la carrière de Clara Luciani en 2019? Top chrono, 10 secondes.
5: Alors, sur Clara Luciani, il n'y a qu'un titre qui me vient, c'est La Grenade.
3: Alors, est-ce que c'est La Grenade? Eh bien, nous allons immédiatement vérifier en musique. Eh bien, pour Lolo.
5: C'est celle que je connaissais.
3: Eh ben, c'est un sans faute, mon chat. Tu as 12.
2: Oh là là. 12. Comment il fait pour avoir 12 celui-là?
3: Bah, c'est un sans faute. Il a répondu à tout. Il a 12.
2: Clara Luciani en live ce soir à 20h. Bien sûr.
3: Bien sûr.
2: L'ICI live ce soir, 20h, au micro d'Émilie Mazoyer. Le concert live à retrouver sur ICI. Voilà, j'essaie de m'occuper comme je peux parce que Clotilde, j'ai peur quand même un petit peu là. Hein.
6: J'aurais préféré ces questions.
2: Un grand classique de l'émission.
3: Ça fait 18 mois qu'on fait cette émission.
2: On nous le dit tous les jours.
3: Et ça fait 18 mois
6: c'est
3: toujours. Bien sûr, bah oui.
2: Ça fait déjà 18 mois qu'on se voit tous les deux, tous les jours. Voilà. On vient de se rendre compte avec Valérie que c'était plus possible, ça peut pas durer. Voici la chèvre. Je parle pas de Valérie, bien sûr. Ça va, Valérie? Elle est sous la table. Quand Clotilde avait 7-8 ans...
3: De l'appeler Clotilde.
2: Clotilde 2, ouais. Parce qu'il y a Clotilde 1 et Clotilde 2, bien sûr. C'est comme Jean-Paul, n'importe quoi, bref. Oui, pour être le truc de la vanne.
3: D'accord, allez.
2: Bon, vous savez ce qu'elle a fait? Elle a poussé son frère qui était dans la poussette. Oui, elle a lâché la poussette du petit dernier dans la porte du chemin.
3: Quoi?
2: Mais ça va pas.
3: Mais tu es Belzébuth, comme le chat de Laurent.
2: Non, mais il s'est retrouvé les quatre roues en l'air. Il va bien, le petit frère, ou...
6: Il va très bien. Moi, je crois qu'il a peut-être quelques séquelles, mais je suis pas
2: sûr. Bien sûr. Et le mec des Goonies, c'est le mec aujourd'hui, c'est le même.
3: Ah, c'est Choco.
2: C'est Choco, ouais. Non, Sinoc.
3: Sinoc, ah oui.
2: Voilà. Alors... Clotilde, nous allons jouer. Et merci pour ton rire, parce que c'est très communicatif et ça fait du bien. Comment s'appelle le petit singe pour 5 points meilleur ami d'Aladin? Avec un petit extrait, bien sûr.
7: Ce rêve bleu, c'est un nouveau monde en couleur.
2: Et voilà, comment s'appelle le petit singe meilleur ami d'Aladin dans le dessin animé de Disney? Top chrono, 10 secondes.
6: Abu, non? Quelque chose comme ça.
2: Abu?
6: Abu, ouais.
2: Abu. A bu ou a pas bu?
3: Ah ben,
2: elle va boire la tasse ou elle va pas boire la tasse celle-là? Oui, c'est à bu, à
3: alors,
2: bout,
3: non,
2: à bu.
3: Non, c'est à bout. Alors on oui, te le prend parce que... Voilà, mais il s'appelle à bout quand même.
2: Oui,
3: hein.
2: C'est à bout, oui, oui.

Juliette Armanet. C'est la fin des meilleurs moments d'Au Taquet pour aujourd'hui. Mais on recommence lundi avec Valérie Damido et Eric Bastien. Il sera question de serpents dans les toilettes, de rencontres insolites et de quiz musical, entre autres, sur votre radio ici. Au Taquet avec Valérie Damido, Eric Bastien et nos super candidats, c'est tous les jours pour bien commencer la journée et aussi à midi avec les meilleurs moments de la saison. Restez avec nous à suivre Johan Rock pour Ici dès 5h sur votre radio ici.

0: très tôt le matin à 4h58. Merci d'être des nôtres, vous êtes bien ici.
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0: Et bonjour à vous qui nous écoutez de l'autre côté. Vendredi 31 juillet, si vous êtes haussien, a priori ça commence à sentir bon. Et si vous êtes juilletiste, bah, les prochaines grandes vacances, a priori, c'est jamais que dans 11 mois. On va en profiter de cette journée pleinement et en chanson avec le Loir-et-Cher. Michel Delpech arrive dans un instant. Et puis ici, dès 5h, on vous informe au plus près de l'actualité avec le journal et les reportages des 44 locales d'ici. Bonjour Valentine Lottès.
2: Bonjour Johan, bonjour à tous.
0: Dans l'actualité, ce matin, des sourires et des cendres.
2: Les deux tiers des évacués de Gironde sont désormais rentrés chez eux, puisque l'accalmie du mégafeu se confirme, on en parle dans un instant. Nous sommes aussi aux côtés des habitants de retour chez eux face à ces paysages désolés. C'est l'info du jour dans une demi-heure.
0: Et puis le glanage, c'est un procédé qui consiste à ramasser les restes des récoltes dans les champs. C'est le bon plan de Paris Cité des Économies ce vendredi. 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Et puis les fameuses lunettes ici pour observer en toute quiétude l'éclipse du 12 août prochain. 0810 055 056. On s'appelle.
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0: C'est vendredi, le dernier jour du mois de juillet. Il est 5h. Le journal Valentine Lottès est à la une, ce cap franchi en Gironde dans la lutte contre le mégafeu.
2: Après 8 jours de combat contre le plus grave incendie en France depuis 1949, le feu est toujours stable et la préfète de Gironde, Sophie Brocas, optimiste.
4: C'est la première journée un peu optimiste parce qu'on a l'impression qu'on est en train de revenir sur le chemin d'une vie normale et que les choses commencent à s'améliorer nettement. Donc pour nous, c'est une journée optimiste.
2: 84 000 évacués de plus ont reçu l'autorisation de regagner leur logement hier. Incendie maîtrisé aussi dans les Landes, près de Biscarros, où tous les quartiers rouvrent à la circulation, comme l'autoroute A63 jusqu'à Bayonne, à la veille de l'un des plus gros week-ends sur la route des vacances. C'est aussi l'espoir pour la SNCF, Isabelle Raymond, de rouvrir sa ligne vers Hendaye d'ici la fin du week-end.
5: Cela fait à peine 24 heures que la SNCF a l'autorisation d'accéder à nouveau aux 160 km de voies qui composent le réseau toujours fermé à la circulation au sud de Bordeaux. Aucun dégât notable à déplorer après inspection. Alors la SNCF a bon espoir de faire recirculer des trains sur la ligne Bordeaux-Hendaye d'ici dimanche. En attendant, la SNCF a mis en place 9000 places supplémentaires dans les trains vers le sud-ouest, dont les trois quarts sur l'axe Paris-Tarbes, raison d'un TGV aller-retour supplémentaire par jour et au prix d'un contournement de la zone des incendies et un rallongement du trajet. En renforçant aussi le nombre de places dans les intercités et les TER depuis Toulouse vers Bayonne et Hendaye, en adaptant également le plan de transport des trains régionaux pour augmenter le nombre de gares desservies. N'empêche que certains TER vers le Pays Basque et les Landes sont annulés avec le remboursement du billet comme seule alternative proposée. La SNCF le concède.
2: Et la prudence reste de mise, des reprises sont possibles et les incendies s'enchaînent, la preuve dans le Var où à peine le feu de Pontévès fixé un autre a démarré avant-hier à Brignoles et dans le sillage de ces flammes, Sarah Kilifi, reste des vacanciers complètement désarmés.
6: En début de semaine, Michel est parti se balader. Mais depuis, les feux successifs l'empêchent de retourner dans sa location. Alors il fouille dans son petit sac à dos et tente par tous les moyens de préserver un peu les vacances de sa petite fille.
7: Je peux vous demander ce que vous faites ?
8: C'est assez curieux.
9: Un petit jeu pour ma petite fille.
10: Un jeu de perles. C'est la seule chose qu'on ait. On n'a pas pu rentrer dans notre location. C'est très difficile à vivre.
6: Guillaume, lui, est venu en vacances avec ses amis.
11: Nous, ça fait 30 ans qu'on vit ici régulièrement. C'est la première fois qu'on a des incendies aussi importants autour de Brignoles. Ça crée de l'inquiétude. Et on s'interroge sur les vacances. Dans quelle zone on va être le mieux pour les prochaines.
6: Car les flammes sont passées à quelques mètres de sa résidence secondaire, sous les yeux de ses enfants.
11: Eux-mêmes, je pense, vont s'interroger et nous interroger beaucoup dans les jours qui suivent sur les conséquences, le pourquoi c'est produit, comment les moyens se mettent en œuvre et est-ce que ça peut se reproduire ou pas.
6: Des interrogations qui occupe l'esprit de tous les Brignolais.
12: Je suis en colère depuis un moment, parce qu'entre Bestillon, Corins, Montfort, Brignoles, c'est trop récurrent, il y a un problème quelque part.
13: Le problème est sur la prévention et sur
3: la vision du pas d'après. Comment on va pouvoir réagir ?
6: Il suggère de replanter des arbres qui n'accélèrent pas la propagation du feu, quitte à repenser le paysage de Brignoles.
2: L'incendie de Brignoles, désormais fixé comme celui de Couchet, près de Dijon depuis hier. Un professeur de Dordogne soupçonné d'agression sexuelle sur 3 de ses étudiantes. Placé sous contrôle judiciaire, l'enseignant de 61 ans a l'interdiction d'exercer jusqu'à son procès en novembre.
0: Ici, 5h04, ce vendredi, les championnats d'Europe de natation commencent en France.
2: Une première depuis près de 40 ans. C'est l'occasion aussi de revoir nager le poisson Léon Marchand dans son bassin. Celui des Jeux de Paris au Centre Aquatique Olympique de Saint-Denis, Noureddine Zidane.
7: Si depuis plus d'un an, le grand public peut profiter des bassins du CAO, pendant 15 jours, il y flottera comme un air familier.
8: 2 ans après les Jeux, on est de retour ici au Centre Aquatique Olympique. Pour la métropole du Grand Paris, c'est une fierté.
7: Et pour son vice-président chargé des sports, Quentin Gézel, c'est une fierté car la France n'a pas accueilli de championnat d'Europe depuis 1987 à Strasbourg.
8: On a hâte de retrouver cette ferveur avec le public français. Donc on a dû démonter les terrains de paddle pour rajouter la tribune temporaire pour permettre le centre soit en configuration compétition.
7: Avec 5000 places contre 3000 en temps normal. Et cela commence dès aujourd'hui avec la natation artistique, mais aussi le plongeon. Alexis Gendard a encore la nostalgie de Paris 2024.
13: C'est une ferveur qui commence à arriver. Mais ce qui va primer, ce sera la concentration, parce qu'il y a beaucoup de distractions, tout en prenant du plaisir.
7: Et si la Seine sera le théâtre du plongeon de haut vol et de la nage en eau libre, le CAO accueillera aussi la natation de course en seconde semaine, avec en tête d'affiche Léon Marchand, Lazrek Benelhadj et le président délégué de la Fédération française de natation.
14: Des championnats d'Europe réussis, ça serait des championnats d'Europe qui suscitent des vocations pour aller vers l'apprentissage de la natation. Si les collectivités décident de réhabiliter leurs équipements ou d'en construire.
7: Avec des médailles, même s'ils refusent d'afficher publiquement un objectif précis.
2: Et pour voir Léon Marchand dans ces championnats, il faudra attendre le 10 août. La météo, Johan.
0: Beaucoup d'instabilité dans le ciel ce vendredi sur une grande partie sud du pays, des Pyrénées jusqu'au Massif central. Les orages ce matin qui seront possiblement violents par endroits. Des orages qui vont gagner l'Auvergne, Rhône-Alpes et la Franche-Comté en fin de matinée. Alors que sur le nord du pays ainsi que la Bretagne, les Côtes normandes, le temps restera lui sec et globalement ensoleillé. Un peu voilé le soleil, mais enfin quand même il sera là et bien présent. Les températures ce matin, 19 à Bourges en milieu matinal. Il fera 21 à Paris, 23 à Marseille, 24 sur l'île de Beauté à Ajaccio. Et puis dans le courant de l'après-midi, les orages vont s'imposer sur la région centre, en Alsace et en Rhône-Alpes. La grêle sera de la partie également par endroit. On relèvera 32 à Toulouse, 26 à La Rochelle, 27 à Bourges et 32, 33 même à Strasbourg. La maximale ce vendredi après-midi. Et chez vous, comment ça se passe ce matin? Vous prenez votre clavier, votre smartphone. Dites-nous comment est le temps, le ciel, une température, le nom de votre commune. Tous les jours ici, on fait la météo ensemble.
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0: Et à 5h07, on se plonge au cœur des années 70. La Loire-et-Cher, Michel Delpech sur les ondes d'ici, votre radio locale. Merci d'être là.

0: Comment ça va, vous, ce matin? 5h09, bon début de journée à l'écoute d'ici.
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0: Et si c'était lui, notre futur président?
2: Vous le connaissez déjà?
0: C'est vrai, peut-être, possiblement. C'est un garçon qui s'appelle Benoît, 27 ans. Depuis quelques temps, il fait le tour de France à la recherche des fameux parrainages, les 500 qu'il faut pour espérer devenir candidat pour la présidentielle. L'idée lui est venue il y a quelques années à la réélection de notre président de la République. Un sentiment de frustration, dit-il, l'a poussé à prendre son destin à main et donc d'enfourcher son vélo à la rencontre des maires. Pour l'instant, il en a rencontré 160 et 125 lui ont promis de le parrainer. Actuellement, il traverse la Creuse, à savoir si en plein été, les maires sont tous dans leur mairie, ou à la plage, ou à la montagne, ou chez leurs amis, on ne sait pas. En tous les cas, ce jeune homme mouille le maillot pour tenter de diriger, peut-être, possiblement, un jour, ce pays. Rendez-vous compte, si pour se présenter à la présidentielle, la condition sine qua non, c'était de parcourir toute la France à vélo, il y aurait vachement moins de candidatures, possiblement, pour les présidentielles. En tous les cas, on souhaite bon courage à Julien, ce candidat en herbe à deux roues à la recherche de ses parrainages. Et si jamais l'année prochaine il n'est pas président de la République, il pourra toujours postuler chez Decathlon pour vendeur conseil. Ben non, un garçon qui connaît le cycle, le vélo, le VTT et peut-être même le gravel. En attendant, 5h11 ici ce matin, on vous parle d'un risque de pénurie d'eau potable en Bourgogne.
2: Oui, tout le département de Saône-et-Loire est concerné. Les habitants sont contactés depuis hier pour réduire leur consommation d'eau en urgence. Reportage dans 5 minutes.
0: Et ici, on a la chanson qui va transformer votre début de matinée. Michael Jackson arrive dans un instant pour l'heure. Et puis, on va faire quelques économies. 5h11, bon réveil. Bonjour Valère Coréard, chaque jour avec vous un bon plan pour requinquer notre pouvoir d'achat. Ce matin, vous avez reçu une lettre dont vous vouliez absolument nous parler.
3: C'est Léon, 81 ans, qui a commencé par m'envoyer un mail sur parisidéseconomies@radiofrance.com. Je vous en lis un petit passage. Hein. Bonjour, ci-joint ma lettre sur le glanage de pommes de terre. Je l'ai remise avec mes salutations au producteur de pommes de terre. Celui-ci, un peu surpris, m'a encouragé à réaliser ce glanage. Pour moi, c'était un acte citoyen pour contribuer à ce que cette loi ne tombe pas en désuétude. C'est un peu notre patrimoine. Merci. Merci Léon d'abord pour ce rappel, parce que oui, le glanage est évidemment dans notre patrimoine français. C'est le fait de pouvoir passer, ramasser des fruits, des légumes, des céréales après récolte et sous certaines conditions dans un champ, gratuitement. Et Léon s'est renseigné, hein. Il a aussi voulu prévenir l'agriculteur, d'ailleurs avec quelques références juridiques. L'édit royal d'Henri II du 2 novembre 1554, la loi du 2 juillet 1888 et un peu de jurisprudence aussi. Rien d'agressif, une demande légitime et disons bien préparée.
0: Et tout le monde a le droit de glaner, hein. Alors, sous certaines conditions quand même.
3: Exactement. Et il y a d'ailleurs 5 conditions. Et la plus importante, il faut que la récolte soit finie. Évidemment, pas question de passer avant, sinon c'est du vol. C'est là qu'il peut être intéressant de demander au professionnel si c'est le bon moment et s'il a terminé. Ensuite, deuxième condition, il faut glaner entre le lever et le coucher du soleil, pas la nuit. Il ne faut pas que le terrain soit clôturé. Il faut ramasser les légumes, les fruits ou les céréales sans outils. Et enfin, cela doit être effectué pour sa consommation personnelle uniquement. Alors toutes ces règles, attention, ne sont pas applicables si la commune a pris un arrêté d'interdiction. Dans ces cas-là, pas possible de glaner ici. C'est bien là aussi donc de se renseigner auprès de votre commune. Mais voilà, vous savez désormais comment fonctionne le glanage. Merci à Léon pour ce partage. Si vous aussi vous avez des bons plans budget, pouvoir d'achat, pensez à m'écrire. Hein. parisidéseconomies@radiofrance.com.
0: Passez un bon week-end, Valère. Lundi, vous nous parlerez de la méthode du bol pour éviter les achats compulsifs. En attendant, vous écoutez ici. C'est vendredi, il est 5h13.
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0: 5h14, dans l'info d'ici ce vendredi, les risques de coupure d'eau du robinet.
2: Nous sommes en Saône-et-Loire, où tout le département a basculé hier en risque renforcé de pénurie en eau potable. Le prochain seuil, c'est la rupture, et la cause, c'est la sécheresse des sols. Les 550 000 habitants du département, Pauline Abel, sont donc contactés en urgence.
7: Hier soir, le téléphone de Chantal a sonné.
8: C'est un appel que nous avons eu sur notre fixe.
7: Au bout du fil, un message de la SOR préenregistré.
9: Demandons à tous les usagers de réduire immédiatement leur consommation d'eau et de supprimer tous les usages non indispensables. Dès que le niveau d'eau sera revenu satisfaisant, cette limitation des usages de l'eau pourra prendre fin.
7: En plus de ça, les habitants de toute la région louhannaise, soit plus de 15 000 foyers, ont aussi reçu de la SOR un SMS et des mails.
8: Ça fait du bien d'entendre des messages comme ça. Ça nous ancre dans cette situation de sécheresse. Cet été est vraiment catastrophique.
7: Chacun est donc invité à raccourcir les douches, ne plus laver sa voiture, limiter l'arrosage. Des habitudes que Jean-Paul avait déjà largement adoptées.
10: On récupère l'eau de lavage des légumes et on arrose les fleurs avec. Et j'ai récupéré l'eau des toits. J'ai deux cuves de 1000 litres. Alors j'utilise pour arroser au minimum, pour pas que les plantes meurent. Quoi.
7: Ces messages ont aussi provoqué beaucoup d'inquiétudes parmi les habitants. En mairie, le téléphone n'a pas arrêté de sonner, selon Carole Deliot, première adjointe.
11: Jusqu'à plus de 22 heures par téléphone, il a fallu rassurer les personnes âgées. Parce que beaucoup ont reçu les appels, les SMS de la SOR, comme quoi il y aurait des coupures imminentes. Certaines personnes âgées ont pris peur. Donc je leur dis à toutes, on fait attention à vous, on prend soin de vous.
7: Les élus assurent que si des coupures d'eau devaient intervenir, les personnes les plus vulnérables recevraient des bouteilles d'eau. Frédéric Chaloin, le maire de Cuisery, insiste sur la nécessité d'un effort commun.
12: Aujourd'hui, on a une réelle surconsommation d'eau par rapport à nos capacités. Dans des situations critiques comme aujourd'hui, ça passe plus. On est en déficit, des nappes phréatiques qui sont basses, une sécheresse qui ne permet pas de réapprovisionner les nappes. On entend souvent au niveau de la population les gens dire oui, mais chaque année on nous dit ça.

Merci. Dès 5h ce vendredi, on prépare déjà le week-end. C'est un 31 juillet qu'ils sont nés. Ce vendredi, on souhaite un bon anniversaire à Grand Corps Malade, la voix grave du slam. Jackie Quartz, elle, a fait un tube, un seul dans les années 80, mais quel tube, ça lui a permis de faire carrière. Bon anniversaire.

0: Anniversaire, Jackie.
1: Juste une mise au point.
0: Et puisqu'on est dans la nostalgie, restons-y. Ce vendredi, c'est aussi l'anniversaire de Stone, du duo des années 70, Stone et Chardin. Plus proche de nous, il y a deux jours, le DJ de la French Touch, Kavinsky, était retrouvé mort chez lui, un artiste salué dans le monde entier pour avoir réinventé les codes de la musique électronique. Kavinsky aurait eu ce vendredi tout juste 51 ans. Et puis, il y a 33 ans, jour pour jour, débarqué à la télé le tout premier épisode de Buffy contre les vampires. L'héroïne, une lycéenne dessoudant les vampires, devenue rapidement la star des cours de récré. C'était donc il y a 33 ans, carnet noir, Antoine de Saint-Exupéry, un 31 juillet, périssait en plein vol. Il était aviateur dans l'aérospatiale, il a décollé pour ne jamais plus réatterrir. Et puis, il y a 9 ans, jour pour jour, cette voix-là nous quittait.
2: J'ai la mémoire qui flanche, je me souviens plus très bien.
0: Jeanne Moreau, 89 ans, tirait sa révérence. Et puis on vous souhaite un bel anniversaire si c'est aujourd'hui que vous êtes né. Il est 5h23 dans les coulisses télé ce vendredi. On vous emmène à la piscine nager dans le grand bassin. Ce soir, M6 diffuse la comédie sociétale et engagée Les Crevettes Pailletées. L'histoire d'une équipe de waterpolo gay qui s'entraîne pour les Gay Games. Alors, maillot, bonnet de bain, on plonge.
3: Excusez-moi, c'est ici l'association homosexuelle pour l'intégration, la tolérance et le respect dans le waterpolo.
4: On ressemble à une bande de PD ?
3: Je sais pas, non.
0: Ce film, c'est d'abord une histoire vraie, celle d'une déclaration d'amour du réalisateur Cédric Le Gallo à son équipe de waterpolo. Il s'est d'ailleurs beaucoup inspiré de son expérience pour écrire ce film qui, sous couvert d'humour et de comédie, aborde entre autres choses le problème toujours bien actuel de l'homophobie. Un premier film qui, techniquement, ne fut pas toujours une promenade de santé, comme me l'a expliqué son auteur.
5: C'est vrai que filmer du sport, c'est toujours un peu compliqué. Et dans l'eau, ça l'est encore plus. On n'a jamais pied hein, dans une piscine de waterpolo. Il faut chorégraphier, un peu comme une cascade, les mouvements. Donc on avait un peu de technique parfois. Ils jouaient un peu en mode impro. Et puis, quand on avait vraiment besoin scénaristiquement, qu'il y ait une passe à tel moment. Et d'ailleurs, il y a un plan que j'aime beaucoup dans le film, qui est un travelling qui suit absolument le ballon, passer de main en main, en main, en main, jusqu'à un but final. C'est-à-dire que c'est un enjeu de mise en scène, mais c'est aussi un enjeu physique pour les comédiens.
0: À sa sortie, Les Crevettes Pailletées créèrent la surprise tant auprès de la critique que du public qui lui réserva un bel accueil. Preuve en est, la première semaine d'exploitation en salle, les joueurs de waterpolo, munis de leur seul slip de bain, trouvèrent le moyen de voler la vedette à Batman. Alors, forcément, en rançon du succès, 3 ans plus tard, Les Crevettes retournèrent au Pédiluve pour un deuxième opus baptisé La Revanche des Crevettes Pailletées. Alors, pourquoi s'arrêter en si bon chemin? J'ai demandé au réalisateur si un numéro 3 était déjà en gestation.
5: Je pense qu'il peut y avoir une série sur les crevettes parce que les films racontent des grandes épopées, des voyages, des road trips, mais on les voit jamais dans leur vie quotidienne. Et je pense qu'une série, ça ne doit pas être gratuit, ça doit apporter un autre acte que les films. Je trouve que les crevettes, elles ont encore des choses à raconter, de voir à quoi ressemble leur vie, à quoi ressemble leur boulot, quels sont leurs enjeux au sein de leur entreprise, de leur travail. Est-ce que c'est un prequel? Est-ce que c'est un sequel? Je ne sais pas encore. Ça, je pense que ça peut être super intéressant à raconter un jour.
0: Les Crevettes Pailletées, à voir ou revoir ce soir, 21h10 sur M6. Il est 5h25, vous écoutez ici. Et si vous veniez nous dire ce que vous comptez faire ce week-end, 0810 055 056. Ce vendredi, dans le paqueté, il y a un roman dont le récit se déroule à Saint-Malo, une paire de lunettes pour regarder l'éclipse et plein de surprises. 0810 055 056. Voici Manon Lisa, le petit pêcheur sur votre radio locale.

0: Merci. Avant 5h30, c'est le moment de faire un petit retour en arrière dans l'histoire avec notre guide maison, Stéphane Bern, ce matin. Stéphane, on voyage au temps des Ford T et des Citroën C6.
1: En 1926, la ville de Bayonne a une idée simple mais révolutionnaire. Faire payer les automobilistes pour stationner. Le tout premier parking payant vient de naître. Dans les années 20, la voiture conquiert peu à peu les villes. À Bayonne, on se bouscule dans les rues comme des taureaux pendant une feria. On se gare n'importe où et le centre devient un garage. C'en est trop. La municipalité décide d'agir. En 1926, elle met en place une taxe de stationnement payant. 2 francs la journée, 36 francs pour l'abonnement annuel. Comparé au tarif actuel, ça fait rêver. Et pour ceux qui ne s'arrêtent que quelques instants et repartent aussitôt, les rues restent gratuites. Évidemment, les automobilistes crient au scandale.
2: Pas content.
1: Payer pour laisser sa voiture sur la voie publique, mais une hérésie. Le journal L'Auto qualifie Bayonne de ville mendiante et cite de multiples exemples d'honnêtes citoyens taxés indûment. Comme ce brave homme qui se promenait à Bayonne avec sa femme souffrante, qui a dû s'arrêter dans un commerce et à qui on a demandé 4 francs. Ou ces touristes qui déchargeaient leurs bagages pour s'installer dans un hôtel et croisent un agent de la ville réclamant 8 francs. Certains ont cru à une caméra cachée. Bon, sauf qu'en 1926, la télé n'existait même pas. La fronde des automobilistes n'aura pas suffi à arrêter cette révolution urbaine. Le premier parc-mètre voit le jour aux États-Unis en 1935. Des machines à sous façon bandit manchot, sauf qu'on perd à chaque fois, et le jackpot, ben c'est pour la mairie. Et un siècle plus tard, presque toutes les villes s'y sont mises. Bon, sur ce, je vous laisse, il faut que je remette des sous dans le parc-mètre.
0: Mais revenez-nous quand même, Stéphane Bern, dès lundi, même heure, même antenne, ici. Avant 6h, tout à l'heure, notre invité, journaliste dans un magazine scientifique, répondra à cette question, le cannabis médical est-il vraiment efficace? Ce sera à la une de la presse. Pour l'heure, il est 5h30, vous êtes ici, l'info en France et dans le reste du monde. C'est l'heure du 90 secondes, présenté par Valentine Letesse.
3: Le pire est-il vraiment derrière la Gironde? On peut le penser, selon le ministre de l'Intérieur. 2 points du méga-feu sont toujours actifs, mais ils ne progressent plus après 42 000 hectares détruits par les flammes. Un appel désormais, sauver nos forêts. La Fondation du patrimoine lance une collecte pour restaurer le massif des Landes de Gascogne. Celle ouverte pour la forêt de Fontainebleau a déjà récolté plus d'1 million d'euros. Une accalmie sur le front des incendies à la veille de l'un des pires week-end de l'été sur la route. C'est noir dès aujourd'hui dans le sens des départs dans un large quart sud-ouest où l'autoroute A63 est donc rouverte jusqu'à Bayonne. Grève surprise sur les rails. Mauvaise surprise pour les vacanciers de Normandie. Le trafic des trains sera perturbé jusqu'à dimanche inclus, indique la SNCF, à cause d'un mouvement local. Des suppressions de trains sont donc à prévoir. Des avancées vers la paix à Gaza. Le président des États-Unis annonce un accord sur le désarmement du Hamas. Des responsables du mouvement palestinien le confirment en échange d'un retrait progressif d'Israël dans l'enclave. Pour un football éthique, l'UEFA menace de boycotter les prochaines Coupes du Monde de foot si la compétition est ouverte à des investisseurs privés, comme l'envisage le grand patron de la Fédération internationale de football.
0: 5h32, dans l'info d'ici, cette question, le pire est vraiment derrière la Gironde? Non, on va passer à une autre information.
3: Et l'info du jour, soulagement en Gironde. Sur les 220 000 évacués du département, les 2/3 sont désormais rentrés chez eux, dont ceux de Sestas hier, comme Laurent. Après 6 nuits passées chez son fils, vous avez suivi, Pascal Daniel, son retour à la maison.
4: D'abord, il y a le chat.
5: C'est Moumoun.
4: À sortir de la voiture.
5: Ouais, il a été perturbé pendant quelques jours.
4: Évidemment. Puis la porte de la maison que Laurent ouvre, le ventre noué. Il appréhendait le cambriolage.
5: Comme on a été cambriolé déjà 2 fois, on appréhendait un petit peu. Quoi.
4: Personne n'est venu visiter la maison de Laurent. Une odeur tenace de fumée d'incendie plane dans l'atmosphère. Mais il est enfin chez lui et souffle un
5: content,
4: peu.
5: Content d'être rentré, ouais. Ouais. Et de tout cœur avec les pompiers qui continuent à être sur place. Et puis en espérant qu'il n'y ait pas de reprise à tel ou tel endroit.
4: Après plusieurs jours passés chez son fils en appartement dans la commune voisine de Canéjean, Laurent retrouve ses marques.
5: Décharger la voiture et puis tout remettre en ordre, quoi.
4: Tout comme son voisin, Jean-Paul, 85 ans.
6: Ah ben, écoutez, là, il faut que j'aille faire des courses parce que je rentre, il faut que j'aille chercher du pain pour manger ce soir. Et puis, passer à la pharmacie, me chercher des masques FFP2 au cas où ça recommencerait, voilà. Le train-train habituel après.
4: Ni Jean-Paul ni Laurent ne font part de détresse psychologique, mais au besoin, deux permanences sont ouvertes dans le bourg de Sestas ainsi qu'à Gazinet.
3: 84 000 habitants de Gironde, comme Laurent, ont donc pu regagner leur domicile hier dans 9 communes autour de Bordeaux, grâce à l'évolution favorable du méga-feu, toujours stable ce matin. Et c'est notamment dû, Johan, à une baisse très nette des températures à l'ouest de la France.
0: Et oui, puisque le ciel est mitigé en cette veille de week-end des Pyrénées jusqu'au Massif central, des orages localisés qui pourront être très violents, des orages qui vont gagner l'Auvergne-Rhône-Alpes ainsi que la Franche-Comté en fin de matinée, alors que sur le nord du pays, lui, et sur la Bretagne, les Côtes normandes également, le temps va rester sec et globalement ensoleillé. Quelques températures ce matin, 8 à 18 à Lille, 15 à Brest, 23 à Marseille, et puis dans le courant de l'après-midi, les orages vont se décaler et s'imposer progressivement sur la région. Région centre, en Alsace et en Rhône-Alpes. La grêle qui sera également de la partie par endroit. On relèvera 32 à Toulouse, 29 à Nantes, 27 à Bourges et 32 degrés à Nice. Et chez vous, comment ça se passe? Vous nous l'écrivez sur la page Facebook d'ici, comme l'a fait Marie qui vit à Nîmes, chez qui il fait 22 degrés et qui a passé, nous écrit-elle, une nuit sous une ambiance tropicale. Courage Marie. Didier, lui, vit sur les hauts de Mena, en Puy-de-Dôme. Il fait 18 degrés. Enfin, Thierry, lui, est à 18 degrés à Limoges ce matin. Vous continuez, vous nous envoyez vos petits messages, vos températures et le nom de vos communes. Tous les matins, ici, on fait la météo ensemble. 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
0: 5h35 ce soir, c'est le week-end, peut-être même les vacances pour les plus chanceux d'entre vous. En attendant, cette chanson, on est allé la chercher au cœur des années 80. Voici Philippe Lafontaine, Cœur de loup, sur votre radio locale.

0: d'écouter ici la seule radio qui vous annonce à 5h38 le vendredi que c'est bientôt déjà le week-end. Je sais, c'est pas totalement vrai, mais bon, ça fait toujours du bien de se l'entendre dire.
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0: Et en attendant le week-end, donc ce matin, on fait tout comme tous les jours pour vous éviter de vous faire arnaquer. Et ce vendredi, gaffe à la pompe.
2: Oui, les arnaques à la station-service sont très courantes pendant les vacances et il y en a un paquet. Aude Razo nous met en garde dans quelques minutes.
0: Et puis dans la playlist de votre début de journée, on a choisi de vous faire plaisir avec Vanessa. Nouveauté, Vanessa Paradis, un titre incroyable, Les épines du cœur. Ça ouvre quelques perspectives et quelques désillusions. En attendant, on accueille notre auditrice du matin. Bonjour Florence.
2: Bonjour Florence.
3: Bonjour.
0: Vous nous appelez d'où ce vendredi ?
3: Eh bien, de Taver, c'est un petit village près de Beaugency au bord de la Loire.
0: Dans le Loiret.
3: Dans le Loiret.
0: Vous êtes infirmière à domicile. Ça veut dire que vous êtes où là ce matin ? Chez vous encore ?
3: Oui, je suis encore chez moi. Je vais bientôt partir pour la tournée.
0: Bon, comment ça se passe cet été, justement, dans le Loiret et ces patients ou patientes que vous visitez ?
3: Les gens souffrent de la chaleur, donc il faut beaucoup les soutenir, leur rendre des petits services à côté.
0: Quel genre de petits services ? Des courses, des commissions, choses comme ça ?
3: Oui, exactement. Oui, j'ai 60 ans. C'est un métier que je fais depuis des années qui me passionne toujours. C'est pour ça que j'ai choisi le domicile. Quand je peux rendre un petit service, eh bien, je m'arrête pour prendre du pain. Et puis, on a toujours ces petits services en retour, des tomates du jardin. Donc,
2: vaut le coup, parfois, une baguette contre une courgette.
3: Oui, exactement.
0: C'est le troc, voilà, on revient au troc. Et pour vous, Florence, pas de vacances cet été ?
3: Non, je ne prends pas de vacances. Je viens de déménager, j'ai quitté la ville de Orléans pour... une petite maison à la campagne, donc c'est le plus beau bonheur que je puisse avoir.
0: Eh bien, dans cette petite maison, on va vous envoyer le pack été. C'est un sac aux couleurs de votre radio locale avec plein de surprises. Le livre de la semaine, qui est un joli roman qui se passe en Bretagne, à Saint-Malo. Les lunettes pour regarder l'éclipse du soleil, le 12 août prochain, plein de choses.
2: Aurez un peu l'impression d'être en vacances quand même.
0: Oui.
3: Oui, exactement aussi.
0: Passez une belle journée. Bon courage à vous pour cette journée
3: de
0: travail.
3: Merci, Johan. Merci à tous et à tous les pompiers et infirmières qui soignent ces personnes en difficulté. Voilà.
0: C'est toujours bien de le rappeler. Belle journée à vous. 5h41. Vous êtes ici dans un instant. Votre rendez-vous anti-arnaque.
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0: 5h42, chaque matin ici, vous retrouvez votre rendez-vous anti-arnaque. Aude Razo, aujourd'hui, vous nous parlez justement d'une arnaque à la station-service qui est monnaie courante en ce moment. Et un auditeur, d'ailleurs, vous a raconté sa mésaventure.
4: Oui, il s'appelle Zaïd et il a un point commun avec beaucoup de victimes qui me contactent. Zaïd a voulu rendre service, tout simplement. Je n'aime pas voir les gens en difficulté, c'est ce qu'il m'écrit. Et ce jour-là, à la pompe à essence, une dame est en difficulté. En tout cas, c'est ce qu'elle prétend. La caisse de nuit est fermée. La femme, visiblement, n'a pas de carte bleue, donc elle demande à notre auditeur si elle peut utiliser sa carte bleue à lui pour mettre 20 euros d'essence dans sa voiture à elle en échange d'un billet de 20 euros. Zaïd accepte. Il fait son code, il se met un peu à l'écart. Je n'ai pas pensé un seul moment que cette femme puisse m'arnaquer de la sorte, me dit-il. En fait, elle a mis pour 64 euros d'essence, pas 20 euros, et elle est repartie. Zaïd s'en est rendu compte quand il a vu le montant qui était affiché sur la pompe quand il est arrivé derrière elle.
0: Aude, est-ce que cette arnaque arrive souvent ?
4: Oui, c'est même un grand classique. Et ce que j'ai dit à Zaïd, d'ailleurs, c'est de bien vérifier que le maigre billet de 20 euros que la dame lui a donné est un vrai billet, parce que souvent, dans cette arnaque, c'est un faux. Autre version, tenez, encore plus sournoise. L'escroc, pareil, vous demande de payer quelques euros de carburant en carte bleue, toujours en échange d'un billet. Mais le voleur, très malin, ne raccroche pas complètement le pistolet. Et dès que vous avez le dos tourné, vous êtes reparti, il reprend le pistolet, il fait le plein, et c'est toujours vous qui payez.
0: C'est bien entendu. À bon entendeur, puisque effectivement ce week-end sera le grand week-end de chasse et croisée, donc il y aura du monde dans les stations service. Ce matin, dans le monde merveilleux du vivant, il va être question de paupières et de faucons pèlerins. Le rapport, bah, vous le saurez, après Vanessa Paradis, les épines du cœur. Bonne fin de semaine, votre radio ici, toujours à vos côtés, 5h44.

0: C'est vendredi matin. Il est tôt, mais vous êtes déjà présent de l'autre côté du poste. Et ça, ici, on aime beaucoup. À 5h48, Benoît Prospero nous a rejoint aujourd'hui. Trois choses à savoir sur un champion du monde, toutes catégories confondues, le faucon pèlerin. Bonjour Benoît.
1: Alors j'espère que vous vous êtes un petit peu échauffé parce qu'il va falloir le suivre. Bonjour à toutes et tous, on va parler vitesse, avion et vision. Et donc première chose à savoir, le faucon pèlerin est l'oiseau le plus rapide du monde. En piqué, il peut atteindre plus de 300 km/h. Je crois que le record absolu c'est 389 km/h, mais peu importe, quoi qu'il en soit, j'ai envie de dire attention radar.
0: Et de rajouter que c'est très utile quand on se nourrit essentiellement d'oiseaux.
1: Eh bien exactement, et ce n'est pas tout. À ce sujet, le faucon pèlerin, lui, voit le monde d'une manière assez vertigineuse. Il est capable de repérer une proie à plus de 3 km. Oui, 3 km. Autant dire qu'il anticipe absolument tout, très loin et à l'avance. Et à ce sujet, il y a un autre détail moins connu, mais tout aussi impressionnant. Deuxième chose à savoir, nom d'un scarabée en robe de chambre, le faucon pèlerin possède une troisième paupière. En fait, c'est une sorte de protection intégrée. Au moment du plongeon, quand il fond à grande vitesse sur sa cible, cette paupière vient recouvrir l'œil pour le protéger, ce qui lui permet à la fois de maintenir une bonne vision, mais aussi de répartir les larmes et d'évacuer les petits débris. Un système parfaitement adapté à un prédateur lancé à pleine vitesse.
0: Ce qui fait de lui un véritable avion.
1: Alors, je dirais plutôt que c'est l'avion qui est un véritable faucon pèlerin. Troisième chose à savoir, au début de l'aviation à réaction, les ingénieurs ont rencontré un problème inattendu. À grande vitesse, les moteurs fonctionnaient mal. En fait, l'air n'entrait plus correctement et au lieu de s'engouffrer dans l'entrée du moteur, il formait une sorte de mur invisible qui se déviait autour, ce qui étouffait le moteur purement et simplement. Et pour résoudre ce problème, ils ont fait comment ? Eh bien, ils se sont tournés vers le vivant et ils se sont posé la question suivante, comment ? Le faucon pèlerin, en plein vol rapide, continue à respirer. Et ils ont trouvé la réponse dans ses narines. En fait, elles sont dotées d'une petite structure conique qui canalise et régule le flux d'air. Et les ingénieurs s'en sont inspirés pour modifier l'entrée des réacteurs et depuis, l'air pénètre correctement, même à très haute vitesse. Un bel exemple de biomimétisme qui nous fait dire que le monde vivant est merveilleux. Et merci Charles Thévenin, chef de projet ornithologique.
0: Et on fait un petit clin d'œil à celui dont il y a une troisième paupière ce matin, le faucon pèlerin. À lundi, Benoît Prospero.
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0: 5h49, à la une de la presse ce matin, on parle science.
3: Le cannabis médical thérapeutique est-il efficace ? Notre invité ce matin est journaliste au magazine Epsilon, qui consacre un grand dossier à cette question.
0: Bonjour Loan Velten.
4: Bonjour.
0: Dans quel contexte doit-on parler de cannabis médical ?
4: Alors en France, pour le cannabis médical, on parle vraiment d'exception. Ça va être un médicament qui va être en théorie prescrit uniquement en dernière intention, c'est-à-dire pour des patients chez qui les autres médicaments n'ont pas fonctionné. La spasticité douloureuse, donc des raideurs qui sont liées notamment à la sclérose en plaques, pour certaines épilepsies pour lesquelles les médicaments ne fonctionnent plus, ou alors pour certains patients qui souffrent de cancer et qui ont encore des symptômes qu'on n'arrive pas à traiter.
0: Dans ce dossier que consacre Epsilon au cannabis médical, on peut lire que les Français sont favorables à 90% à ce cannabis thérapeutique, mais concrètement, après expérimentation, qu'est-ce que disent les scientifiques sur son efficacité réelle et avérée ?
4: Les études sont très mitigées. On a des résultats qui peuvent être très positifs, surtout dans les études qu'on dit observationnelles, qui sont basées sur le ressenti des patients. Donc là, le ressenti est souvent très positif. Les patients sont contents, ils trouvent un apaisement justement de la douleur, de leur anxiété. Mais par contre, une fois qu'on confronte le cannabis à d'autres médicaments qui sont censés avoir les mêmes effets, là, il n'y a pas beaucoup de différence. Donc les résultats sont assez contradictoires. Il y a beaucoup d'études qui ne sont pas très bien faites, avec peu de patients ou alors avec une méthodologie qui n'est pas parfaite. Et donc, du coup, c'est très difficile en fait, de se faire une idée. C'est une science qui est encore en train de se construire.
0: Et est-ce que ça veut dire, fort de ce que vous venez de dire, qu'il y aurait peut-être un effet placebo dans ce cannabis thérapeutique ?
4: Oui, complètement. Quand on le compare au placebo, le cannabis va avoir des effets très similaires, à savoir est-ce que la molécule en tant que telle, les cannabinoïdes, ont un effet sur la santé, sur la douleur, sur l'anxiété ? ça reste encore à prouver. Surtout qu'il y a, aussi des effets négatifs.
0: À toute fin utile, c'est toujours important. Quels sont-ils ces effets négatifs sur la santé?
4: Le cannabis, c'est 100 molécules différentes. Il y a évidemment le THC qui va donner ses effets psychotiques, donc quand on a l'impression qu'on est un peu...
0: ensuqué.
4: Et à côté de ça, il y a le CBD qui va être plus, qui va être plus là pour apaiser les douleurs, l'anxiété, etc. Voilà, il y a forcément un risque d'addiction. C'est des choses à prendre en compte quand on prescrit du cannabis médical et des patients.
0: Qu'en est-il justement par chez nous en France de son utilisation légale?
4: Aujourd'hui, on ne peut pas encore la prescrire. C'est justement ce que les autorités de santé sont en train de mettre en place pour une autorisation d'ici 2027. Il y a eu une expérimentation en France qui a concerné plus de 3000 patients. Donc il y a des médecins qui ont prescrit ça, des pharmaciens qui l'ont dispensé. Normalement, d'ici 2027, on devrait avoir une autorisation globale et uniquement pour les patients dans les 5 indications que j'ai citées au début.
0: L'efficacité du cannabis médical, c'est une enquête à retrouver ce mois-ci dans le magazine scientifique Epsilon. Merci Louane d'avoir été des nôtres ce matin.
4: Merci à vous.
0: Vous écoutez ici, bon esprit, bonne humeur et bonne musique, évidemment, avant de retrouver la dernière tendance de la semaine avec Muriel Jordan. Parti en week-end, voici Michel Polnareff, Tam Tam. Merci d'avoir choisi ici, 5h52.

0: vous écoutez ici, avant de retrouver le journal de 6h et toute l'équipe d'ici matin, c'est Tendance, votre rendez-vous quotidien avec Muriel Jourdan pour tout comprendre des phénomènes de société qui nous entourent. Muriel, aujourd'hui, on s'intéresse à un métier qui commence à émerger en France.
1: Oui, le métier de papouilleuse. J'ai lu ça dans le journal La Dépêche. Faire des papouilles, c'est une reconversion professionnelle qui commence gentiment à monter en France. Alors évidemment, prononcer le terme papouille risque d'éveiller certains esprits mal placés qui feraient mieux de se rendormir, parce qu'ici, la papouille, c'est un nouveau soin de bien-être qui plaît. Déjà parce qu'il nous rappelle l'enfance, vous savez, les gratouilles relaxantes de maman sur la tête, les petites caresses sur les bras. À Alençon, à Montauban, en Ile-de-France, à Rouen, on voit fleurir des bars à papouilles, des salons de bien-être qui proposent des papouilles sur leur carte, il y a une vraie demande sur les réseaux sociaux.
2: Moi, il faut savoir que je suis une dingue, mais je raffole des papouilles dans le dos. Ça me détend, mais je crois que c'est la seule chose qui peut me détendre autant.
3: Pourquoi il n'existe pas des massages en mode papouille ? Moi, je suis plus sensible aux papouilles qu'au massage. Et franchement, je serais prête à payer.
1: Côté tarif, il faut compter entre 30 et 50 euros la séance de papouille dans les salons ou à domicile.
0: Muriel, c'est donc un secteur en pleine mutation qui casse les codes du bien-être traditionnel ?
1: Oui, et qui nous prouve que les gens ont besoin de reconnexion humaine. Ces reconversions concernent en majorité des femmes qui ont bossé, par exemple dans le social ou dans le domaine de la santé, et qui trouvent du sens dans cette nouvelle pratique. En revanche, et c'est très curieux, j'ai pas encore vu de rapporteur de la commission d'enquête parlementaire sur l'audiovisuel public se reconvertir dans la papouille. Peut-être un jour, hein, qui sait. En tout cas, certains se sont lancés par envie d'offrir un moment de détente et de relaxation, comme Ikram, devenue papouilleuse en Ile-de-France, dans le Val-d'Oise, que j'ai contacté.
4: La papouille, ça, un moment où on s'autorise à ne rien faire, à recevoir, à se laisser porter. Contrairement au massage ou au spa ou autres prestations, c'est vraiment voilà, un cadre beaucoup plus familier, beaucoup plus intimiste et qui nous rappelle un peu des souvenirs d'enfance. C'est vraiment une approche très sensorielle, très différente, très enveloppante. Il y a des sensations de chaud, de froid, on joue avec des huiles chaudes, des instruments froids. On ne vient pas juste pour se faire masser. En fait, on vient vraiment chercher une expérience, se poser, lâcher prise.
1: Mais comment en arrive-t-on, Ikram, à devenir papouilleuse ?
4: Je suis une grande fan, une grande consommatrice de papouilles, de cheveux, de massages crâniens. Et je me suis rendu compte très vite qu'il y avait vraiment un vrai besoin et même une demande et surtout qu'il n'y avait pas vraiment de professionnel dédié à ça. J'ai décidé de faire une reconversion. Je travaillais en aéroportuaire, donc en tant qu'agent d'escale. J'ai décidé de me lancer dans quelque chose de plus adapté avec mon quotidien, un métier plutôt qui me fait d'autant plus plaisir.
1: Bref, devenir papouilleuse, c'est tendance et c'est tant mieux. Au lieu de se prendre la tête, on peut se la faire gratter la tête.
0: À lundi, Muriel Jourdan, pour une nouvelle tendance. C'était un plaisir de passer cette semaine en votre compagnie. On vous retrouve lundi, ici, dès 5h. En attendant, toute l'équipe de votre radio locale à vos côtés pour cette dernière journée du mois de juillet. Excellent week-end.
5: Merci, Johan Rock. La dernière journée de la semaine et du mois de juillet donc commence avec ici, Occitanie. Et avec vous, Marion Chantreau, bonjour.
6: Bonjour, Tom, et bonjour à tous.
5: Ce vendredi, vous êtes contente ?
6: Oui, veille de week-end, c'est toujours sympa.
5: C'est toujours sympa. Voilà. Bonjour à Cécile aussi qui réalise cette émission.
6: Oui.
5: Et Manon au standard. Et bonjour à vous qui nous écoutez à cette heure matinale. On a tout un joli programme à vous proposer. Ça commence par de l'actu locale.
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5: Ça y est, il est 6h, on se réveille. Merci d'écouter Ici Occitanie. Les infos à 6h, c'est donc avec vous Marion Chantreau.
6: Après plus d'une semaine de lutte acharnée des pompiers, l'optimisme revient en Gironde. Même si le feu n'est toujours pas fixé, le bilan est toujours de 42 000 hectares de forêt partis en fumée. Sur le terrain, les effectifs sont toujours impressionnants. 3 300 pompiers venus de toute la France et 1 500 militaires, parmi lesquels plusieurs dizaines de soldats du 31e régiment du génie de Castel. Sarrazin. Ils fournissent un travail considérable et créent des pare-feux, détaille le lieutenant Erwan. Il est officier de communication du 31e régiment du génie.
8: Dans l'ensemble, nous, là, ce qu'on nous demande en général, c'est vraiment d'aller au milieu, à proximité des pistes forestières, aller le long de ces axes-là et de créer des espèces de, pas des tranchées, mais des zones blanches. On va ratisser sur une largeur de 81 mètres, sur plusieurs centaines de mètres, voire kilomètres, pour créer des zones tampons qui évitent en gros au feu de sauter, comme ils le disent ici. C'est éviter en gros que le feu puisse se propager d'une parcelle à l'autre. Et en faisant ces pare-feux-là, ça permet, même si les vents sont assez conséquents, d'éviter que si toute flamme il y a, les étincelles ou les flammes elles-mêmes puissent aller de l'autre côté. À notre disposition, au niveau des sous-groupements du génie, on a des bulldozers, nos machines et nos engénistes. Et le but, c'est vraiment de déployer l'ensemble de nos moyens, donc ces bulldozers et une pelle mécanique, côte à côte, limite ensemble, pour faire ces pare-feux-là.
6: Le lieutenant Erwan du 31e régiment du génie de Castelsarrasin, déployé en Gironde. La SNCF ne fait toujours circuler aucun train au sud de Bordeaux, et ce jusqu'à dimanche, hormis pour Agen et Toulouse. Pourtant, c'est un gros week-end de chassés-croisés dans les gares. 9000 places supplémentaires ont donc été affrétées dans des trains vers le sud-ouest, dont les trois quarts sur l'axe Paris-Tarbes en passant par Toulouse. C'est un TGV aller-retour supplémentaire par jour. Et puis la SNCF renforce le nombre de places dans les intercités et les TER depuis Toulouse vers Bayonne et Hendaye. Une vingtaine de sapeurs-pompiers sont intervenus hier vers 18h30 pour éteindre un feu d'herbe et de broussailles à Saint-Gaudens. 2 hectares ont brûlé.
5: On s'en doutait, hein, mais c'est confirmé maintenant par la science. Le méga-feu en Gironde doit beaucoup au réchauffement climatique.
6: Et oui, des chercheurs du World Weather Attribution, un institut de référence qui regroupe des scientifiques du monde entier, mènent des études d'attribution des événements extrêmes au réchauffement climatique. Et il vient de publier un premier rapport dans lequel il prévient que ce type d'incendie, comme celui de la Gironde ou comme celui de l'été dernier dans l'Aude, est amené à se reproduire, Damien Mestre.
9: Les scientifiques parlent d'un choc météorologique entre un hiver humide qui permet à la végétation de pousser en quantité et puis un printemps extrêmement sec suivi d'un été très chaud, cocktail explosif qui fournit des herbes mortes très inflammables. Ce choc de sécheresse est renforcé par le réchauffement climatique, à tel point qu'un incendie comme celui que les pompiers affrontent en Gironde a désormais une chance de se reproduire tous les 20 ans en moyenne. Un tel feu est deux fois plus probable à minima qu'avant la période industrielle en France, et donc l'émission de gaz à effet de serre en masse. À noter que cette probabilité est très certainement sous-estimée à ce stade, reconnaissent les scientifiques qui s'en tiennent à des modèles de calcul prudents.
6: Damien Mestre pour ici Occitanie. Et dans le Tarn, les pompiers de Castelnau de Montmiral restent mobilisables, même si leur caserne est partie en fumée samedi dernier alors qu'ils intervenaient sur un incendie qui a détruit près de 600 hectares à côté de Castres. 4 véhicules d'intervention, du matériel et des tenues de service ont brûlé. Les 25 sapeurs-pompiers volontaires de ce centre de secours ont depuis hier un nouveau véhicule d'assistance aux victimes, et ils vont recevoir dans les prochains jours un engin de lutte contre les incendies. La menace de liquidation judiciaire sur l'usine Fibre Excellence de pâte à papier à Saint-Gaudens subsiste, mais un nouveau délai a été consenti par le tribunal de commerce hier. Un industriel alsacien spécialisé dans les isolants est en train de formaliser un plan de reprise. Il a jusqu'au 24 août pour présenter son offre. Elle sera examinée le 8 septembre par le tribunal de commerce de Toulouse. La Garonne n'a jamais été aussi basse. Cela ne vous a peut-être pas échappé si vous êtes passé à côté du fleuve ces derniers jours. Dans Toulouse, on voit le fond hein, par endroits. Pourtant, il n'y a jamais eu autant de lâchers d'eau cet été. 27 millions de mètres cubes lâchés en juillet. C'est plus qu'en 2022 où déjà la sécheresse était importante. La préfecture de la Haute-Garonne a déjà durci les restrictions d'usage de l'eau pour les agriculteurs et devrait continuer.
5: Tout l'été, chaque vendredi, on vous propose notre série de reportages Habiter autrement en midi toulousain.
6: Sur différentes manières de vivre, de cohabiter ensemble. Et ce matin, direction Montauban, dans une colocation pas comme les autres, qui a ouvert ses portes le 5 juin dernier, à quelques minutes du centre historique. Une maison avec 4 chambres pour héberger des adultes atteints de troubles du spectre autistique. Cécile Coévouette du service de maintien à domicile 82, association à l'initiative du projet, nous explique le fonctionnement de cette coloc.
10: Je pense qu'il y a un véritable besoin d'hébergement partagé qui serait vraiment l'alternative la plus adéquate pour des jeunes atteints de troubles TSA ou de neurodéveloppement, où les parents ne se projettent pas forcément à faire intégrer leur enfant dans une structure qui n'est pas forcément adaptée pour ce genre de troubles, mais qui sont aussi épuisés par la prise en charge des enfants au quotidien. L'avantage, c'est qu'il y a
11: une équipe d'auxiliaires de vie sociale qui sont là 24/24. Il y a le partenariat avec Indisoa qui accompagne l'équipe et les jeunes en fait sur les activités et la vie sociale. Et puis on est sur un petit habitat, 4 colocataires, donc il y a largement le temps pour les auxiliaires de vie sociale en fait, de se consacrer à chaque colocataire. L'objectif c'est de respecter le plus possible en fait, leurs besoins et qu'ils gagnent en autonomie, surtout ce qu'ils ne peuvent pas avoir forcément en structure.
6: Et une chambre est encore disponible dans cette colocation pour personnes atteintes de troubles autistiques à Montauban. On vous a mis les contacts des associations sur notre site ici.fr. Et puis, bison futé, voie noire sur les routes aujourd'hui dans le sens des départs. Week-end de chassés croisés donc au milieu de l'été entre juilletistes et aoussiens. Tout le quart sud-ouest du pays en noir, tous nos départements. Donc soyez prudents et soyez patients sur la route aujourd'hui. La météo, Tom, pour cette journée de vendredi.
5: Bah, il fait pas si frais que ça ce matin, Marion.
6: Enfin, ouais, il fait déjà assez chaud. Même.
5: Assez chaud et puis l'air est assez humide. C'est pas très agréable. Et voilà, on compte ce matin dans le midi toulousain environ 20 degrés actuellement. Le ciel va être un peu couvert jusqu'à midi, mais ce qui va pas empêcher le thermomètre de grimper. Hein, jusqu'à 33 degrés aujourd'hui. Les maximales seront attendues dans le Tarn, du côté d'Albi, pour ces 33 degrés. Donc il fait chaud. Mais on a connu pire, profitons de ce semi-répit car dimanche ça chauffera beaucoup à nouveau. Et puis partagez-nous le temps qu'il fait chez vous actuellement sur la page Facebook d'Ici Occitanie, un petit message, ça fait plaisir.
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5: Alors, on s'est demandé comment vous faire plaisir pour commencer la journée. Bon, Daniel Balavoine, une valeur sûre, c'est pas mal, non ?

0: Comment survivre, Daniel Balavoine? Ah oui, c'est bien ça.
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0: Et une bonne nouvelle, pour commencer la journée, chacun aura sa chance. Aujourd'hui, d'après l'horoscope, hein, en tout cas, dans quelques minutes, on rencontre la couturière de l'Opéra du Capitole ce matin. Je pense qu'il y a du boulot. Et côté santé, le docteur Kierzek nous donne plein de conseils pour rester en forme tout l'été. Et ça passe tout simplement par de bonnes salades composées. Voilà. Souriez, c'est vendredi, 31 juillet. Bon anniversaire à Grand Corps Malade. Et à vous, peut-être, qui êtes né le même jour que Louis de Funès. Enfin bon, lui, c'était il y a 112 ans maintenant. Et on fête les Ignace aujourd'hui. Alors, bonne fête Ignace.
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0: 6h13, merci d'écouter Ici Occitanie ce matin et on garde la santé tout l'été grâce au conseil du docteur Kierzek. Bonjour, et s'il suffisait de manger des salades composées, docteur?
4: Bonjour à toutes et à tous, on a souvent tendance à les réduire à une entrée légère, mais une salade composée, c'est un vrai repas complet, rassasiant et savoureux. Encore faut-il respecter deux règles, des protéines en quantité suffisante et du croquant. Je m'explique, la salade composée, c'est bien plus qu'un peu de laitue et deux rondelles de tomates. Bien pensée, elle peut tout à fait remplacer un plat chaud, que ce soit le midi ou le soir. Les protéines, c'est vraiment la clé de la satiété. Pour qu'une salade soit consistante et éviter le fameux creux juste après le repas, il faut viser entre 20 à 30 grammes de protéines par portion. Concrètement, c'est une petite poitrine de poulet, c'est 150 grammes de poisson ou une boîte de thon. Et pour les végétariens, on peut opter pour du tofu ou du tempeh ou une belle portion de légumineuses comme les pois chiches ou les lentilles, ça va apporter des fibres en plus. Les œufs durs sont aussi une excellente option. L'important, c'est de ne pas lésiner sur la quantité. Et la deuxième règle d'or, je disais, c'est le croquant. C'est une question de texture et sans lui, même une belle salade de pâtes va rester un peu fade, vite pâteuse et ne cale pas longtemps. Avec le croquant, en revanche, le plaisir en bouche. La satiété augmente nettement. On peut ajouter du croquant facilement, c'est des graines de tournesol, des graines de courge, des noix, des amandes, ou alors des légumes crus comme du poivron, du céleri, des radis. Et même une pomme coupée en dés ou des grains de grenade apportent cette texture agréable. L'idéal, c'est de combiner plusieurs éléments. Un légume croquant, un fruit sec ou une graine, et un féculent qui reste al dente.
0: Alors, en résumé, docteur, pour une salade composée réussie et donc bonne pour la santé et pour le poids, quels sont les trois piliers à retenir?
4: Premier pilier, une base généreuse de légumes variés, feuilles, crudités pour les fibres et les vitamines. Une portion conséquente de protéines. Ensuite, comme deuxième pilier, des protéines animales ou végétales pour la satiété. Et troisième pilier, un élément croquant, des graines, des fruits secs, des légumes crus. Ça, c'est pour la texture et le plaisir. Et on n'oublie pas non plus une source de féculents, du quinoa, des lentilles, si on veut vraiment un plat uni et éviter les fringales. Et pour l'assaisonnement, allez, un peu d'huile d'olive, de colza, de noix pour les oméga 3 et on pense aux herbes aromatiques pour relever le tout sans excès de sel. Voilà, j'espère que je vous ai mis en appétit et ça sera excellent pour votre santé en plus. Alors bon été, bonne santé, à l'écoute d'Ici bien sûr.
0: Merci beaucoup docteur Kierzek. Direction l'Opéra du Capitole, on rencontre une femme qui exerce un métier auquel on n'aurait pas forcément pensé tout de suite, hein, quand on parle de l'opéra et qui pourtant est essentiel. Oui, elle est couturière, c'est dans la petite vadrouille. C'est juste après le groupe Chicago qui nous emmène dans sa douce mélodie avec If You Leave Me Now.

0: Petite balade matinale avec le groupe américain Chicago, If You Leave Me Now. 6h20, Sébastien Bretonou nous emmène en vadrouille, comme tous les jours, à la rencontre aujourd'hui de la couturière de l'Opéra du Capitole. Elle baigne dans l'univers artistique depuis qu'elle est toute petite. On la rencontre au micro d'ici Occitanie. Zorditsa, on est où ici?
1: Bonjour, nous sommes à l'atelier tailleur de théâtre de Capitole, qui est situé à Montaudran.
2: Et vous faites quoi ici?
1: Je fabrique des costumes en main pour les chanteurs et les danseurs qui sortent sur scène de l'Opéra du Capitole.
2: Alors vous, Zornitsa, votre grand-mère et votre maman vous ont montré la direction, racontez-moi.
1: Oui, tout à fait. Ma grand-mère était une chanteuse lyrique, elle faisait partie d'un chœur en étant la soliste. Elle était une grande dame, très belle. Elle avait beaucoup de goût et beaucoup d'élégance, tout en étant très coquette. Elle m'emmenait chez sa couturière. Je l'accompagnais au fait parce qu'elle était malvoyante. Et on allait ensemble pour qu'elle puisse expliquer ses besoins, ses envies à sa propre couturière. Et j'assistais au déroulement de ses visites. C'était très intéressant. Du coup, j'étais à chaque fois bien installée dans un fauteuil avec une bonne assiette de gâteaux faits maison. Et j'observais tout le processus qui se déroulait comme un spectacle devant mes yeux. La prise des mesures, le moulage... les essayages ce qui était superbe pour moi, c'est qu'à la fin de ces visites, je partais avec des sacs pleins de petites merveilles, des tissus en velours, en paillettes, avec du lurex, des couleurs pétillantes. Et en rentrant chez moi, je faisais des vêtements pour mes poupées, avec une petite machine avec la manivelle sur le côté qu'il fallait tourner à la main pour faire avancer la machine. Et ça, c'était mon début, avant de passer aux vêtements pour moi.
2: Et il y a une rencontre qui vous a marqué?
1: C'est la rencontre avec le grand designer et costumier, monsieur Christian Lacroix, que j'appréhendais, je peux avouer. Je savais qu'il va venir à l'atelier pour qu'on travaille sur Electra. Quand je l'ai vu passer par la porte, je pensais que je vais m'évanouir. Pour moi, c'était un moment incroyable. C'était un idole pour moi, un idole que j'admirais pendant les années 90, mon enfance, mon adolescence, lors des grands défilés que je regardais à la télé. Et quand je l'ai vu en vrai à l'atelier, pour moi, c'était comme si je touchais le divin, vraiment. Pour moi, c'était le Dieu descendu sur terre. Et même maintenant, j'ai les larmes qui montent aux yeux. C'était tellement émouvant. Voilà, et je vais garder cette image à jamais dans mes souvenirs.
0: Et merci pour cette rencontre, Sébastien Bretonou, pour la petite vadrouille. Et merci à vous de commencer votre journée avec ici Occitanie ce matin, 6h23 bientôt. Bonjour, pardon, merci. Céline Dion et sa nouveauté, c'est ce qu'on découvre avec ici Occitanie.

0: La voix unique de Céline Dion et sa nouveauté Bonjour, pardon, merci. Le ciel, aujourd'hui, il va être un peu voilé ce matin, mais avec un thermomètre déjà bien en forme. On atteint déjà les 20 degrés dans le midi toulousain. 22 à Pêche-Beaunieux, nous écrit Sylvie. D'ailleurs, partagez-nous le temps qu'il fait chez vous ce matin sur la page Facebook d'ici Occitanie. Et cet après-midi, on comptera entre 29 et 33 degrés dans le midi toulousain. Donc chaud, mais moins que ces derniers jours. On profite, car dès dimanche et surtout la semaine pro, la forte chaleur fera son retour en force. Que dit votre horoscope pour ce 31 juillet? On fait le point dans quelques secondes et toute l'actu locale revient dans un peu plus de 3 minutes.
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0: 6h28, la spécialiste des astres est avec nous. Bonjour Catherine Viguier.
7: Bonjour, bonjour à tous.
0: Alors que retenir pour nos 12 signes aujourd'hui?
7: Chacun aura sa chance, certains le jour, certains en soirée.
8: Bélier, vous rayonnez où que vous soyez et en soirée, place au repos à davantage d'introversion.
9: Taureau, vous ferez quelque chose de votre grande réceptivité, de votre belle sensibilité.
10: Gémeaux, une journée intéressante pour vous changer les idées, pour voir ailleurs que votre quotidien.
11: Cancer, ce sera une belle journée faite d'évasion, surtout dès l'après-midi venu.
12: Lion, finalisez un rendez-vous amoureux, professionnel, en soirée, vous serez très inspiré.
13: Vierge, ce vendredi est marquant, une relation liée au long terme est en vue, mais qu'en pensez-vous?
14: Balance, les tâches quotidiennes vous éprouvent, il faudra pourtant vous y atteler, faites des pauses.
15: Scorpion, eh bien, vous faites partie des signes super impliqués. Essayez de ne pas vous faire trop de mal à la tête.
16: Sagittaire, à vous la famille, vous lui serez attentionné et vous ferez aussi des efforts pour être compréhensif.
17: Capricorne, un livre, un film vous passionne, à moins que ce soit un voyage ou un échange dont vous vous souviendrez.
18: Verseau, vous êtes sur le devant de la scène, sollicité, puis les finances seront d'actualité.
19: Poisson, suite à vos démarches, vous obtenez de bons résultats sur le plan relationnel, bravo.
3: Et pour nous tous, qui fait le chemin à nos côtés? On choisit bien.
0: Mais on choisit bien, tout à fait. Merci Catherine Viguier.
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0: Vendredi 31 juillet, oui, ça passe vite, 6h29, l'info d'ici dans deux minutes, Marion Chantreau.
15: Et on va continuer notre série comme chaque vendredi, Habiter autrement en midi toulousain, avec un nouvel épisode sur une colocation à Montauban pour des personnes atteintes de troubles du spectre autistique.
0: Mais tout de suite, il est 6h30, le tour de l'actu, le 90 secondes en France et dans le monde. Et c'est avec vous, Valentine Letesse.
10: Retour à la maison pour les deux tiers des évacués de Gironde, à savoir 144 000 habitants sur les 224 000 forcés de fuir. L'accalmie sur le front de ce méga-feu se confirme. Les flammes contenues dans leur périmètre, confirme la préfecture ce matin. Mais à ce stade, deux points sont encore actifs et la presqu'île du Cap Ferret toujours inaccessible. Feu maîtrisé, en revanche, dans les Landes, près de Biscarrosse, où tous les quartiers de la ville sont rouverts à la circulation. C'est également le cas de l'autoroute route A63 jusqu'à Bayonne. À la veille de ce chassé-croisé entre juilletistes et haussiens, c'est noir partout demain en France, dans le sens des départs et dès aujourd'hui dans le sud-ouest. Bison Futé conseille, dans la mesure du possible, de décaler son voyage. Sur les rails, les départs en direction de la Normandie sont compromis. Une grève surprise dans la région entraîne la suppression de trains jusqu'à la fin du week-end sur les lignes entre Paris, Le Havre, Rouen, Deauville ou encore Cherbourg, précise la SNCF. Un accord historique annoncé à Gaza par le président des États-Unis. Selon Donald Trump, en échange des armes détenues par le Hamas, Israël consent au retrait de ses troupes dans l'enclave palestinienne. Si le mouvement islamiste confirme, Israël n'a pas encore commenté. 2 ans après les Jeux de Paris, Léon Marchand retrouve le bassin où il a tout gagné. Les championnats d'Europe de natation commencent aujourd'hui à Saint-Denis au Centre Aquatique Olympique. Première tenue de la compétition en France depuis près de 40 ans.
15: Le résumé de l'info signé Valentine Lethès, c'est dans l'info d'ici. Comme chaque vendredi cet été, un épisode de notre série Habiter Autrement en Midi Toulousain pour vous faire découvrir des modes d'habitat différents, partagés, pour mieux vivre ensemble. Ce matin, on vous emmène dans une colocation à Montauban, située à quelques minutes du centre historique. Elle a ouvert en juin dernier. 4 chambres qui hébergent des adultes atteints de troubles du spectre autistique. Cécile Finet et Clémence Fuléda grimpent au 2e étage dans la chambre de Clément, l'un des colocataires, accompagné de Florent Huron de l'association Andissoa.
20: On est avec Clément, on va voir votre chambre, génial. Une douche, c'est jaune, du orange, du rouge, un petit bureau, une petite fenêtre relou lit.
21: Donc quand t'es arrivé Clément, t'as choisi ta chambre et très vite Clément nous a dit que bon, il avait un peu de difficulté avec les pièces trop claires. Qui souhaitait y mettre de la couleur. Et ce matin, t'as pu découvrir le résultat.
20: C'est ça.
22: Et alors ? Moi, j'aime bien. Je suis content.
21: Le but pour Clément, c'était vraiment d'avoir sa dépendance. Et on va dire avoir fait développer son autonomie parmi les autres colocataires avec l'équipe, mais pouvoir se retrouver seul quand on ressent le besoin.
20: Corinne ?
22: Daniel, nous sommes les parents. Quand on a connu ce projet d'habitat inclusif qui permettait justement de pouvoir accueillir 4 colocataires TSA avec toute l'infrastructure que vous avez pu avoir, la maison, les AVS, les éducateurs, on s'est dit c'est une opportunité qu'il faut saisir.
20: Comme un rêve qui se réalise, puisque voilà, c'est pour nous l'issue.
22: Ça nous rassure.
20: Et là, donc, il a une part d'autonomie. Enfin, c'est un dressement, sa chambre, tout ça. C'est aussi un accompagnement sur ça.
22: Oui, si. Ouais, ouais.
20: La vie, pour faire la cuisine, le ménage, les courses, tout ça. Ça va être un accompagnement là-dessus. Donc, il va progresser en autonomie.
22: On ne veut pas qu'il aille dans un foyer ou dans une structure.
23: Ah, oui, ouais. Mais moi, c'est Lauriane. Voilà, je suis auxiliaire de vie.
20: Sacrée cuisine.
23: Oui, effectivement, elle est magnifique, accessible pour tout le monde. Ils peuvent avoir une interaction sociale entre eux, mais adaptée à leurs besoins. Je trouve que c'est un cadre de vie très sain pour eux
20: et pour vous,
23: et sécurisant. Ah oui, alors là, pour moi, c'est plus que bien. Je me retrouve ici. C'est humain, avec un grand H. Je suis très, très contente de pouvoir faire partie de ce projet et je pense y rester de nombreuses années, je l'espère.
20: Vous allez vous mettre à cuisiner, donc je vais pas vous interrompre, on va suivre ça.
23: Ce que je vous propose, Clément, Bruno, c'est qu'on cuisine un petit peu. Tu es d'accord, Bruno ?
24: Oui.
23: Alors, ce que je peux te proposer, Bruno, c'est de couper les courgettes.
24: Oui,
20: c'est quoi votre plat préféré ?
24: Ouais.
23: Qu'est-ce que tu aimes, Bruno,
24: manger ?
23: Les pâtes.
24: À côté.
23: Alors, c'est le menu d'aujourd'hui, du coup.
24: Ouais.
23: Merci beaucoup. Avec plaisir.
15: Et une chambre est encore disponible dans cette colocation pour personnes atteintes de troubles autistiques à Montauban. Chaque colocataire participe financièrement à hauteur de 890 € par mois. Le reportage, le contact de l'association qui gère ce projet est à retrouver sur ici.fr.
0: Dans le journal de 7h, Marion Chantreau.
15: On va faire un tour dans le lit de la Garonne. Le fleuve est à son niveau le plus bas en ce moment. À Toulouse, on voit le fond par endroits. Reportage le long des quais. Et puis un sursis de 3 semaines pour les salariés de Fibre Excellence à Saint-Gaudens. Le tribunal de commerce a accepté hier de laisser un peu de temps à un repreneur potentiel pour étoffer son offre jusqu'au 24 août. Les salariés de l'usine de pâte à papier respirent un peu. Et nous, est-ce qu'on va respirer aujourd'hui en midi toulousain?
0: Écoutez, ce matin, oui, un petit peu ce matin, parce qu'on va quand même se réveiller sous un ciel voilé dans le midi toulousain. Dites-nous d'ailleurs le temps qu'il fait chez vous actuellement sur la page Facebook d'ici Occitanie. Donc voilà, on compte environ 20 degrés, et parfois dépassé hein, certains endroits, donc sur le territoire, avec pas mal d'humidité dans l'air, et ça c'est pas très agréable. Cet après-midi, le ciel va se dégager, les températures vont grimper. À Pamiers, à Auch, il fera 30 degrés hein, en milieu d'après-midi. À Toulouse, 31. À Albi, 33 degrés. C'est là qu'il fera le plus chaud. Et la nuit prochaine sera quand même un peu plus fraîche que les deux dernières qu'on a passées. Même si en ville, il fait toujours un peu plus chaud. Mais on ne devrait pas dépasser les 24 degrés. Voilà, la nuit prochaine. Bref, on respire quand même un petit peu avant le retour des grosses chaleurs à partir de dimanche.
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0: Et merci d'écouter ici Occitanie, la radio qui vous réveille.

0: Le grand sommeil d'Étienne Dao.
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0: Vous passez l'été en compagnie de votre radio locale ici Occitanie, eh ben c'est une très bonne idée. L'été, les couples se forment et se déforment, c'est ce à quoi on assiste ce matin dans l'humour en tube. Les avions, on s'y intéresse tous les jours dans Toulouse, capitale du ciel. Les hublots sont en plastique, ah bon ? On va en savoir plus dans quelques minutes. Et puis notre vétérinaire nous dit quoi faire quand notre chien a mauvaise haleine. Bouchez-vous le nez déjà. Mais d'abord, nos trucs en plus, les infos pratiques et insolites du midi toulousain. Une histoire ce matin qui vous a touché, Alexandra Lagarde.
2: L'histoire de Léa, elle a 11 ans et demi, elle vit à Albi, elle est en fauteuil roulant et ne parle pas. Elle est née prématurée en fait et elle a fait une hémorragie cérébrale juste après la naissance. Elle est devenue donc handicapée. Et parmi les premières choses qu'on a dit à Sandrine, sa maman, après la naissance de sa fille, c'est qu'il faudrait qu'elle se batte.
3: La seule chose qu'on a su me répondre, c'est à elle à se battre. Donc, je peux vous jurer que tous les jours, je pensais et je lui disais, même quand j'allais la voir, bats-toi, tu vas y arriver.
2: Et c'est ce qu'elle a fait. Elle s'est battue, la petite Léa. Elle est aujourd'hui en bonne santé, même si elle a un lourd handicap. Et c'est en allant dans les centres ainsi qu'à ses rendez-vous médicaux qu'elle a fait la rencontre de Christophe, un chauffeur de taxi spécialisé dans le transport de personnes à mobilité réduite. Il a été bouleversé par cette rencontre.
4: Cette petite nana m'a complètement chamboulé. Et puis, le regard que j'avais sur le handicap a complètement changé depuis ce jour, quoi. Là, du coup, je me suis aperçu que le regard des gens était assez particulier parce qu'il y a de l'incompréhension.
2: Et donc, il a décidé d'écrire un livre sur cette petite Léa. Sandrine, sa maman, a été très touchée que l'histoire de sa fille inspire d'autres personnes.
3: J'ai envie de vous dire, voilà, ces enfants-là ont le droit aussi d'être soutenus, d'être aimés, d'avoir une scolarité quand ils peuvent, et non être mis dans un coin comme une plante.
2: En l'occurrence, Léa, elle ne pourra jamais être scolarisée normalement comme les autres enfants. Elle est dans un IEM, vous savez, un institut d'éducation motrice, où elle participe à des activités manuelles sensorielles. Elle progresse beaucoup.
3: Cette année, ça a été un grand bonheur, même si elle n'écrit pas, elle ne lit pas, elle ne parle pas. Ils l'ont intégrée dans un groupe de classe dans l'IEM et elle est très, très attentive aux histoires, aux... Voilà, elle a quand même beaucoup de ressentis, même si elle ne parle pas, elle comprend.
5: Et si on a envie de leur donner un petit coup de pouce, et c'est possible ou pas?
2: Oui, si son histoire vous a touché, sachez que la famille de Léa prévoit de faire une levée de fonds en octobre prochain avec une association de bikers sur Albi pour l'association des étoiles pour Léa. Et puis les ventes du livre aussi de Christophe vont directement à cette association. Ce livre, il s'appelle Depuis Léa, apprendre à voir autrement. Et il est en vente sur Amazon à 9€.
0: Alexandra Lagarde, merci. On retrouve notre vétérinaire dans 30 secondes quand le chien a mauvaise haleine. On fait quoi ?
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0: 44, les conseils pour bien s'occuper de nos animaux, c'est avec vous Pierre Fabin, bonjour.
8: Bonjour.
0: Et alors oui voilà, il vous fait un câlin, le chien il baille, et là, attaque surprise, votre chien a une haleine de chacal. Mais que faire docteur?
9: Alors déjà, on va casser un mythe, non, ce n'est pas normal un chien qui a une mauvaise haleine. Ce n'est pas l'odeur du chien ou l'âge comme on l'entend souvent, c'est un signe d'alerte. Il faut savoir que 4 chiens sur 5 de plus de 3 ans ont des problèmes bucco-dentaires. Dans la majorité des cas, ça revient à un problème de tartre qui est un vrai nid à bactéries. Résultat, mauvaise haleine, gencives rouges, douleurs, parfois dents qui bougent. En gros, c'est comme si votre chien vivait avec une rage de dents en permanence, mais sans jamais se plaindre.
0: Mais alors, qu'est-ce qu'on peut faire quand l'haleine devient vraiment insupportable?
9: Alors, la première chose, c'est de faire un petit tour chez votre vétérinaire. On va regarder si c'est bien un souci de tartre, si les dents sont encore récupérables ou s'il faut en enlever. Souvent, un bon détartrage sous anesthésie générale règle le problème. Ensuite, il va falloir passer à la prévention. Brosser les dents de son chien, oui, ça se fait. Il existe des brosses et des dentifrices spécialement conçus pour eux, et bien sûr qui ont un goût viande. Si ce n'est pas vraiment possible, il y a des alternatives, des lamelles à mâcher, des croquettes spécifiques, des poudres à mettre dans l'eau ou sur la nourriture. Tout ça, ça aide à limiter le tartre et donc l'odeur.
0: Et si ça vient pas des dents, est-ce qu'il peut y avoir d'autres causes ?
9: Oui, c'est hyper important d'y penser. Parfois, une mauvaise haleine peut venir de plus loin dans le système digestif. Des problèmes gastriques, une insuffisance rénale, voire du diabète, ça peut donner une haleine anormale. Par exemple, une odeur sucrée peut faire penser à un diabète. Une odeur d'ammoniac, c'est probablement un souci de rein. Bref, l'haleine, c'est un indice. Si elle change, surtout brutalement, ou si elle est très forte ou accompagnée d'autres symptômes, il faut consulter votre vétérinaire. Parce qu'on peut passer à côté d'une maladie beaucoup plus sérieuse. Et entre nous, un chien avec une haleine fraîche, c'est quand même beaucoup plus agréable pour tout le monde.
0: Bah oui, surtout pour lui faire des gros câlins. Merci Pierre Fabin. Toulouse, c'est la capitale du ciel. Alors on s'intéresse au monde des étoiles tous les jours et aux avions. Il paraît que les hublots sont en plastique. C'est vrai, hein. Bah, réponse juste après ça.

0: Lily voulait aller danser. Bah nous aussi, ça motive. Julien Clerc sur votre radio locale. Capitale du ciel avec Angèle Ménétrier d'Aéroscopia. Une question que beaucoup de gens se posent quand ils sont assis dans l'avion. Ils sont en plastique, les hublots?
1: Alors en fait, les hublots d'avion ne sont pas en verre comme les fenêtres d'une maison. Mais ils ne sont pas non plus en plastique basique. En réalité, ils sont fabriqués en acrylique, un matériau transparent, très résistant et beaucoup plus léger que le verre. Et surtout, capable de supporter d'énormes différences de pression. Parce que rappelons qu'à 10 000 mètres d'altitude, là où volent les avions, l'air extérieur est extrêmement rare, alors que la cabine est pressurisée, justement pour que nous puissions respirer normalement. Les hublots doivent donc résister à une pression qui pousse de l'intérieur vers l'extérieur de l'avion en permanence. D'ailleurs, c'est pour cette raison qu'ils sont petits et arrondis. Cette forme répartit mieux les contraintes mécaniques. Et d'ailleurs, un hublot n'est jamais une seule vitre, mais au moins deux, parfois même trois couches d'acrylique. La couche extérieure est structurelle, elle fait partie intégrante du fuselage. Celle que l'on touche avec la main est une couche intérieure, appelée vitre de protection, qui sert surtout à isoler et à protéger la première.
0: Et ce petit trou là en bas, c'est normal ?
1: Oui, c'est totalement normal et même essentiel. Ce petit trou s'appelle un trou de décompression. Il est volontairement placé dans la vitre intérieure. Son rôle est de réguler la pression entre les différentes couches du hublot. Grâce à lui, la pression s'exerce presque entièrement sur la vitre extérieure, qui est conçue pour ça, et pas sur celle que les passagers peuvent toucher. Ce trou permet aussi d'éviter la formation de buée ou de givre entre les vitres et laisse circuler l'air de la cabine. Sans lui, les différences de température et de pression pourraient provoquer des fissures ou réduire la visibilité. En fait, ce minuscule trou joue un rôle clé dans le confort et la sécurité du vol. Et comme souvent en aéronautique, ce sont des détails presque invisibles qui font toute la différence. La prochaine fois que vous voyez un hublot, vous saurez que derrière ces couches d'acrylique et ce petit trou, il y a une incroyable concentration d'ingénierie aéronautique.
0: Les coulisses de l'aéronautique, les métiers, les infos insolites sont dans votre rendez-vous Toulouse, capitale du ciel, à retrouver sur ici.fr et sur votre appli ici. Merci Angèle. Last Train to London, tout de suite.

0: Last Train to London. L'humour en tube fête l'été aujourd'hui. L'été et les couples qui se créent ou qui se cassent. C'est juste avant l'actu local de 7h. Ce sera dans un peu moins de 3 minutes.
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0: 6h58, merci de vous réveiller avec Ici Occitanie. C'est l'été et qu'est-ce qui fait plus rêver qu'un premier rendez-vous, un soir d'été, quand les regards se croisent autour d'un verre. Fred Ballard s'intéresse à l'amour dans l'humour en tube.
4: Oui, un homard sauce tomate, il avait du poil aux pattes.
5: Aussi. Ah bah oui, mais ça c'est ce qui fait tout le charme des dîners d'été, hein. Coquillages et crustacés au menu avec options et fleurage de gambette et les surprises qui vont avec, hein. Mais Fernandelle le sait, l'appétit vient en mangeant et quand arrive le plat de résistance, l'excitation est au summum. Ou presque.
4: Une sorte de plat aux nouilles, on aurait dit une andouille, félicite. Je m'offris le chipelote et l'empaumé l'échalote. Félicite. Aussi. Une poire et des gaufrettes, seulement la poire et des blettes. Félicite.
5: Oui, alors c'est vrai que c'est souvent au dessert, hein, que ça passe ou ça casse. On a eu le temps de sonder ça ou son partenaire, mais pas toujours de digérer ses travers. Donc, même si Félicine ne conclut pas ce soir, d'après Samuel Bambi, il y a quand même de l'espoir.
6: Les hommes et les femmes, en couple, on est différents. Tu vois, nous les hommes, quand on sort avec une meuf, belle ou moche, on sort avec une meuf, c'est tout. Vous, mesdames, quand vous sortez avec un mec, vous sortez pas juste avec un mec. Vous sortez avec tout un projet derrière. Il y a un business plan qui se met en place. Il y a une équipe digitale derrière. Et quand je dis équipe digitale, je parle de toutes vos copines qui nous espionnent sur les réseaux sociaux.
5: Ah, c'est sûr que du temps de Félicine, les amours d'été s'étaient vite emballés. Aujourd'hui, avant d'emmener sa dulcinée manger un homard avec du poil aux pattes, il faut être webmaster ou humoriste. Ah oui, parce que ça n'a pas changé. Séduire par le rire, ça marche à tous les coups.
0: L'humour en tube, merci Fred Ballard. 4 entrées pour le parc d'attractions et aquatique Walligator. De quoi y aller en famille, hein. On vous les fait gagner juste après l'actu locale.
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0: Souriez, c'est vendredi. Merci d'écouter Ici Occitanie, il est 7h. Les infos, Marion Chantreau, bonjour.
7: Et bonjour Tom, bonjour à tous. À voir le niveau de la Garonne en ce moment, on discerne le niveau de sécheresse de nos sols. Le fleuve a rarement été aussi bas. À Toulouse, par endroits, les cailloux dépassent du maigre filet d'eau qui coule. Une situation exceptionnelle alors que les lâchers d'eau cet été ont été très importants. Alexandra Lagarde, vous vous êtes rendue pour Ici Occitanie sur les bords de Garonne constater le triste spectacle.
8: Derrière les grandes herbes jaunies sur les berges, la Garonne, ou du moins ce qu'il en reste.
9: Voilà, on est au bord de la Garonne. Et on peut marcher dans le lit de la rivière.
8: Le long du quai, Claire et Julie font leur sport. Ces Toulousaines regardent ébahies le fleuve en contrebas.
10: Ben oui, on était un peu choqués même par ce niveau aussi bas. L'autre jour, j'ai même vu des gens traverser à gué. Ça fait mal de l'avoir comme ça, ouais.
11: J'avais jamais vu des bouches aussi. Enfin, le niveau aussi bas, en fait.
8: Depuis la terrasse de son appartement, Maxime fait le même constat.
12: Je pense que les derniers étés, j'ai pas vu la Garonne aussi basse. Un peu d'inquiétude, ouais.
8: La Garonne est en effet extrêmement basse. Pourtant, l'établissement public Garonne a lâché 27 millions de mètres cubes d'eau depuis début juillet. Son président, Jean-Michel Fabre.
13: C'est les records de tous les temps. Le dernier record datait de 2022 et c'était 25 millions de mètres cubes. Avec une différence, c'est que là, on sait qu'en plus, on part sur un mois d'août qui d'ores et déjà s'avère très compliqué.
8: Les autorités vont donc réduire les lâchers d'eau ces prochains jours pour préserver le plus possible la ressource qui sert aussi d'eau potable à Toulouse.
13: Tant qu'on peut tenir sans hypothéquer l'avenir sur la question de l'eau potable, on tient, on est un moment de bascule.
8: Si la météo reste la même ces 10 prochains jours, les autorités pourraient durcir encore les restrictions d'usage de l'eau.
7: La préfecture de la Haute-Garonne a déjà durci ses restrictions pour les agriculteurs. Ils n'ont plus le droit d'arroser leurs cultures 2 jours par semaine. Le retour de la chaleur contraint la centrale nucléaire de Golfech à stopper de nouveau un de ses réacteurs. EDF avait déjà mis à l'arrêt un des réacteurs entre le 23 juin et le 3 juillet, puis entre le 9 et le 27 juillet, pour éviter que la température de la Garonne dépasse les 28 degrés, puisque la centrale y rejette ses eaux de refroidissement. Le deuxième réacteur de Golfech est aussi à l'arrêt pour maintenance et remplacement du combustible.
0: La situation est stable sur le front du méga-feu en Gironde qui a ravagé 42 000 hectares.
7: Le brasier reste contenu ce matin, fait savoir la préfecture de la Gironde. Hier, 84 000 nouveaux habitants ont pu regagner leur logement dans 9 communes près de Bordeaux. La 63 jusqu'à Bayonne a rouvert. Sur le terrain, plus de 3000 pompiers venus de la France entière sont toujours mobilisés et 1500 militaires, parmi lesquels plusieurs dizaines de soldats du 31e régiment du génie de Castelsarrasin dans le Tarn-et-Garonne. Ils créent des pare-feux à l'aide de bulldozers. Un militaire de 60 ans a été blessé par arme à feu et frappé à coups de barre de fer hier matin dans le Tarn-et-Garonne, alors qu'il se rendait à son régiment. Le parquet de Montauban ouvre une enquête pour tentative d'homicide. Il dit avoir été agressé, cet homme, par 3 personnes cagoulées vers 5h du matin. Ses jours ne sont pas en danger.
0: À Saint-Gaudens, au sud de la Haute-Garonne, les cheminées de Fibre Excellence ne crachent plus de fumée, mais l'espoir est encore de mise.
7: Les 270 salariés de l'usine de pâte à papier disent vivre les montagnes russes émotionnelles depuis avril et le placement en redressement judiciaire du groupe. L'usine est à l'arrêt. Hier, le tribunal de commerce de Toulouse a accordé un délai avant de prononcer une liquidation judiciaire. Délai pour étudier une nouvelle offre de reprise déposée par le groupe alsacien Soprema, spécialisé dans les isolants. Il a jusqu'au 24 août pour finaliser son offre. Mélanie est salariée de Fibre Excellence à Saint-Gaudens, tout comme son compagnon. Et elle fait part de la fébrilité du moment.
14: On est rassuré, mais on reste tellement sur la défensive qu'on a eu de l'espoir jusqu'à maintenant et on a eu à chaque fois les montagnes russes, donc c'est vrai qu'on est un peu sur la défensive encore. Mais l'espoir est là. Là, c'est un vrai espoir, ça commence vraiment à prendre forme et la lutte est longue. On commence à sentir les effets du temps sur nous tous. Mais non, il faut qu'on continue, il faut qu'on soit là, mais on ne sera jamais tranquille jusqu'à ce qu'on reprenne, jusqu'à ce qu'on voit l'usine fumer.
7: Et le groupe Soprema, petit chat dans la gorge.
0: Tout à fait.
7: Qui a donc manifesté son intérêt pour reprendre l'usine a jusqu'au 24 août à midi pour déposer son offre. Le tribunal l'évaluera le 8 septembre et se donne jusqu'au 15 septembre pour faire connaître sa décision.
0: Buvez un verre d'eau, hein, Marion. Un nouveau casse-tête pour les éleveurs avec un règlement européen compliqué à respecter.
7: Et oui, quand on fait brouter son troupeau sur un terrain, il faut désormais impérativement disposer d'un contrat signé avec le propriétaire pour bénéficier d'aide de la PAC, la politique agricole commune. Ce sont des documents compliqués à obtenir, comme en témoigne Mathias Chevillon, éleveur de brebis en Haute-Montagne et membre de la Confédération Paysanne de l'Ariège.
15: Grand nombre de mes collègues imaginent déjà s'il fallait contacter tous les propriétaires. J'ai des collègues qui me disent j'en ai pour une semaine de travail à temps plein pour espérer envoyer une demande à tous les propriétaires. Je ne parle même pas des relances, etc. Donc c'est vraiment colossal comme sujet effectivement pour les agriculteurs. C'est réellement un casse-tête. Moi, pour vous donner une illustration, ma ferme fait un peu moins de 80 hectares. Je dois avoir autour de 200 parcelles cadastrales pour une vingtaine de comptes de propriétés différents, dont des indivisions qui sont sur 2 ou 3 générations. C'est-à-dire que factuellement, formellement, je ne peux pas retrouver les propriétaires. C'est des gens qui ne savent même pas qu'ils sont héritiers de parcelles dans les Pyrénées et qui habitent peut-être en Nouvelle-Zélande ou en Australie ou au Canada.
7: Une réglementation donc mise en place depuis Bruxelles qui s'adapte mal aux contraintes liées au pâturage de montagne. Des nouvelles de nos violets qui partent pour un stage en Espagne à partir du 3 août. En attendant, ils jouent leur deuxième match amical de l'été ce soir. Les joueurs du TFC affrontent les Espagnols de la Real Sociedad. Les Espagnols qui ont remporté la Coupe d'Espagne cette saison. Match à 19h à Tarbes au stade Maurice Trélu. La météo, Tom, pour cette journée de vendredi, veille de week-end.
0: Veille de week-end, eh bien le ciel va être un peu voilé en cette veille de week-end dans le midi toulousain. Bon, si vous pensez qu'il va faire frais pour autant, que nenni, hein. On dépasse déjà les 20 degrés et cet après-midi, le soleil va s'imposer avec, côté température, à Saint-Giron, 29 degrés, à Condon et Rieum, 30 degrés, à Colomiers et Beaumont-de-Lomagne, 31, Montauban et Castres, 32 degrés, donc pas mal de chaleur hein, quand même, mais un peu moins qu'hier. Demain, ce sera pareil et c'est dimanche qui va vraiment recommencer à faire très chaud. Et n'hésitez pas à nous écrire d'ailleurs un petit message hein, sur la page Facebook d'ici Occitanie, le temps qu'il fait chez vous actuellement, ce que vous avez prévu de faire à la fraîche, peut-être ça nous donnera des idées d'ailleurs. Et sur la route, on n'y échappe pas, hein, c'est le rendez-vous annuel, le chassé-croisé des juilletistes et des aoussiens. Beaucoup, beaucoup de monde sur les routes, surtout dans le sud-ouest, hein, c'est chez nous. Voilà,
7: bisous. Ils ont futé voie noire.
0: Exactement, ils ont
7: futé voie noire. Soyez prudents et patients volants.
0: Voilà, il faut être patient, ne vous énervez pas.
7: Voilà.
0: Et anticipez au maximum vos déplacements. En plus, comme il va quand même faire chaud, c'est bien de partir dans la mesure du possible tôt le matin ou tard le soir.
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0: Et laissez-vous porter, c'est vendredi, c'est l'été. Alors oui, vous avez peut-être une grosse journée qui se profile aujourd'hui, donc justement, profitez au moins quelques minutes. 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

0: Bidon, Alain Souchon.
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0: Vous cherchez un lieu, une activité à faire avec la famille et faire plaisir aux pitchouns? Ah ben, je crois qu'on a la solution. On vous fait gagner 4 places pour Walligator à Agen. L'immense parc avec plein d'attractions à sensations fortes, des activités ludiques, des super décors et des animations aquatiques. On joue dans 3 minutes. 4 places, c'est pas mal pour y aller avec la famille. Et toujours dans le monde de l'aquatique, le chef du centre nautique Balméo à Côte-Pavée à Toulouse sera au micro de l'Écho d'ici, le rendez-vous des entreprises de notre région. Et puis tous les jours, on revient sur un moment qui a marqué l'année, dans Mon œil dans le rétro. On parle électricité dans 30 secondes.
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0: 7h13, Mon œil dans le rétro avec vous, Gérald Roux. Tout l'été, on se retourne, on s'intéresse à ce qui s'est passé de marquant depuis le début de l'année. Ce matin, le nouveau plan d'électrification de la France.
4: Et oui, c'est l'une des conséquences de la guerre en Iran. Pour sortir de notre dépendance au pétrole, au gaz, le gouvernement a annoncé au printemps un grand plan d'électrification. Il demande aux Français de consommer plus de courant pour se déplacer, avec plus de voitures électriques grâce au leasing social. Et pour se chauffer, on met une croix sur le gaz et on aide à l'installation de pompes à chaleur avec MaPrimeRénov'. L'argument du gouvernement, grâce à notre plan électrique, moins d'importations d'hydrocarbures, moins de dépenses, plus de sous dans vos poches, parce que bien plus que le climat, ce sont souvent les histoires d'argent qui motivent. Tout cela est très bien, mais c'est quand même en contradiction avec les décisions et prises de position depuis grosso modo la guerre en Ukraine. D'abord sur les voitures électriques, depuis 2 ans, les gouvernements successifs avaient nettement réduit le bonus écologique. Pour les pompes à chaleur, elles ont été victimes, il y a quelques mois, de la suspension de MaPrimeRénov'. Dans les deux cas, il s'agissait de faire des économies. Oui, mais ces décisions erratiques ont plongé dans le flou, dans l'incertitude, les Français qui tentaient d'électrifier leurs usages. C'est pas logique. Et puis, pour que la population consomme plus de courant à l'avenir, il faut de l'électricité à disposition. Or, il y a encore quelques mois, de nombreux articles, certains hommes politiques aussi, racontaient que la France produisait trop d'électricité, qu'il fallait donc se calmer sur les énergies renouvelables, on n'en avait pas besoin. Donc en février, avant la guerre, le gouvernement voulait moins de solaire, moins d'éoliennes, parce qu'il n'y avait, selon lui, pas assez de demandes. Oui, mais la demande, on pouvait s'en douter, elle va décoller dans le futur, avec ou sans guerre en Iran. Quand on installe non-stop des data centers très énergivores, quand les voitures électriques colonisent nos routes, malgré les bâtons qu'on leur a mis dans les roues, et quand, chaque année, on pousse un peu plus la clim, car on crève de chaud. Alors au printemps, finalement, le gouvernement a annoncé de nouveaux appels d'offres pour les éoliennes, sur terre et sur mer, pareil pour le photovoltaïque. Et là, on peut dire avec ironie que nos dirigeants produisent du courant alternatif.
0: Merci Gérald Roux. On a rendez-vous à Toulouse, à Côte-Pavée dans 5 minutes. On met à l'honneur tous les jours les entreprises du Midi Toulousain. On est avec le directeur de Balméo dans l'Écho d'ici. J'ai une folle envie de jouer, Marion Chantreau, pas vous ?
5: C'est l'heure, hein, bien sûr.
0: Oui, c'est l'heure. On joue pour gagner 4 entrées pour Walligator à Agen. Grand parc rempli d'attractions, certaines sont aquatiques, donc un peu de fraîcheur. Et 4, bah, ça permet d'y aller
5: c'est
0: en famille, ouais, sans faire de jaloux, quoi. Donc, pour ça, il faut quand même répondre à une question d'actu posée par Marion.
5: Et oui, on en a parlé dans la semaine, puisque le Stade Toulousain a dévoilé son maillot extérieur pour la saison 2026-2027. On espère que vous écoutez bien la radio ici Occitanie. Vous en avez peut-être entendu parler. Il s'inspire ce maillot du pic du Midi avec une couleur qui domine. Mais laquelle ? 3 propositions. Est-ce que c'est le blanc, Est-ce que c'est le rouge ou est-ce que c'est le noir qui domine pour ce maillot extérieur?
0: Alors appelez-nous, appelez Manon au standard au 05 34 43 31 31. On vous rappelle la question.
5: Le Stade Toulousain a dévoilé cette semaine son maillot extérieur pour la nouvelle saison 2026-2027. Il s'inspire du Pic du Midi de Bigorre avec une couleur qui domine. Laquelle? Le rouge, le blanc ou le noir?
0: 05 34 43 31 31 si vous avez la réponse. On se retrouve après la musique du leader du groupe des Eagles, mais en solo cette fois, Glenn Frey, The Hit Is On.

0: Glenn Frey, The Hit Is On. 7h20, Marion Chantreau, on met en lumière tous les jours ceux qui font notre économie locale dans l'écho d'ici. Et alors, détente, hein, on prend un maillot de bain, on est avec le patron du centre nautique Balméo à Toulouse, dans le quartier de Côte-Pavée.
1: Bonjour Emmanuel Daff.
2: Bonjour à vous, merci de me recevoir.
1: Balméo, donc, c'est le petit frère d'un centre du même nom que vous avez déjà ouvert à Balma en 2014. Ça fonctionne bien, c'est pour ça que vous en ouvrez un deuxième quartier de la Côte-Pavée à Toulouse.
2: C'est bien ça, on a Balméo 1 depuis maintenant 10 ans, donc on a décidé d'ouvrir maintenant Balméo 2, centre d'activité aquatique premium pour tout le monde, à partir des bébés nageurs jusqu'aux aînés.
1: Qu'est-ce que vous proposez, oui, comme activité dans ce voilà, centre aquatique?
2: Comme je vous le disais à l'instant, on fait du bébé nageur, de l'aquagym douce, de l'aquatraining, de l'aquabiking et de l'aquagym également.
1: Et vous êtes encadré par qui quand vous allez chez Balméo?
2: Alors, l'encadrement se fait par des professionnels diplômés, maîtres nageurs sauveteurs, qui sont là, formés pour vous encadrer. Et nous sommes des professionnels de santé, qui sommes là aussi pour aider les maîtres nageurs à encadrer correctement les clients.
1: Parce que vous êtes kinésithérapeute, voilà, ostéopathe, vous?
2: Voilà, moi je suis kinésithérapeute, ostéopathe. Je suis associé avec deux autres kinésithérapeutes. Donc on a vraiment une sensibilité importante sur ce sujet en question.
1: Alors la piscine, elle ressemble à quoi chez Balméo?
2: Alors c'est une piscine qui est toute nouvelle, c'est très premium, très haut de gamme, chauffée à 30 degrés avec des bâtiments qui sont très très très bien.
1: Éco-responsable
2: Évidemment, éco-responsable, oui. On a fait en sorte de faire travailler des entrepreneurs locaux pour la construction du bâtiment. On a mis des panneaux photovoltaïques sur Balméo 1, on va en mettre sur Balméo 2. Donc voilà.
1: Et la piscine, elle fait 10 mètres de long, vous me dites si je me trompe, 5 mètres de large, 1,25 mètre de profondeur, c'est un petit bassin.
2: C'est bien ça, ça reste un petit bassin, c'est ce qui fait aussi notre force et la différence par rapport éventuellement à d'autres centres qui pourraient être concurrents de nous, c'est que nous avons quand même un club qui reste très familial. Nous restons sur des petits groupes.
1: Combien de personnes?
2: On est entre 15 et 20 clients. Ça dépend de l'activité, si vous voulez. Si c'est du bébé nageur, on peut mettre moins. Si on donne des cours de natation pour les enfants, on met moins. Si on donne des cours d'aquabike ou d'aquagym, on peut en mettre un peu plus.
1: C'est très personnalisé.
2: Mais c'est toujours très individualisé, ouais.
1: Ça reste rentable d'ouvrir un tel centre? Il faut quand même du passage des clients.
2: Oui, bien sûr. C'est bien pour ça qu'on fait de la communication et on est là pour faire la promotion de Balméo 2. On sait très bien qu'il faut quand même du passage. Avec Balméo 1, on gagne quand même notre vie. Et Balméo 2, on a fait un petit peu plus grand pour augmenter la rentabilité. Mais oui, il y a un seuil de rentabilité minimum.
1: Les tarifs, pour finir, comment ça se passe, hein? On paye les cours à l'unité, il y a des tarifs dégressifs,
2: c'est
1: si
2: ça.
1: On en prend plusieurs.
2: C'est ça, vous avez des tarifs à l'unité. Hein, donc nous, on conseille toujours d'essayer, avec quelle que soit comme activité. On essaye avec une séance d'essai qui coûte à peu près 20 euros. Et ensuite, vous avez des cartes à 5, 10 ou 15.
1: Très bien, merci beaucoup. En tout cas, Emmanuel Daff, fondateur des centres Balméo à Balma et donc à Toulouse.
0: Et merci Marion Chantreau, ça donne envie d'y aller? J'y vais. Non, pas maintenant. Là, je vous donne juste le titre de Patrick Fiori et Florent Pagny. J'y vais.

0: Patrick Fiori, Florent Pagny, j'y vais. On joue avec Mylène de Villariès dans un instant pour gagner des places pour le parc d'attractions Walligator à Agen. Et toute l'actu locale, c'est dans 3 minutes.
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0: 7h28 sur ICI Occitanie en compagnie de Marion Chantreau, puisque c'est l'heure de jouer pour tenter de gagner 4 entrées pour Walligator à Agen. On joue avec Mylène de Villariès. Bonjour Mylène.
4: Bonjour Mylène.
5: Bonjour l'équipe.
0: On dit bien Villariès, hein, c'est ça?
5: Oui, ah. Tout à fait.
4: C'est près de Toulouse, c'est ça?
5: Oui, c'est au nord de Toulouse.
0: Ah, juste à côté.
4: Je ne sais pas.
0: Et alors, vous êtes en vacances en ce moment?
5: Et non, pas encore, c'est ce soir, justement.
0: Ce dernier jour.
4: Oui. Moi aussi. C'est trop bien.
0: Comme Marion.
4: Voilà. Qu'est-ce que vous faites dans la vie, Mylène?
5: Alors, moi, je suis auxiliaire d'agriculture.
4: Ah, super. Vous êtes avec des enfants?
5: Exactement.
4: Toute la journée.
5: Exactement.
0: Mais c'est pas avec ces enfants-là que vous allez aller à Walligator?
5: Et non, vous avez tout compris.
4: Avec les vôtres?
5: Exactement, avec les miens.
4: C'est super, en plus, 4 entrées.
0: Ouais, 4 entrées.
4: J'espère que vous avez la bonne réponse à la question d'actu.
5: Oui.
4: Alors, je la pose. Cette semaine, le Stade Toulousain a dévoilé son nouveau maillot extérieur pour la saison 2026-2027. Il s'inspire du pic du midi avec une couleur qui domine laquelle? Est-ce que c'est le rouge, le blanc ou bien le noir?
5: Le blanc.
4: Bravo, c'est le blanc qui s'impose sur ce maillot pour évoquer les sommets enneigés. Il y a quelques nuances de gris pour la roche escarpée et les reliefs glaciaires des Pyrénées et des flancs rouges et noirs aux motifs travaillés, fidèles aux couleurs historiques du club.
0: Eh bien, bravo Mylène, ces places sont à vous.
5: Merci. Merci en tout cas. Je tiens à remercier ma collègue Clémentine qui m'a fait connaître la radio. Donc, je voulais lui faire un petit mot. Voilà.
4: Une petite dédicace à Clémentine.
0: Merci Clémentine. Merci. Et excellente journée, Mylène.
5: Merci à vous. Bon courage.
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0: Et dans 2 minutes, l'info d'ICI, Marion, en un mot.
4: On ira prendre des nouvelles de Fibre Excellence à Saint-Gaudens, un sursis pour l'usine.
0: Mais tout de suite, il est 7h30, le 90 secondes en France et dans le monde.
6: Le méga-feu de Gironde, toujours stable et contenu dans son périmètre, indique ce matin la préfecture. 84 000 évacués de plus ont donc reçu l'autorisation de rentrer chez eux. Mais la mobilisation des pompiers reste totale. À quelques kilomètres dans les Landes, l'incendie est lui maîtrisé. Pour un total de 45 000 hectares de forêt brûlée, pour les sauver, la Fondation du patrimoine lance une collecte de fonds avec comme premier objectif 2 millions d'euros pour financer leur reboisement. Un chiffre dans ce contexte, près d'un fumeur sur 5 reconnaît jeter son mégot de cigarette par la fenêtre de sa voiture. C'est le résultat d'un sondage Ipsos BVA pour la Fondation Vinci Autoroute. Pour rappel, 9 feux de forêt sur 10 sont d'origine humaine. La route, justement, noire de monde demain dans toute la France pour le traditionnel chassé-croisé des vacances entre juilletistes et haussiens. La circulation sera déjà extrêmement difficile ce vendredi. Le sud-ouest est déjà en noir dans le sens des départs sur la carte de Bison Futé. Une nouvelle nuit tropicale et des températures encore très élevées aujourd'hui du territoire de Belfort à la Corse en passant par l'Auvergne. 21 départements sont maintenus en vigilance orange canicule où la chaleur s'intensifie encore. Météo France annonce jusqu'à 40 degrés dans le Var. Des milliers de cigognes dans le ciel de la vallée du Rhône, c'est à voir en images sur ICI.fr. Conséquence selon la Ligue de la protection des oiseaux de la sécheresse et de ses températures, la migration des emblématiques cigognes d'Alsace commence avec une semaine d'avance.
4: L'info en français dans le monde par Valentine Letès. C'est dans l'info d'ici, direction à la plaine de Saint-Gaudens, au pied des Pyrénées, aux côtés des salariés de Fibre Excellence. L'usine de pâte à papier est en sursis depuis le printemps dernier et son placement en redressement judiciaire. Un nouveau délai a été accordé par le tribunal de commerce de Toulouse hier avant d'acter la liquidation. Un espoir pour les 270 salariés alors que leurs confrères de Tarascon dans les Bouches-du-Rhône, eux, ne seront pas repris. Une entreprise, la Soprema, basée en Alsace, s'intéresse à l'usine de Saint-Gaudens. Elle a déposé une lettre d'intention en début de semaine et a jusqu'au 24 août pour finaliser son projet. Sur le site de Fibre Excellence, donc au sud de la Haute-Garonne, à Nabonne-Mazoucarère, on retient son souffle une fois de plus.
7: Et c'est Nicolas Bruel, représentant syndical CGT, qui a transmis la nouvelle aux salariés rassemblés sous le barnum.
8: Bon, on l'attendait depuis un moment. Il a jusqu'au 24 août pour pouvoir peaufiner son offre 24 août à midi. Donc c'est quand même une bonne nouvelle. Voilà, on a du temps.
7: Il, à savoir le groupe alsacien Soprema, auteur d'une lettre d'intention déposée in extremis, et à qui le tribunal accorde 3 semaines pour construire une nouvelle offre de reprise d'un projet basé sur la production de pâte fluff et sur sa spécialité, l'isolant à partir de bois. De suite, Mélanie a sorti son portable pour envoyer un texto.
9: À papa pour dire c'est bon, ça, on va peut-être avoir encore un peu de sursis. On a un peu d'espoir encore, mais c'est vrai que ça reste, on n'est pas tranquille à 100%. Quoi.
7: Des montagnes russes qui durent depuis des mois.
10: On en a connu des « Ah, c'est bon, on est sauvés. Ah, ben non, on n'est plus sauvés. Ah, » Donc maintenant, même s'il y a un projet qui nous semble bon, on va rester prudent.
7: Pour Bruno, le profil d'un industriel comme potentiel repreneur, c'est rassurant.
10: Ils ont déjà une industrie qui tourne. Ils viennent chercher quelque chose.
7: Reste à savoir quoi.
10: Le projet est plus abouti, on ne peut pas le dire parce qu'on ne le connaît pas, mais peut-être plus calculé. Derrière, il y a un papetier qui sait ce que c'est d'usine.
11: C'est plus technique que... un financier pur et dur. Quoi.
7: Mathieu fait référence à VPK Group, un papetier belge qui s'associerait à la reprise.
11: C'est quelqu'un qui connaît un peu l'entreprise, l'industrie, parce que nous, ce qu'il faut, apparemment, c'est un peu évoluer aussi le mode de production, la pâte fluff ou autre chose. Donc, ça nous apportera ça.
7: Mais avant de se projeter, il faut connaître le contenu du projet à présenter avant le 24 août prochain.
4: Et le tribunal de commerce étudiera le 8 septembre cette offre de reprise et fera connaître sa décision la semaine suivante.
0: Et à la une du journal de 8 heures, Marion.
4: La situation est stable en Gironde. Le feu est contenu. Il a brûlé 42 000 hectares de forêt depuis plus d'une semaine. Des militaires du 31e régiment du génie de Castelsarrasin sont partis sur place aider les pompiers. Ils établissent des pare-feux. Le niveau de la Garonne historiquement bas. On vous a mis une vidéo sur nos réseaux sociaux, Facebook et Instagram. Et on verra dans notre reportage à 8 heures qu'il y a pourtant eu des lâchers d'eau très importants en début de mois. Et Tom, du côté de la météo ce vendredi, qu'est-ce que ça donne les prévisions?
0: Ce vendredi, je dirais que c'est pas une journée fraîche qui nous attend dans le midi toulousain, mais plus raisonnable, avec des gros guillemets par rapport à ce qu'on a pu connaître. Ce matin, on compte entre 20 et 24 degrés dans le midi toulousain, et cet après-midi, la majeure partie du territoire va franchir la barre des 30 degrés. Quand même, 33 pour les maximales attendues dans le Tarn, vers Albi. C'est chaud. On a connu pire et on reconnaîtra à nouveau pire à partir du dimanche. Donc on profite de ces 2 jours semi, pas frais, mais voilà, 33 degrés.
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0: Ce qui est bien avec Ici Occitanie, c'est qu'on est là pour s'informer, mais on a aussi le droit de chanter. Écoutez.

0: Indochine, on les adore, Canary Bay.
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0: Retenez bien son nom. On vous présente ceux qui feront le sport de demain avec ici Occitanie, nos futurs grands champions. Et donc un nouveau nom dans quelques minutes. Ah, et au fait, vous savez quoi? Le concept du parking payant, bah c'est Bayonne qui l'a inventé. Stéphane Bern vous l'explique tout à l'heure. Et on a une invitée ce matin, elle travaille à la Cité de l'Espace de Toulouse, Cité de l'Espace qui ouvre la nuit cet été. On va découvrir les animations qui sont organisées pour l'occasion. Mais tout de suite, Marion Chantreau, eh bien c'est l'heure des pitchounes.
2: Mon père, il me dit « on va à la foire ». Pour moi, c'est un truc ennuyeux vu qu'il veut aller à la foire des vinyles.
3: Ah, il nous faut rire ces pitchounes tous les matins. Ce matin, dans la récré des pitchounes, la chronique qui donne la parole aux enfants, on parle de la foire. Est-ce désuet les foires ou est-ce toujours d'actualité? Est-ce que ça vous intéresse? On donne la parole aux élèves de CM1, CM2 de l'école Anatole France à Toulouse. Au micro ce matin, Philippine, Lucien, Oscar, Blandine, Lou, Jade, Noémie et Bénédicte.
4: J'ai déjà fait une bêtise foireuse, mais j'ai pas fait de foire.
5: Alors, on va faire de la grammaire au grand désespoir de tous. Donc, dans foraine, on entend le radical au début, foire.
6: Je sais qu'il y a plusieurs types de foire. Moi, je vais plutôt à la foire à la fête foraine où il y a des attractions parce que j'aime bien les sensations fortes.
7: Je suis déjà allée à la foire du livre de Ramonville et pas très cher en plus.
8: Moi, je suis déjà allée à la foire. Mais pas la foire où il y a des attractions, malheureusement. C'était surtout la foire où il y a des trucs à vendre, au grand bonheur de mes parents. Parce qu'ils ont vu un spam et que c'était trop cher.
2: Mon père, il me dit, on va à la foire. Pour moi, c'est un truc ennuyeux, vu qu'il veut aller à la foire des vinyles. Et il passe 2 heures à regarder les CD. Et moi, je suis assis sur un banc en train d'attendre.
3: Ah, vous êtes drôles les pitchounes, et vous en connaissez, dis donc, un rayon sur les déclinaisons de la foire. Vous nous parlez de fêtes foraines avec les manèges, la pêche aux canards, les churros. Alors ça, il y en a régulièrement dans les communes, hein, et c'est pour tous les âges. Les foires aux livres ou aux vinyles, c'est pareil, hein. Les week-ends, c'est le passe-temps de nombreuses personnes, dont vos parents parfois, donc les enfants, à votre grand regret, car vous vous y ennuyez. Donc, il y a des choses à vendre dans les foires, vous nous dites. Ben oui, parce que les foires, ce sont des rendez-vous commerciaux, comme des grands marchés d'exposants en tout genre, et ça date du Moyen-Âge, figurez-vous. À Toulouse, il y a eu la foire internationale au Mythe en avril dernier, qui draine beaucoup, beaucoup de monde. On y trouve de tout, de la poêle qui n'accroche pas aux éponges magiques. Chaque année, il y a la foire de Tarascon sur Ariège, aussi un événement qui rassemble des milliers de visiteurs. Et puis, il y a les foires agricoles avec du bétail, des dégustations, des démonstrations de matériel. Ça peut vous intéresser, les pitchounes, de monter sur des tracteurs ou d'admirer des vaches, des moutons. Vous pouvez demander à vos parents de vous y emmener. Et puis, on vous demande quelque chose cet été, les enfants. Ne faites pas trop la foire, hein. Soyez gentils avec papa, maman et papy, mamie.
0: Soyez gentils. Et merci, Marion Chantreau. Et merci d'écouter ici Occitanie ce matin. Vous savez que vous pouvez aller à la Cité de l'Espace le soir à partir de la semaine prochaine. Notre invité vient nous présenter le programme des nocturnes de la Cité de l'Espace cet été. C'est juste après la nouveauté d'Amir, à l'imparfaite.
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0: Amir, à l'imparfaite sur votre radio, ici Occitanie.
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0: La cité de l'espace le soir. Et oui, c'est l'occasion de la visiter différemment et d'y aller en famille cet été pour des animations inédites. En effet, dès la semaine prochaine, vous pouvez vous rendre au nocturne de la cité de l'espace à Toulouse. On est avec la responsable du service événement, Camille Rossignol. Bonjour.
3: Bonjour, bonjour à tous.
0: Alors Camille, déjà pour ceux qui sont jamais allés à la cité de l'espace, en quelques mots, on y découvre quoi? Parce qu'on a des expériences immersives, des engins grandeur nature, des expos, c'est à la fois ludique et pédagogique, c'est ça?
3: Eh ben absolument. L'idée, c'est de venir apprendre sur l'espace, repartir en essayant d'avoir su quelque chose tout en passant une journée assez sympa avec des animations. Nous, on a beaucoup de médiation humaine, donc il y a beaucoup de gens qui vous parlent de l'espace pour vous l'expliquer et plein d'expériences à vivre. On a même le Lune Explorer qui a ouvert il y a pas longtemps où vous pouvez subir dans le sens positif, les jets qui vous feront comme si vous décolliez vers la Lune.
0: Ah oui.
3: Donc c'est une grande expérience à vivre. Et il y a plein de choses pour les petits et les grands. Ouais. Donc c'est ça qui est chouette. Vous pouvez passer une bonne journée en famille et au frais, ce qui n'est pas négligeable en ce moment.
0: Tout à fait. On note au frais pour les petits et pour les grands. Et donc, voilà. À partir de mardi, vous lancez les nocturnes de la Cité de l'Espace. Pourquoi ouvrir les portes de nuit?
3: Alors, plein de raisons. D'abord parce que c'est une super ambiance d'été. Il y fait également bon. Et puis c'est un moyen de découvrir complètement autrement la Cité de l'Espace. Et pour nous aussi d'offrir à ces visiteurs-là un spectacle un peu particulier qui clôture la nocturne avec un mapping éclairé sur la fusée qui ne se joue que pendant les nocturnes. Donc c'est l'occasion vraiment de découvrir de façon inédite un peu la Cité de l'Espace cet été.
0: Et en plus, donc si c'est ouvert la nuit, on va pouvoir regarder les étoiles, j'imagine.
3: Alors, non seulement pour regarder les étoiles, on a des télescopes avec des animateurs qui vont vous les expliquer, en plus de toutes les animations habituelles de la Cité de l'Espace qui sont ouvertes. Vous le savez, en ce moment, Sophie Adenau est dans l'espace, notre française. Et donc, il y a des animations spéciales dans les jardins sur Epsilon, avec des gens qui vont vous expliquer le but de sa mission, qu'est-ce qu'elle y fait, etc. Et puis, on a accueilli il n'y a pas longtemps la maquette du télescope James Webb. Et là aussi, vous aurez des découvertes un peu commentées de cette maquette dans les jardins pour ces nocturnes. Donc, il y a plein de moyens de découvrir le ciel et les étoiles. Et puis évidemment, on sait que l'été, c'est très privilégié pour découvrir les étoiles et les constellations qu'on connaît tous. Donc c'est un bon moyen de venir voir tout ça à la Cité de l'Espace.
0: Et en parlant des étoiles, vendredi prochain, le 7 août, vous organisez la nuit des étoiles. Ça consiste en quoi?
3: Oui. Eh ben, fameuse nuit des étoiles. Alors là, on est vraiment ouvert très tard. On ouvre jusqu'à 00h30. On commence à 20h30. Donc, c'est vraiment une nocturne nuit. Et là, c'est entièrement gratuit, cette soirée. Et donc, c'est des animations pour toute la famille. Donc là, on a encore plus de télescopes. On a une trentaine de télescopes dans les jardins avec des astronomes professionnels et amateurs qui vont vous expliquer ce que vous voyez dans le ciel. Mais ça peut être des planètes, des étoiles, des constellations. C'est tous les objets du ciel. Et puis après, il y a beaucoup d'animations. Donc, vous avez, par exemple, pour les plus jeunes, fabrique ton badge spatial, fabrique ta carte du ciel, des ateliers, puis même on a des démonstrations de sabre laser comme dans Star Wars.
0: Ouais.
3: Donc c'est une très belle soirée.
0: Et voilà. L'entrée est gratuite pour la nuit des étoiles, c'est ça?
3: Et alors pour la nuit des étoiles, l'entrée est entièrement gratuite, il faut s'inscrire sur le site internet. Pour les nocturnes, par contre, il faut s'acquitter d'un billet, mais qui est un billet demi-tarif à partir de 19h.
0: Et pour parler de la suite de la programmation en quelques mots, le mercredi 12 août, à l'occasion de l'éclipse solaire très visible à Toulouse, hein, il y aura une journée plus une nocturne spéciale à la Cité de l'Espace pour l'occasion.
3: Eh ben exactement, on ne pouvait pas passer à côté, vous vous doutez de cette éclipse, puisqu'on ne va pas en voir après pendant plusieurs années, donc il faut en profiter. Sur cette journée, on va faire par exemple un spectacle inédit au Planétarium, où on va... alors c'est un film en fait sur l'éclipse totale qui a eu lieu aux États-Unis en 2017, donc vous allez pouvoir assez immersif, hein, puisque vous êtes sous le dôme du Planétarium. Évidemment, on va avoir une équipe d'animation qui va faire beaucoup de médiation auprès des gens pour expliquer ce que c'est que le phénomène d'éclipse. Et puis le soir, on va retransmettre sur un écran l'éclipse totale depuis l'observatoire de Javalambre en Espagne, puisque nous, elle sera pas tout à fait totale. Donc on vous montrera le phénomène aussi dans sa totalité sur les écrans. Donc c'est une journée totale éclipse. Et évidemment, n'oubliez pas de vous munir de vos lunettes.
0: Bien
3: parce
0: sûr.
3: On ne regarde pas l'éclipse sans les lunettes.
0: Bien sûr. Donc voilà. Journée spéciale pour l'éclipse. La nuit des étoiles le 7 août aussi, ce sera gratuit. La Cité de l'Espace à Toulouse prolonge ses journées pour passer en mode nocturne à partir de mardi jusqu'au 20 août. Plein d'animations pour l'occasion. Merci beaucoup Camille Rossignol d'être venue nous en parler.
3: Eh ben merci à vous.
0: Et excellente journée. Retenez bien son nom. On vous présente un futur grand champion de trail dont on va beaucoup parler dans les années à venir. C'est juste après Your Song de Billy Paul.

0: People sur votre radio locale, Your Song. Retenez bien son nom tous les jours, Olivia Leray a un coup d'avance. Elle nous présente les sportifs dont on va beaucoup parler dans les années à venir, les champions de demain. Et Olivia, ce matin, un champion de trail.
1: Théo Détienne. Alors lui, c'est le plus vieux de tous ceux que je vous présente cet été. Et quand je dis vieux, on s'entend, hein. Il n'a que 27 ans. Mais il est officiellement de cette nouvelle génération qui, avec tout son charisme et sa lumière, engloutissent toutes les certitudes qu'on avait sur le sport. Vous voyez Violette d'Orange avec la voile ? Bah lui, c'est pareil. Théo, c'est pas l'idée qu'on se fait, à tort, du trail. Une discipline intouchable où on n'est pas vraiment invité. Il prouve que ce n'est pas qu'un sac à dos d'hydratation, des nuits à pas dormir dans des sentiers pleins de cailloux, des collations prises à la hâte, 30 secondes et ça repart. Non, lui, depuis le début de l'année, il enchaîne les grands rendez-vous. Mais il a surtout créé un lien particulier avec son public sur les réseaux sociaux. Description de son profil Instagram, je vous le donne. Beau, intelligent, fort et humble. Il le faut dans un sport où la nature gagne toujours. Théo, il blague, il chambre, il est spontané, il partage tout. En mars dernier, il court un petit trail en Savoie, en costume vert, incognito. Sur son dossard, il n'y a même pas son nom. Il gagne. Et il repart en voiture, sans dire qui il est. Il est aussi capable de se faire tatouer le prénom d'un de ses fans qui a trouvé son temps exact au semi-marathon d'Annecy. Il est sensible aussi, Théo, beaucoup. Il court parce qu'il aime se sentir tout petit dans des espaces immenses. La vie est dure, mais pas la mienne. C'est ce qu'il se tue à nous dire, parce qu'à la fin, c'est pas que du sport, c'est du partage. Rien que du partage. Avant Théo, il était gendarme. Quand je dis avant, c'était il y a un an et demi. Il a tout quitté pour vivre son aventure, sans sponsor, hein, sans rien. Aujourd'hui, il arrive parmi les favoris pour l'UTMB, l'Ultra Trail de 170 km et 10 000 mètres de dénivelé positif pour faire le tour du Mont Blanc. Ce sera à la fin du mois d'août et il a un sponsor. S'il gagne, il y aura un avant et un après pour le trail français. Plus que jamais, Théo pourra crier haut et fort un de ses mantras, faire les choses sérieusement sans se prendre au sérieux.

0: Saint-Étienne. On retient bien son nom. Merci Olivia Leray. Stéphane Bern remonte le temps à Bayonne tout de suite. Il paraît que c'est là que les parkings payants ont été inventés. Il paraît aussi que l'actu locale revient dans 3 minutes.
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0: 7h58, l'heure du petit cours d'histoire de Stéphane Bern, bonjour.
4: Et bonjour.
0: Et ce matin, on voyage au temps de l'arrivée en masse des voitures.
5: En 1926, la ville de Bayonne a une idée simple mais révolutionnaire. Faire payer les automobilistes pour stationner. Le tout premier parking payant vient de naître. Dans les années 20, la voiture conquiert peu à peu les villes. À Bayonne, on se bouscule dans les rues comme des taureaux pendant une feria. On se gare n'importe où et le centre devient un garage. C'en est trop. La municipalité décide d'agir. En 1926, elle met en place une taxe de stationnement payant. 2 francs la journée, 36 francs pour l'abonnement annuel. Comparé au tarif actuel, ça fait rêver. Et pour ceux qui ne s'arrêtent que quelques instants et repartent aussitôt, les rues restent gratuites. Évidemment, les automobilistes crient au scandale.
6: Pas content !
5: Payer pour laisser sa voiture sur la voie publique, une hérésie. Le journal L'Auto qualifie Bayonne de ville mendiante et cite de multiples exemples d'honnêtes citoyens taxés indûment. Comme ce brave homme qui se promenait à Bayonne avec sa femme souffrante, qui a dû s'arrêter dans un commerce et à qui on a demandé 4 francs. Ou ces touristes qui déchargeaient leurs bagages pour s'installer dans un hôtel et croisent un agent de la ville réclamant 8 francs. Certains ont cru à une caméra cachée. Bon, sauf qu'en 1926, la télé n'existait même pas. La fronde des automobilistes n'aura pas suffi à arrêter cette révolution urbaine. Le premier parc-mètre voit le jour aux États-Unis en 1935. Des machines à sous façon bandit manchot, sauf qu'on perd à chaque fois, et le jackpot, c'est pour la mairie. Et un siècle plus tard, presque toutes les villes s'y sont mises. Bon, sur ce, je vous laisse, il faut que je remette des sous dans le parc-mètre.
0: Bon, à cette heure-ci, c'est encore gratuit dans les rues de Toulouse, on en profite.
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0: Mais ne changez rien, vous êtes bien à l'écoute d'Ici Occitanie. Il est 8h. Les infos, Marion Chantreau, bonjour.
7: Et bonjour Tom, bonjour à tous. Le méga feu en Gironde est toujours contenu ce matin. Les conditions météo de la nuit ont été favorables selon la préfecture. Quelques points chauds ont été traités toutefois du côté de la presqu'île du Cap Ferré, du Porge et de Lacano plus au nord. 42 000 hectares de forêt ont brûlé depuis plus d'une semaine. Sur le terrain, les effectifs sont toujours impressionnants. 3300 pompiers venus de toute la France et 1500 militaires, parmi lesquels des dizaines de soldats du 31e régiment du génie de Castelsarrasin, engagés sur le terrain avec 5 bulldozers, Sandrine Morin.
8: Et évidemment, les soldats ne font pas le travail des pompiers, mais ils réalisent des actions indispensables, décrit le lieutenant Erwan du 31e régiment de génie de Castelsarrasin.
9: Nous avons à notre disposition des bulldozers et des pelles hydrauliques, et l'objectif c'est bien de réaliser des pare-feux.
8: Des pare-feux parfois immenses.
9: Près de 80 mètres, en fait ça dépend des situations, ça dépend des endroits. C'est entre 40 à 80 mètres, mais sur certaines zones, les SGI, donc les sous-groupements du génie, ont dû réaliser des pare-feux de 200 mètres de largeur.
8: Les premiers soldats ont été sur place à peine quelques heures après le déclenchement du feu.
9: Le plus gros enjeu là qu'on a en face de nous, c'est bien la fatigue. C'est un travail qui est long, qui est laborieux au vu du terrain. C'est pareil, travailler sous la chaleur, ça reste une contrainte.
8: Et évidemment, personne ne sait quand ces soldats partiront.
9: Ça dépend du feu. On essaie de cloisonner le plus possible les zones qui ont déjà brûlé pour éviter que ça puisse se repropager s'il devait y avoir des reprises. Là, pour l'instant, on sait quand ça a commencé et on reste à disposition tant que le feu, lui, n'est pas totalement maîtrisé et contrôlé.
8: En dehors de cet incendie hors norme, une équipe de soldats du 31e est formée chaque année avec la sécurité civile à la lutte contre les feux de forêt et les incendies.
7: Et des militaires du 17e régiment de parachutistes de Montauban sont eux aussi formés à la lutte contre les feux de forêt et ont œuvré cet été notamment à Fontainebleau pour aider à éteindre un gros incendie.
0: Le département de l'Aude est placé en risque élevé de départ de feu ce vendredi par Météo France.
7: Et attention, hein, pas de barbecue à proximité de la végétation, pas de travaux qui provoquent des étincelles pour éviter donc tout départ d'incendie. Afin de lutter contre ces feux, un nouveau projet auquel s'associe l'entreprise toulousaine Latécoère, sous-traitant d'Airbus, a été annoncé hier. Il travaille avec Inaero, dont le siège est situé près de Marseille, pour développer un avion bombardier d'eau amphibie. L'objectif est qu'il entre en service en 2031. Il aura la plus grosse capacité du marché avec 10 000 litres d'eau qui peuvent être prélevés. Les projets se multiplient en France pour doter le pays d'appareils français, alors que les Canadairs sont vieillissants. Deux autres entreprises toulousaines travaillent sur des projets d'avions, Kepler Evolution et Positive Aviation, implantés à Blagnac. Dans le Tarn, les pompiers de Castelnau de Montmiral restent mobilisés, même si leur caserne est en partie partie en fumée samedi dernier, alors que les pompiers intervenaient sur un incendie qui a détruit près de 600 hectares de végétation près de Castres. 4 véhicules d'intervention ont brûlé, du matériel ainsi que des tenues de service. Les 25 sapeurs-pompiers volontaires de ce centre ont depuis hier un nouveau véhicule de secours et d'assistance aux victimes.
0: À Toulouse, par endroits, on aperçoit le lit de la Garonne.
7: Et oui, le fleuve a atteint un niveau exceptionnellement bas. On a vu des piétons traverser même la Garonne d'une rive à l'autre, car par endroits, c'est bien asséché. On vous a mis une vidéo sur Facebook et Instagram. Pourtant, au début du mois, il y a eu d'importants lâchers d'eau, Alexandra Lagarde, mais les autorités préviennent déjà que cet été 2026 est exceptionnel.
4: Oui, le mois de juillet 2026 vient de battre tous les records en 34 ans de soutien d'étiage. C'est bien simple, il n'y avait jamais eu autant de lâchers d'eau dans la Garonne. 27 millions de mètres cubes d'eau au total, détrônant le précédent record de l'été 2022. Pourtant, la saison avait plutôt bien commencé. Les niveaux d'eau étaient élevés au printemps. Les autorités avaient stocké en plus cet hiver plus d'eau en négociant avec EDF, par exemple, pour qu'ils puisent plus dans ses réserves hydroélectriques. Mais malgré tout ça, la Garonne n'a jamais été aussi basse. L'établissement public Garonne, qui gère le fleuve, a donc décidé de réduire les lâchers d'eau ces prochains jours pour économiser le plus possible la ressource et tenir jusqu'à l'automne, comme l'explique son président Jean-Michel Fabre.
10: Si on prend les mesures qu'on a prises, c'est parce qu'on se dit il pourrait arriver que la sécheresse dure jusqu'à fin octobre. Dans ce cas-là, on sera en capacité de fournir le minimum d'eau pour l'eau potable. Quand certains disent « mais comment ça se fait que vous arrêtez de lâcher de l'eau alors qu'il vous en reste autant dans les réserves ?» Eh bien, c'est justement parce que on se place dans le pire des cas en responsabilité à ce moment-là.
4: L'établissement public Garonne se laisse à présent jusqu'au 10 août prochain avant de prendre de possibles nouvelles mesures.
7: Et de décider de nouvelles restrictions d'eau prochainement pour les agriculteurs. La menace d'une liquidation judiciaire sur l'usine Fibre Excellence de pâte à papier de Saint-Gaudens subsiste, mais un nouveau délai a été consenti hier par le tribunal de commerce, puisqu'un industriel alsacien spécialisé dans les isolants est en train de formaliser une offre de reprise. Il a jusqu'au 24 août pour la déposer formellement. Elle sera examinée le 8 septembre par le tribunal de commerce de Toulouse. La prudence est de mise du côté des salariés, mais c'est quand même une bonne nouvelle. Une nouvelle proposition de loi intégrale contre les violences faites aux femmes et aux enfants sera déposée d'ici 10 jours. Une proposition portée entre autres par le député du Gers David Topiac. Elle a été retravaillée après un avis du Conseil d'État rendu mi-juillet. Un texte pensé dans le siège de l'affaire Liana, cette collégienne de 11 ans violée et tuée dans le Gers près de Fleurance. Le texte sera examiné dès la reprise des travaux à l'Assemblée nationale fin septembre.
0: Tous les vendredis de l'été, Marion, ici Occitanie, vous propose un reportage sur les modes d'habitat différents dans le midi toulousain.
7: Et c'est notre série Habiter autrement que vous pouvez retrouver sur l'application ici. Direction Montauban et une colocation de 4 chambres à quelques minutes du centre historique. Elle a ouvert ses portes début juin pour héberger des adultes atteints de troubles du spectre autistique. Cécile Covouette du service de maintien à domicile du Tarn-et-Garonne est à l'initiative du projet. Elle nous en dit plus.
11: Je pense qu'il y a un véritable besoin d'hébergement partagé qui serait vraiment l'alternative la plus adéquate pour des jeunes atteints de troubles TSA ou de neurodéveloppement où les parents ne se projettent pas forcément à faire intégrer leur enfant dans une structure qui n'est pas forcément adaptée pour ce genre de troubles, mais qui sont aussi épuisés par la prise en charge des enfants au quotidien. L'avantage, c'est qu'il y a une équipe d'auxiliaires de vie sociale qui sont là 24/24. Il y a le partenariat avec Andissoa qui accompagne l'équipe et les jeunes en fait sur les activités et la vie sociale. Et puis on est sur un petit habitat, 4 colocataires, donc il y a largement le temps pour les auxiliaires de vie sociale en fait, de se consacrer à chaque colocataire. L'objectif c'est de respecter le plus possible en fait, leurs besoins et qu'ils gagnent en autonomie, surtout ce qu'ils ne peuvent pas avoir forcément en structure.
7: Un reportage en longueur à 8h30. Il reste une chambre dans cette colocation. On vous a mis toutes les infos sur ici.fr. S'éveille de grand départ à Lausanne, en Suisse, pour le Tour de France Femmes. Le coup d'envoi sera donné donc demain. 9 étapes après la Suisse, direction le Jura. Un des points d'orgue de la course, ce sera le Mont Ventoux le vendredi 7 août, avant une arrivée à Nice.
0: Tour de France qu'on vous fera suivre d'ailleurs avec ici Occitanie toute la semaine.
7: On a fait le Tour de France homme, on va faire le Tour de France femme.
0: Tout à fait.
7: Qui est de plus en plus suivi d'ailleurs.
0: Exactement.
7: Et c'est tant mieux.
0: Et c'est tant mieux.
7: Quelle météo pour aujourd'hui?
0: Écoutez, si vous ouvrez la fenêtre ce matin et les volets, que vous levez les yeux au ciel, vous voyez un ciel un petit peu voilé. Rassurez-vous, ça n'empêchera pas la chaleur de venir. Il fera moins chaud que ces derniers jours, mais quand même, on dépasse déjà les 20 degrés dans le midi toulousain actuellement. 23 à Castanet-Tolozon, nous écrit Martine sur la page Facebook d'ici Occitanie. 20 degrés à Eos, nous dit Nathalie, car un ciel couvert, car il a un petit peu plu cette nuit. C'est clair et humide dans la région, mais le ciel va se dégager hein, et on va dépasser les 30 degrés cet après-midi dans quasiment toute la région. À Haute-Rive, Toulouse, Lavaurie fera 31 degrés, à Limoux et Montauban 32. Ce qui est bien, c'est que la nuit prochaine sera un peu plus fraîche que les précédentes, donc on va pouvoir respirer un peu avant le retour des grosses chaleurs dimanche. Et puis un mot rapide sur la route, si vous êtes témoin d'un obstacle, n'hésitez pas à nous appeler au 05 34 43 31 31. On rappelle que le week-end va être dense sur les routes, surtout dans le sud-ouest de la France. Bison futé, voie noire, comme dirait Marion Chantreau.
7: C'est pas moi qui le dis, c'est Bison futé.
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0: S'informer le matin, c'est bien. C'est essentiel, hein, même, pour ne rien manquer de ce qui se passe dans le midi toulousain, mais ça suffit pas. Hein. Non, que serait une matinée avec ici Occitanie sans toutes vos chansons préférées ?

0: Frédéric Goldman Jones, 1, 2, 3, le compte est bon.
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0: Je sais ce que vous vous dites, hein. Vous cherchez des idées de destination pour des petites vacances ou des week-ends, mais pas trop cher et pas forcément très loin. Eh ben, ça tombe bien, l'Occitanie regorge de villages magnifiques au pied des Pyrénées ou au bord de la Méditerranée. On a des parcs naturels, des vignes, des trésors cachés, des lieux chargés d'histoire. Eh ben, on vous fait gagner le guide des plus beaux villages d'Occitanie ce matin. Ça vous donnera plein d'idées magnifiques. Dans la petite vadrouille, direction l'Opéra du Capitole, aujourd'hui où on rencontre la couturière des ateliers, une vraie passionnée. Et puis, c'est pas vrai, votre rendez-vous anti-arnaque. Aujourd'hui, on vous alerte sur les arnaques à la station-service. C'est dans 30 secondes, à tout de suite.
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0: 8h15, on repère toutes les arnaques du quotidien dans C'est pas vrai avec vous, Aude Razo. Les arnaques à la station-service sont monnaie courante et un auditeur vous a raconté sa mésaventure.
4: Oui, il s'appelle Zaïd et il a un point commun avec beaucoup de victimes qui me contactent. Zaïd a voulu rendre service, tout simplement. Je n'aime pas voir les gens en difficulté, c'est ce qu'il m'écrit. Et ce jour-là, à la pompe à essence, une dame est en difficulté. En tout cas, c'est ce qu'elle prétend. La caisse de nuit est fermée. La femme, visiblement, n'a pas de carte bleue, donc elle demande à notre auditeur si elle peut utiliser sa carte bleue à lui pour mettre 20 euros d'essence dans sa voiture à elle en échange d'un billet de 20 euros. Zaïd accepte, il fait son code, il se met un peu à l'écart. Je n'ai pas pensé un seul moment que cette femme puisse m'arnaquer de la sorte, me dit-il. En fait, elle a mis pour 64 euros d'essence, pas 20 euros, et elle est repartie. Zaïd s'en est rendu compte quand il a vu le montant qui était affiché sur la pompe quand il est arrivé derrière elle.
0: Et cette arnaque, elle arrive souvent ?
4: Oui, c'est même un grand classique. Et ce que j'ai dit à Zaïd d'ailleurs, c'est de bien vérifier que le maigre billet de 20 euros que la dame lui a donné est un vrai billet, parce que souvent dans cette arnaque, c'est un faux. Autre version, tenez, encore plus sournoise. L'escroc, pareil, vous demande de payer quelques euros de carburant en carte bleue, toujours en échange d'un billet. Mais le voleur, très malin, ne raccroche pas complètement le pistolet. Et dès que vous avez le dos tourné, vous êtes reparti, il reprend le pistolet, il fait le plein et c'est toujours vous qui payez.
0: Et si vous êtes victime d'une arnaque ou que vous avez repéré une fausse information, on compte sur vous pour nous alerter. L'adresse mail, c'est ici.arnaque@radiofrance.com. On rencontre une femme qui travaille pour l'Opéra du Capitole. Aujourd'hui, elle en est la couturière. Elle est au micro de la petite vadrouille dans moins de 5 minutes. Mais d'abord Marion Chantreau, on va jouer.
5: On joue ?
0: Bah oui, allez, on joue.
5: Sur qu'est-ce qu'on gagne ?
0: Eh bien alors, on gagne le guide des plus beaux villages d'Occitanie. Alors justement, si vous cherchez, vous qui nous écoutez, des destinations pas chères,
5: ouais,
0: et pas très loin, voilà, bah c'est super, vous allez trouver votre bonheur. On a des grands parcs naturels, des lieux chargés d'histoire, on a des villages au pied des Pyrénées, au bord de la Méditerranée, tout ça en Occitanie. Donc ça peut donner pas mal d'idées.
5: Ouais, c'est chouette. La question à laquelle il vous faut répondre, demain le Tour de France Femmes s'élance pour 9 étapes avec 21 équipes au départ. L'arrivée se fera à Nice, mais d'où part ce Tour de France féminin ? 3 propositions. De Bruxelles en Belgique, de Lausanne en Suisse ou de Turin en Italie. On en a parlé dans le journal de 8h si vous nous avez écouté.
0: Et si vous avez la réponse, appelez-nous au 05 34 43 31 31 pour répondre à la question de Marion.
5: Demain, le Tour de France Femmes s'élance pour 9 étapes. D'où part-il ? De Bruxelles en Belgique, de Lausanne en Suisse ou de Turin en Italie ?
0: 05 34 43 31 31. À tout de suite.

0: Paolo Conte ce matin, Via Con Me. 8h20, la petite vadrouille avec Sébastien Bretonneau. On rencontre la couturière de l'Opéra du Capitole. Direction donc l'atelier de l'Opéra dans le quartier Montaudran à Toulouse. Zorditsa, on est où ici?
1: Bonjour, nous sommes à l'atelier tailleur de théâtre de Capitole qui est situé à Montaudran.
0: Et vous faites quoi ici?
1: Je fabrique des costumes en main pour les chanteurs et les danseurs qui sortent sur scène de l'Opéra du Capitole.
0: Alors vous, Zornitsa, votre grand-mère et votre maman vous ont montré la direction, racontez-moi.
1: Oui, tout à fait. Ma grand-mère était une chanteuse lyrique, elle faisait partie d'un chœur en étant la soliste. Elle était une grande dame, très belle. Elle avait beaucoup de goût et beaucoup d'élégance, tout en étant très coquette. Elle m'emmenait chez sa couturière. Je l'accompagnais en fait parce qu'elle était malvoyante. Et on allait ensemble pour qu'elle puisse expliquer ses besoins, ses envies à sa propre couturière. Et j'assistais au déroulement de ses visites. C'était très intéressant. Du coup, j'étais à chaque fois bien installée dans un fauteuil avec une bonne assiette de gâteaux faits maison. Et j'observais tout le processus qui se déroulait comme un spectacle devant mes yeux. La prise des mesures, le moulage... les essayages et ce qui était superbe pour moi, c'est qu'à la fin de ces visites, je partais avec des sacs pleins de petites merveilles, des tissus en velours, en paillettes, avec du lurex, des couleurs pétillantes. Et en rentrant chez moi, je faisais des vêtements pour mes poupées, avec une petite machine avec la manivelle sur le côté qu'il fallait tourner à la main pour faire avancer la machine. Et ça, c'était mon début, avant de passer aux vêtements pour moi.
0: Et il y a une rencontre qui vous a marqué?
1: C'est la rencontre avec le grand designer et costumier, monsieur Christian Lacroix, que j'appréhendais, je peux avouer. Je savais qu'il va venir à l'atelier pour qu'on travaille sur Electra. Quand je l'ai vu passer par la porte, je pensais que je vais m'évanouir. Pour moi, c'était un moment incroyable. C'était un idole pour moi, un idole que j'admirais pendant les années 90, mon enfance, mon adolescence, lors des grands défilés que je regardais à la télé. Et quand je l'ai vu en vrai à l'atelier, pour moi c'était comme si je touchais le divin, vraiment. Pour moi c'était le dieu descendu sur terre, et même maintenant j'ai les larmes qui montent aux yeux, c'était tellement émouvant. Voilà, et je vais garder cette image à jamais dans mes souvenirs.
0: Très belle rencontre, merci Sébastien Bretonneau qui part tous les jours en vadrouille pour nous, en vadrouille dans son carrosse. 8h23, il n'est pas encore minuit, le carrosse ne va pas se transformer en citrouille. Hein. Cendrillon sur Ici Occitanie.

0: le groupe Téléphone Cendrillon sur Ici Occitanie. On joue avec Dominique de Oragne dans quelques instants pour tenter de gagner le guide des plus beaux villages d'Occitanie avec plein d'idées où partir cet été, c'est chouette. Et juste après le retour de l'actu locale dans 3 minutes.
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0: 8h28 sur Ici Occitanie avec Marion Chantreau pour jouer et pour tenter de gagner le guide des plus beaux villages d'Occitanie. Celui qui va tenter de les gagner, c'est Dominique qui nous écoute de Oragne. Bonjour Dominique.
6: Bonjour Dominique.
7: Bonjour, bonjour.
6: Alors, ravi de vous accueillir. C'est où Oragne ?
0: Oui.
7: C'est juste à côté d'Antorive.
6: Très bien.
0: Pas très loin de Toulouse. Vous faites quoi aujourd'hui ? Du vélo, c'est ça ? De la course à pied un peu ? Vous faites du sport ?
7: Ah, je fais un peu de sport, oui. Ben aujourd'hui, quand même, je vais me reposer parce que j'ai fait un gros entraînement hier.
0: Ouais. Ah, vous n'avez pas eu trop chaud ?
7: Voilà. Je suis parti très de bonne heure. Je suis parti, c'était 7h30.
6: Ah, oui. Vélo, vous faites ? Vous faites quoi ?
7: Là, en ce moment, je suis en train de préparer les 5 km de Millau en marche nordique.
0: Ah oui.
7: Et donc, eh ben, je suis un plan d'entraînement assez précis, quoi, pour être en forme le jour J.
0: Ah oui, c'est mieux. C'est la première fois que vous les faites ?
7: Oui, l'an dernier, j'étais inscrit sur le marathon. Et cette année, eh ben, je tente les 5 km. On verra bien.
6: Bravo, hein.
0: Ah oui,
6: quelle
0: bravo
6: forme.
0: Et bon courage.
6: Et justement, une question sport ce matin dans la question d'actu pour le gagner donc ce guide. Le Tour de France Femmes s'élance demain pour 9 étapes. Mais d'où partent les cyclistes ? Il y avait 3 propositions, de Bruxelles en Belgique, de Lausanne en Suisse ou de Turin en Italie ?
7: Ils partent de Lausanne.
6: Bravo,
0: eh ben bravo,
6: c'est
0: Dominique.
6: Ça, de Suisse. Il y a 2 étapes complètes en Suisse avant de rejoindre la France par le Jura.
7: Oui.
0: Eh bien, vous avez gagné ce guide des plus beaux villages d'Occitanie. Merci beaucoup, Dominique.
7: Merci,
0: excellente
7: merci
0: journée.
7: Beaucoup.
0: Excellente journée. Et Marion Chantreau, dans 2 minutes, l'info d'ici au programme.
6: Eh bien, dans l'info d'ici, comme chaque vendredi de cet été, notre série Habiter Autrement en Midi Toulousain, on va à Montauban ce matin.
0: Eh bien, à tout à l'heure. Mais tout de suite, c'est l'heure du 90 secondes en France et dans le monde. Et c'est avec vous, Valentine Letesse.
8: L'impression d'un presque retour à la vie normale en Gironde. Le méga-feu est stable, toujours contenu dans son périmètre et les évacués rentrent chez eux. 84 000 de plus depuis hier. Malgré tout, la mobilisation des pompiers reste totale et la presqu'île du Cap Ferret est toujours inaccessible. Ailleurs, le feu est maîtrisé dans les Landes, fixé en Bourgogne près de Dijon. C'est quasiment fait en Haute-Corse. À la faveur d'une météo plus favorable, les températures sont en nette baisse à l'ouest ce vendredi, malgré le maintien de 21 départements du sud-est en vigilance orange canicule. Le grand chassé croisé de l'été commence sur la route. Circulation extrêmement difficile dès aujourd'hui sur le sud-ouest, avant un samedi noir partout en France, demain dans le sens des départs. Et le voyage coûtera cher. Plus de 2 euros le litre de sans-plomb 95 E10 en moyenne. Pas de baisse de prix de l'essence depuis le dépassement de ce seuil symbolique il y a 10 jours à cause de la situation au Moyen-Orient. Le prix moyen du gazole est lui à 2,22 euros le litre. Des avancées vers la paix à Gaza. Le président des États-Unis annonce un accord historique sur le désarmement du Hamas. Des responsables du mouvement palestinien le confirment en échange d'un retrait progressif d'Israël dans l'enclave. On apprend ce matin la disparition d'une légende du football, l'Italien Franco Baresi, capitaine emblématique du grand AC Milan des années 80 à 90. L'ancien défenseur est mort à l'âge de 66 ans.
6: Le résumé de l'info signé Valentine Letès. Dans l'info d'ici, comme chaque vendredi cet été, un épisode de notre série Habiter autrement en Midi Toulousain pour vous faire découvrir des modes d'habitat différents, partagés, participatifs, pour mieux vivre ensemble. Ce matin, on part à Montauban dans une colocation située à quelques minutes du centre historique. Elle a ouvert en juin dernier 4 chambres pour héberger des adultes atteints de troubles du spectre autistique. Cécile Finet et Clémence Fuléda grimpent au 2e étage dans la chambre de Clément, l'un des colocataires, accompagné par Florent Huron de l'association Andy Soa.
9: On est avec Clément, on va voir votre chambre, génial. Une douche,
10: c'est jaune, du orange, du rouge, un petit bureau, une petite fenêtre trop jolie.
11: Donc quand t'es arrivé Clément, t'as choisi ta chambre et très vite Clément nous a dit que il avait un peu de difficulté avec les pièces trop claires, qu'il souhaitait y mettre de la couleur. Et ce matin, t'as pu découvrir le résultat.
10: C'est ça.
12: Et alors ? Moi j'aime bien, j'ai mon temps.
11: Le but pour Clément, c'était vraiment d'avoir sa dépendance. Et on va dire avoir fait développer son autonomie parmi les autres colocataires avec l'équipe, mais pouvoir se retrouver seul quand il ressent le besoin.
10: Corinne ?
12: Daniel, nous sommes les parents.
10: Qui,
12: quand on a connu ce projet d'habitat inclusif et qui permettait justement de pouvoir accueillir 4 colocataires au TSA avec toute l'infrastructure que vous avez pu avoir, la maison, les AVS, les éducateurs, on s'est dit c'est une opportunité qu'il faut saisir.
10: C'est un rêve qui se réalise puisque voilà, c'est pour nous l'issue.
12: Ça nous rassure.
10: Venir, ça nous rassure.
13: Et là, donc, il a une part d'autonomie. Enfin, c'est impressionnant, sa chambre et tout ça. C'est aussi un accompagnement sur ça.
12: Oui, aussi. Ouais.
10: La vie pour faire la cuisine, le ménage, les courses, tout ça. Ça va être un accompagnement là-dessus. Donc, il va progresser en autonomie.
12: On ne veut pas qu'il aille dans un foyer ou dans une structure.
10: Ah, oui.
14: Mais moi, c'est Lauriane. Voilà, je suis auxiliaire de vie.
13: Sacrée cuisine.
14: Oui, effectivement, elle est magnifique, accessible pour tout le monde. Ils peuvent avoir une interaction sociale entre eux, mais adaptée à leurs besoins. Je trouve que c'est un cadre de vie très sain pour eux.
13: Et pour vous,
14: et sécurisant. Ah oui, alors là, pour moi, c'est plus que bien. Je me retrouve ici. C'est humain, avec un grand H. Je suis très, très contente de pouvoir faire partie de ce projet et je pense y rester de nombreuses années, je l'espère.
13: Vous allez vous mettre à cuisiner, donc je ne vais pas vous interrompre, on va suivre ça.
14: Ce que je vous propose, Clément, Bruno, c'est qu'on cuisine un petit peu. Tu es d'accord, Bruno?
15: Oui.
14: Alors, ce que je peux te proposer, Bruno, c'est de couper les courgettes.
15: Peut-être.
13: C'est quoi votre plat préféré?
14: Qu'est-ce que tu aimes, Bruno,
15: les
14: manger
15: pâtes.
14: Les pâtes.
15: Un côté.
14: Alors, c'est le menu d'aujourd'hui, du coup.
15: Ouais.
14: Merci beaucoup. Avec plaisir.
6: Et une chambre est encore disponible dans cette colocation pour personnes atteintes de troubles autistiques à Montauban. Chaque colocataire participe à hauteur de 890 euros par mois. Le contact de l'association qui gère le projet est à retrouver sur ici.fr ainsi que notre reportage.
0: Il y a la une du journal de 9h, Marion.
6: Un sursis de 3 semaines pour les salariés de Fibre Excellence à Saint-Gaudens. Le tribunal de commerce a accepté hier de laisser un peu de temps à un repreneur potentiel pour étoffer son offre jusqu'au 24 août. Les salariés respirent un peu. Et puis les éleveurs confrontés à une nouvelle réglementation européenne qui les enquiquine. Ils doivent justifier d'un contrat signé avec les propriétaires de chaque terrain sur lesquels ils font brouter leurs troupeaux. Un vrai casse-tête, nous dira un éleveur ariégeois. Et il va faire chaud ce vendredi.
0: Et en effet, il fait déjà plus de 20 degrés ce matin dans le midi toulousain, avec un ciel couvert toutefois. Des nuages qui vont d'ailleurs peut-être rester plus ou moins sur le territoire. Il va faire même humide et lourd. Pas mal d'humidité dans l'air aujourd'hui. Le thermomètre va afficher plus de 30 degrés sur l'ensemble de la région cet après-midi. À part au sud de l'Ariège et de la Haute-Garonne, c'est là qu'il va faire le plus frais, si j'ose dire. Saint-Gaudens, Saint-Girons et Foix, 29 degrés, ce qui est quand même déjà pas mal. Autrement, dans le Gers, on aura 30 14 degrés autour de Toulouse, 31 degrés. Et dans l'Aude, le Tarn et le Tarn-et-Garonne, 32 à 33 degrés. Des températures un peu en dessous de celles mesurées ces derniers jours. Ça sera à peu près pareil demain, avant qu'il ne se remette à faire chaud dimanche. Vous qui nous écoutez sur la route, si vous êtes témoin d'un accident, d'un obstacle, n'hésitez pas à nous appeler au 05 34 43 31 31. Et si vous êtes sur la route des vacances, c'est bien de rouler tôt, car c'est en week-end noir qu'annonce Bison Futé ce week-end. Anticipez au maximum vos déplacements.
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0: chanson devenue un hymne, chantée dans le monde entier pour la Coupe du Monde de rugby en France. C'était en 2023. Même Cécile, qui réalise cette émission, chante encore.
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0: Et cet été, avec notre docteur Kierzek, on fait tout pour préserver notre santé en mangeant aujourd'hui. On mange, c'est bien, mais pas n'importe quoi, non. On se fait des salades composées. Une pépite immanquable est toulousaine, un avion pionnier qui date de 1909, dont le moteur a été trouvé dans un vide-grenier. On vous la présente tout à l'heure. Et puis, comme c'est l'été, tous les jours, on part à la découverte de vos plaisirs à vous en période estivale. Qu'est-ce que vous aimez faire de votre été? Réponse juste après la leçon d'Occitan. Le son d'Occitan avec vous, Jérôme Delbès. Adi Chats,
2: Adicias à toutes. Avant-hier, je suis allé faire les courses dans un supermarché de l'agglomération toulousaine. Je pense une activité que mes plus belles, hommage à Corail. Ce n'est pas une activité qui me fascine, mais peu importe. Vous irez passer pelle minute toute la liste de ce que mes crumperi. Je ne vais pas vous raconter en détail tout ce que j'ai acheté. Solide, il y a des cas où je per mangia. Évidemment, il y avait des choses à manger, mais il y avait une promotion qui m'intéressait.
0: Oui, vous voulez dire qu'il y avait une promotion intéressante.
2: Et oh, mes crumperi, un aspirateur. En effet, je me suis acheté un aspirateur pour la modique somme de 35 euros. À ce prix-là, je n'ai pas longtemps hésité. Eric content comme un perdigal. J'étais gay comme un pinson. Mais en occitan, on dit gay comme un perdreau, comme un perdigal. Bref. Arrivé à la maison, j'étais heureux d'annoncer à ma compagne que j'avais fait l'affaire du siècle. Aussitôt déballé, je me suis empressé de faire une démonstration à ma compagne.
0: Ah, et alors, il marche bien cet aspirateur?
2: Même parler, c'est espace. Ne m'en parlez pas. C'est une catastrophe. Il aspire mal. C'est des margots. Il se démonte. Déballe parler, Jacques l'aspiratou. Cet aspirateur ne vaut rien. Vous savez ce qu'a dit ma compagne? Tu m'as acheté de la cagnade. La cagnade, vous connaissez? Eh bien, ce qui compte, c'est qu'elle par riche. La cagnade, c'est un objet de mauvaise qualité. Et dans le commerce, eh bien, il y en a parfois. T'es, ça m'apprendra, Ayéo, à acheter de la cagnade.
0: Oh, la cagnade. Ben, exactement. Que ça vous serve de leçon, Jérôme Delbès. Merci quand même pour ce petit cours qu'on peut réécouter et lire même sur ici.fr et l'appli ici. Lire et manger, voilà ce qu'aiment faire Gabriel et Tina l'été. On les rencontre juste après ça.
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0: Vendredi 31 juillet, 8h45, vous aimez faire quoi, vous, l'été?
7: Justement, voir à travers ses yeux, qui découvre le monde, mais avec une apparence monstrueuse, et du coup, le monde l'en veut pas, alors que lui, il veut du monde.
8: Bonjour, je m'appelle Gabriel.
7: Bonjour, je m'appelle Tina.
8: Mon petit plaisir de l'été, c'est aller manger une part de gâteau dans un salon de thé, en lisant un bouquin.
9: D'accord, et ça, c'est que l'été?
8: Bah, c'est quand j'ai le temps, et souvent, c'est quand je suis pas en cours, quoi.
7: Moi, c'est lire.
9: Et est-ce qu'il y a Une ambiance particulière? Est-ce que c'est lié, je sais pas, à la dorade si vous êtes de Toulouse?
7: Oui, c'est un peu ça. Et après, l'idée qu'on peut, on a le droit de se poser pendant des heures et lire un bouquin, là où on n'a pas trop le droit quand c'est pas l'été, qu'il y a les études, le reste qui nous presse, quoi. En ce moment, je lis Frankenstein et je pense que tout le monde devrait le lire.
9: Pourquoi?
7: Déjà, ça a été écrit par une femme et ça, je pense qu'on le dit pas suffisamment. Et ensuite, deuxièmement, c'est assez amusant de voir un monstre qui se développe mais qui, mine de rien, garde une forme d'humanité. Et voir les relations qu'il entretient avec son créateur. Et justement, voir à travers ses yeux qu'il découvre le monde, mais avec une apparence monstrueuse. Et du coup, que le monde n'en veut pas, alors que lui, il veut du monde. Donc voilà, c'est assez joli.
9: Et qu'est-ce que vous souhaiteriez aux auditeurs d'ici Occitanie cet été?
8: Un bel été, pas trop chaud, surtout.
7: Ouais, profitez surtout.
0: Pas trop chaud, c'est raté, merci quand même. Direction Aéroscopia, Blagnac, pour découvrir un trésor immanquable et toulousain. Mais d'abord, soirée mondaine, nouveauté de la chanteuse Oria.

0: Moria et sa nouveauté, Soirée mondaine sur Ici Occitanie. Tous les jours, on vous fait découvrir une pépite immanquable et toulousaine, direction Blagnac à Aéroscopia.
1: Nous avons des avions de pionniers ici à Aéroscopia et nous sommes devant le Blériot 11 qui est une machine faite de bois et de toile surtout. Et avec un vieux moteur, c'est un appareil qui date de 1909. Bonjour, je suis Matthew Lord, je suis référent de formation chez les guides du musée aéronautique Aéroscopia.
2: Des premiers pas de Clément Ader pour inventer l'avion jusqu'au dernier né des usines Airbus, l'Occitanie est quand même tellement marquée par l'aéronautique. Ici, à Aéroscopia, on vit les vols en réalité virtuelle, là en bas, là-bas, on parcourt les 7000 mètres carrés de la halle de Blagnac. Puis à Toulouse, il y a donc un cheminot toulousain qui a trouvé le moteur de ce petit avion, un Blériot 11, dans son grenier.
1: Oui, Gérard Lejeune, donc un cheminot retraité, a trouvé le moteur de cet avion. Un moteur authentique et d'époque, donc un moteur qui a plus de 100 ans, dans un vide-grenier.
2: Ah, dans un vide-grenier, je me suis dit, ah ben dis donc, dans mon grenier j'arrive. Ah, qu'est-ce que c'est? Bah c'est un Blériot 11, un moteur.
1: Il a acheté pour 3 francs 6 sous, et il s'est fixé comme mission de reconstituer le reste de l'appareil autour. Donc c'est une des seules répliques de la collection Aéroscopia.
2: C'est un avion, comment on dit, monoplan, léger, qu'on produisait au tout début du XXe siècle, hein, entre, si je ne dis pas de bêtises, 1909 et 1931.
1: Oui.
2: Et Louis Blériot, c'était le premier à traverser la Manche.
1: C'est ça, mais alors c'était un prix. 1000 livres à l'époque, l'équivalent de plus de 100 000 euros aujourd'hui. Un autre pilote, Hubert Latam, a fait une tentative ratée quelques jours avant. Pour la première fois de l'histoire, un pilote s'est posé sur l'eau. Blériot, lui, est parti quelques jours plus tard, le 25 juillet. Il ne savait pas nager. Il était blessé de son accident précédent, c'est-à-dire qu'il s'était assez gravement brûlé la jambe sur le moteur de notre avion quelques semaines auparavant. Et le jour de sa traversée, il est allé à son avion à l'aide de béquilles.
3: Il atterrit à Douvres, après avoir couvert la distance de 38 km en 32 minutes. Oui, Blériot est fêté à Londres comme un souverain.
1: L'atterrissage a été suboptimal et il a cassé les roues de l'avion à l'atterrissage et ensuite basculé sur le nez. Il a arraché les pales d'hélice, nice, mais il avait traversé la Manche.
2: Moi, j'aime beaucoup que c'est quand même le siège qu'on voit de dehors. Hein. Il n'y a pas de cockpit, il n'y a rien. C'est un siège en osier, c'est un panier à char, en fait, non?
1: Personne fabriquait des sièges d'avion. Personne fabriquait des roues d'avion. Ce sont plus ou moins des roues de vélo. Personne fabriquait des moteurs d'avion. Ce type de moteur est emprunté aux motocyclettes, les premières motocyclettes de l'époque. Il n'y a pas de manette des gaz. Donc, le moteur d'un avion comme ça est au choix allumé ou éteint. Et du coup, pour se poser, on peut voir un tout petit robinet qui est sous le réservoir d'essence. On se posait très souvent en vol plané et c'est bien pour ça que ça tapait souvent un petit peu fort à l'atterrissage.
0: Et le musée Aéroscopia qui est à côté de l'aéroport de Toulouse-Blagnac est ouvert tous les jours cet été, profitez-en. 8h53, youpi, c'est vendredi, c'est bientôt le week-end, on se libère de nos chaînes, on est libre comme l'air.

0: ce matin pour bien se réveiller. I want to break free. 8h56, Docteur Kierzek, qu'on passe l'été en pleine forme avec vous. Et pour être en pleine forme, on mange des salades composées aujourd'hui.
1: Bonjour à toutes et à tous. On a souvent tendance à les réduire à une entrée légère, mais une salade composée, c'est un vrai repas complet, rassasiant et savoureux. Encore faut-il respecter deux règles, des protéines en quantité suffisante et du croquant. Je m'explique, la salade composée, c'est bien plus qu'un peu de laitue et deux rondelles de tomates. Bien pensée, elle peut tout à fait remplacer un plat chaud, que ce soit le midi ou le soir. Les protéines, c'est vraiment la clé de la satiété. Pour qu'une salade soit consistante et éviter le fameux creux juste après le repas, il faut viser entre 20 à 30 grammes de protéines par portion. Concrètement, c'est une petite poitrine de poulet, c'est 150 grammes de poisson ou une boîte de thon. Et pour les végétariens, on peut opter pour du tofu ou du tempeh ou une belle portion de légumineuses comme les pois chiches ou les lentilles, ça va apporter des fibres en plus. Les œufs durs sont aussi une excellente option. L'important, c'est de ne pas lésiner sur la quantité. Et la deuxième règle d'or, je disais, c'est le croquant. C'est une question de texture et sans lui, même une belle salade de pâtes va rester un peu fade, vite pâteuse et ne cale pas longtemps. Avec le croquant, en revanche, le plaisir en bouche. La satiété augmente nettement. On peut ajouter du croquant facilement. C'est des graines de tournesol, des graines de courge, des noix, des amandes, ou alors des légumes crus comme du poivron, du céleri, des radis. Et même une pomme coupée en dés ou des grains de grenade apportent cette texture agréable. L'idéal, c'est de combiner plusieurs éléments. Un légume croquant, un fruit sec ou une graine, et un féculent qui reste al dente.
0: Donc en résumé, docteur, pour une salade composée réussie et donc bonne pour la santé et pour le poids, quels sont les trois piliers à retenir ?
1: Premier pilier, une base généreuse de légumes variés, feuilles, crudités pour les fibres et les vitamines. Une portion conséquente de protéines. Ensuite, comme deuxième pilier, des protéines animales ou végétales pour la satiété. Et troisième pilier, un élément croquant, des graines, des fruits secs, des légumes crus. Ça, c'est pour la texture et le plaisir. Et on n'oublie pas non plus une source de féculents, du quinoa, des lentilles, si on veut vraiment un plat unique et éviter les fringales. Et pour la saisonnement, allez, un peu d'huile d'olive, de colza, de noix pour les oméga 3. Et on pense aux herbes aromatiques pour relever le tout sans excès de sel. Voilà, j'espère que je vous ai mis en appétit et ça sera excellent pour votre santé en plus. Alors, bon été, bonne santé à l'écoute d'ici, bien sûr.
0: Merci, docteur, bel été. Nos animaux de compagnie sont à l'honneur ce matin, juste après les actus locales de 9h. Rendez-vous dans une minute.
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0: Le retour de l'actu locale, c'est à 9h et juste après, c'est Bienvenue chez vous avec vous, Pascal Weisbrook. Bonjour.
7: Pardon, bonjour Tom. Non, bonjour. Je parlais à côté du micro, c'est de ma faute.
0: Ah oui, oui, c'est pas malin.
7: Ah, j'ai une vieille flemme, j'étais pas dans le bon studio. Enfin voilà.
0: Décidément, c'est vendredi, c'est compliqué.
7: Mais tout à fait.
0: Tout à fait. Alors quoi, on caresse le chien, on bichonne le chat.
7: Mais lâchez ce chien, il est méchant, vous allez vous faire mordre, mais vous êtes fou. Oui, évidemment, on va s'intéresser à nos animaux de compagnie ce matin avec Maxence de Jouvencel. Il est vétérinaire toulousain chez Vet Urgentiste et c'est notre invité ce matin. Tom, je vous souhaite un très beau week-end. Oh,
0: mais merci, j'ai hâte. Merci.
7: Ça, c'est sûr. Dans 30 secondes, il est couché, Tom.
0: Oh,
7: voilà.
0: Oui.
7: Allez, bonne nuit.
0: Merci.
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7: Je ne sais pas comment Marion sait que Tom ronfle, mais bon, il est 9h.
9: Oh là là.
7: 9h, c'est l'heure de l'info avec vous Marion Chantreau, bonjour.
9: Bonjour Pascal, bonjour à tous. 3 semaines de délai supplémentaire pour examiner une nouvelle offre de reprise de Fibre Excellence à Saint-Gaudens. Sursis accordé hier par le tribunal de commerce de Toulouse, alors que la liquidation judiciaire pure et simple a été actée pour l'usine de Tarascon dans les Bouches-du-Rhône. Un nouveau répit donc pour les presque 300 salariés du Comminges qui occupent depuis 10 jours leur usine de fabrication de pâte à papier. Le groupe alsacien Soprema, spécialisée dans les isolants, a signalé son intention de reprendre et a donc jusqu'au 24 août pour finaliser son offre. Paul travaille depuis 11 ans dans la filière bois, dans le Comminges, et il est étonné qu'un repreneur solide ne se soit pas manifesté plus tôt.
10: Cet étonnement il vient du fait qu'en 2020, quand il y a eu le Covid, on était mentionné comme entreprise indispensable à la continuité de l'activité du pays. Le 27 avril, quand il y a eu le redressement, on pensait qu'il y aurait beaucoup plus de personnes qui allaient se positionner. Moi, aujourd'hui, je ne l'explique pas. C'est des usines qui tournent, qui ont été entretenues, qui ont généré de l'argent ces dernières années, qui sont les dernières entreprises de fabrication de pâte à papier marchande en France. Quand on parle de souveraineté industrielle, aujourd'hui, c'est incompréhensible qu'on ne soit pas plus dans le viseur de certains gros industriels. Et le faible nombre d'offres nous a surpris. Bon, maintenant, il en suffit d'une.
9: Et l'offre de Soprema sera examinée le 8 septembre par le tribunal de commerce de Toulouse qui rendra sa décision autour du 15.
7: EDF prévient que les vagues de chaleur auront un impact sur sa rentabilité cette année.
9: Un des deux réacteurs de la centrale nucléaire de Golfège dans le Tarn-et-Garonne a une nouvelle fois été stoppé. C'est la troisième mise à l'arrêt depuis fin juin à cause des fortes températures. Car il ne faut pas que l'eau rejetée dans la Garonne dépasse les 28 degrés. Sinon cela provoque des dégâts sur les écosystèmes aquatiques. Et d'ailleurs, ce n'est pas la seule centrale EDF stoppée en ce moment. EDF abaisse donc le niveau d'activité de ces centrales avec la chaleur. À voir le niveau de la Garonne en ce moment, on devine le niveau de sécheresse de nos sols. Le fleuve a rarement été aussi bas. Pourtant, il y a eu des lâchers d'eau records cet été. 27 millions de mètres cubes d'eau début juillet. Il n'y en aura pas d'autres pour le moment. Dans ce contexte, la préfecture de la Haute-Garonne durcit les restrictions d'eau, d'usage de l'eau pour les agriculteurs.
7: La situation est stable sur le front du méga-feu en Gironde qui a ravagé 42 000 hectares.
9: Le brasier reste contenu ce matin, fait savoir la préfecture de la Gironde. Hier, 84 000 nouveaux habitants ont pu regagner leur logement dans 9 communes près de Bordeaux. Sur le terrain, plus de 3 000 pompiers sont toujours mobilisés et 1 500 militaires, parmi lesquels plusieurs dizaines de soldats du 31e régiment du génie de Castelsarrasin dans le Tarn-et-Garonne. Il crée sur place des pare-feux à l'aide de bulldozers. Un militaire de 60 ans blessé par arme à feu est frappé à coups de barre de fer hier matin alors qu'il se rendait à son régiment dans le Tarn-et-Garonne. Le parquet de Montauban ouvre une enquête pour tentative d'homicide. L'homme dit avoir été agressé par trois personnes cagoulées vers 5h du matin. Ses jours ne sont pas en danger.
7: Un nouveau casse-tête pour les éleveurs avec un règlement européen compliqué à respecter.
9: Et oui, quand on fait brouter son troupeau sur un terrain, il faut désormais impérativement disposer d'un contrat signé avec le propriétaire du dit terrain, et ce pour bénéficier d'aide de la PAC, la politique agricole commune. Des documents compliqués à obtenir, comme en témoigne Mathias Chevillon, éleveur de brebis en Haute-Montagne, membre de la Confédération Paysanne de l'Ariège.
11: Grand nombre de mes collègues imaginent déjà s'il fallait contacter tous les propriétaires. J'ai des collègues qui me disent j'en ai pour une semaine de travail à temps plein pour espérer envoyer une demande à tous les propriétaires. Je parle même pas des relances, etc. Donc c'est vraiment colossal comme sujet, effectivement, pour les agriculteurs. C'est réellement un casse-tête. Moi, pour vous donner une illustration, ma ferme fait un peu moins de 80 hectares. Je dois avoir autour de 200 parcelles cadastrales pour une vingtaine de comptes de propriétés différents, dont des indivisions qui sont sur deux ou trois générations. C'est-à-dire que factuellement, formellement, je ne peux pas retrouver les propriétaires. C'est des gens qui ne savent même pas qu'ils sont héritiers de parcelles dans les Pyrénées et qui habitent peut-être en Nouvelle-Zélande ou en Australie ou au Canada.
9: Une réglementation donc mise en place depuis Bruxelles qui s'adapte mal aux contraintes liées au pâturage de montagne. Des nouvelles des footballeurs du TFC. Ils partent pour un stage en Espagne à partir du 3 août. Et en attendant, les Violets jouent ce soir leur deuxième match amical de l'été contre les Espagnols de la Real Sociedad. Ils ont remporté, les Espagnols, la Coupe d'Espagne cette saison et sont même qualifiés pour la Ligue Europa. Ça va pète du gâteau donc. Match à 19h à Tarbes, au stade Maurice Trélu. Et la météo pour ce vendredi, Pascal, c'est encore un peu couvert du côté de Toulouse.
7: Oui, mais
9: il va faire chaud.
7: Oui, et puis en plus, ça va se lever.
9: Ah, ça va se lever.
7: Moi, j'adore quand c'est gris comme ça. Parce que
9: on se dit, ah, peut-être il va faire un peu frais.
7: C'est ça, pas du tout. non, ce matin, il fait bon. Hein, si vous regardez le thermomètre, on est sur du 23 degrés à peu près sur le département de la Haute-Garonne. Comment ça va se passer cet après-midi? Eh ben, le soleil va faire son apparition. Alors, on va dire dès le début de l'après-midi, hein, on va pas être précis, mais c'est quand même à ça que ça va ressembler. Et le soleil va donc bien briller et la chaleur sera également là, mais moins que ces jours derniers. 29 à 32 degrés de Toulouse à Muret et seulement 27 degrés du côté de Luchon prévu pour cet après-midi. La tendance du week-end, samedi, c'est bien. Une très belle journée d'été, 29 à 32 degrés, jusqu'à 33 degrés dans le Volvestre. Donc, on est quand même sur des quasi normales de saison, hein. Ça, c'est bien. Sauf que dimanche, le thermomètre, il va remonter, hein. Dimanche, ça remonte à 37 degrés en pleine et il y a même un risque d'orage en fin de journée de Muret aux Pyrénées. Alors, à chaque fois qu'on annonce un risque d'orage, il tombe trois gouttes et rien du tout. Donc, faites quand même attention, on vous tiendra au courant en temps réel. Bien évidemment, nos animaux de compagnie, on les aime et Maxence de Jouvencelle nous aide à en prendre soin. C'est un vétérinaire toulousain chez Vet Urgentiste et il est avec nous dans un petit instant.
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7: Or, l'éternel duo Alain Souchon, Laurent Voulzy, avec le tube de Laurent Voulzy, celui qui va lancer sa carrière, celui qui va devenir un standard, celui que vous chantez encore aujourd'hui. Et d'ailleurs, Marion était déjà en train de taper des mains.
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0: Rock Collection, un titre qui a une jolie histoire. Hein. Il est sorti en 1977 et la gestion des droits des différents morceaux, elle a été signée bien après et ça a failli poser problème. Bon, heureusement, tout est bien qui finit bien. Laurent Voulzy est très riche, tout va bien, tout va bien.
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0: Bienvenue à vous qui rejoignez ici Occitanie, les 9h11, mettez-vous dans le fond, vous êtes un petit peu en retard, c'est pas grave, on vous aime quand même. Et ce matin, on va parler de vos animaux de compagnie dans notre rendez-vous, bienvenue chez vous. Autour de la table, notre invité, il est vétérinaire chez Veturgentis, il est aux côtés de Tom Clisson.
3: On s'intéresse à nos boules de poils qui nous accompagnent au quotidien ce matin dans Bienvenue chez vous. Qu'est-ce qu'il représente pour vous, votre animal, et quelle est la belle histoire que vous avez à nous partager, ou une anecdote un peu rigolote? On s'intéresse donc au bien-être de nos animaux, entre autres, comment faire pour les chouchouter et préserver leur santé. Et pour en parler, on est avec Maxence de Jouvencel, vétérinaire à Toulouse. Bonjour Maxence.
4: Bonjour Tom, bonjour à tous.
3: Je vous propose de commencer avec les idées reçues. Une première, alors je vous parle de mes parents qui ont un chat, voilà, il s'appelle Noiro, je l'embrasse, s'il nous écoute. Il a environ 2 ans, donc je multiplie son âge par 7, ça voudrait dire qu'il a environ 14 ans, c'est comme ça qu'on calcule?
4: Alors ça marche, mais pas tout le temps.
3: Ah, pas tout le temps,
4: c'est-à-dire? C'est-à-dire que quand il aura 10 ans, il aura à peu près 70 ans, donc ça marche bien.
3: Ah oui,
4: d'accord. Par contre, un chat est adulte à l'âge de 7 ou 8 mois. Donc votre chat de 2 ans, il a plus entre 20 et 30 ans que voilà. Donc ça marche de multiplier par 7 à certains moments de la vie. C'est pas une règle qui est absurde, mais sur des âges qui sont extrêmes, c'est-à-dire sur les jeunes animaux, on peut pas multiplier par 7. Et pareil, on voit des chats de 20 ans, 21 ans, 22 ans, bon, 140 ans, 150 ans, évidemment sur un humain ça n'existe pas.
3: On n'est pas allé.
4: Mais ça reste c'est un repère qui est assez approximatif, mais qui va pas très bien marcher pour les très jeunes ou les très vieux.
3: Un repère à prendre avec des pincettes. Deuxième idée reçue, il fait beau en ce moment. Si j'ai un jardin, j'ai pas spécialement besoin de promener mon chien.
4: Alors, le chien, d'avoir un jardin, forcément c'est appréciable. Maintenant, on n'a pas un chien pour vivre juste avec lui dans la même maison ou dans le même jardin. La relation que vous avez avec un chien, c'est une relation de tous les jours, c'est promener son chien, c'est interagir avec lui. Et vous pouvez avoir un parc immense, une forêt, tout ce que vous voulez. Au moment où vous attrapez la laisse, je dis bien la laisse, c'est-à-dire le chien, il se retrouve attaché. Bien, le chien, il est ravi parce qu'il voit que c'est le moment où vous allez vous occuper de lui et vous allez aller le promener, même en ville ou je ne sais où. Mais cette relation que vous avez avec votre chien, c'est ça, c'est des vrais moments de complicité. Un chien de jardin, vous lui donnez à manger le matin, soir, et puis il fait sa vie, vous faites votre vie, c'est beaucoup moins intéressant.
3: Très bien, il suffit pas de le laisser gambader tout seul.
4: Il faut s'en occuper, il faut passer du temps avec eux. Ils aiment ça.
3: Et puisqu'on parle du chien, toucher la truffe du chien permet de connaître sa température. On entend souvent ça.
4: C'est un très mauvais indicateur. C'est un très mauvais indicateur. Alors d'abord parce que les chiens sont plus chauds que nous. Ils ont une température à 38,5, donc si jamais ça marchait bien, rien que de toucher la truffe, vous auriez l'impression qu'il a de la fièvre. Et puis, la truffe peut être humide, sèche, selon qu'il s'est léché le bout du nez, selon plein de critères. Donc c'est un mauvais indicateur. Le bon indicateur, c'est le bon vieux thermomètre. Alors malheureusement, c'est un peu plus compliqué, c'est un thermomètre rectal. Hein, tout ce qu'on peut avoir comme capteur dans l'oreille ou autre, ça ne marche pas.
3: Mais très bien, on note cette idée reçue. C'est bon à savoir. On a une auditrice avec nous, on est avec Gersande. Bonjour Gersande.
5: Bonjour Tom, bonjour à votre invité aussi.
4: Bonjour madame.
3: Vous êtes à Saint-Jean et alors vous avez une histoire à nous raconter. Votre chat, c'est comme votre fils, c'est ça?
5: Carrément.
3: Alors comment il s'appelle votre chat?
5: Pinceau.
3: Et bon, alors on l'embrasse déjà. Et alors comment vous vivez avec votre chat? Vous êtes en permanence avec lui chez vous?
5: Non, parce que je travaille, mais oui, dès que je peux, c'est le gros câlin. Le soir, c'est je reviens, c'est le moment de la pâtée. Enfin, c'est plein de petits rituels. Avant de dormir, c'est le gros câlin. Enfin, c'est vraiment.
3: Une relation fusionnelle, très bien. Vous lui faites beaucoup de câlins. Il aime les câlins.
5: Oui, il aime les câlins, il aime la brosse aussi.
4: Je vous rejoins en grande partie sur ce que vous dites. C'est assez extraordinaire d'avoir un animal. Le fait d'avoir un animal rejoint dans la démarche la même chose que d'être parent, c'est-à-dire on a des animaux parce qu'on a envie de s'occuper des autres et à un moment où on a un animal, on vit plus pour soi, on vit pour l'animal. Tout comme on vit pour ses enfants. La limite de l'exercice, malgré tout, c'est pas très gentil ce que je vais vous dire ou pas très agréable à entendre, c'est que moi, j'ai des enfants, j'ai des animaux, et j'espère bien ne jamais voir mourir mes enfants. Alors que malheureusement, nos animaux, il faut être prêt au fait qu'on les ait pas pour toute la vie. Et on espère même, dans certains cas, qu'ils vont pas nous survivre, parce que partir et laisser ces animaux, qui s'en occupera? Donc, toujours, et c'est important parce qu'on sait qu'avec un animal, on sera à un moment ou à un autre confronté au deuil, garder quand même cette idée que on a des animaux toute sa vie, mais on n'a pas forcément le même animal toute sa vie. Et c'est quelque chose qui est important aussi. Il faut en avoir conscience, même si on les aime, effectivement, comme nos enfants.
0: Merci beaucoup à notre vétérinaire invité ce matin. On va mettre en lumière un refuge pour animaux à Toulouse dans quelques instants. Et pour la musique, je vous propose un extrait de son album Matryoshka. C'est Jérémy Frérot qui chante en solo pour la première fois en 2018. Et il se raconte dans ce titre. Et ce titre, c'est Frérot. 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

Il s'appelle Jérémy Frérot et le titre, vous l'avez reconnu, vous l'avez entendu, vous l'avez applaudi peut-être même, c'était tout simplement Frérot. Est-ce que ça se passe bien sur la route ce matin? La réponse est oui, pas de difficulté particulière à vous annoncer. Faites attention si vous prenez le train ce matin pour Bordeaux-Saint-Jean, comme tous les jours il y a du retard, vous savez que c'est compliqué entre Toulouse et Bordeaux, puis c'est compliqué à Bordeaux surtout. 10 minutes seulement hein, de retard pour le train qui devait partir à 9h24, donc il n'est pas parti, et vous avez 10 minutes, donc vous finissez.

0: Oui, effectivement. Enfin, étant une association du coup de protection des animaux et de lutte contre la maltraitance, c'est des cas qui nous arrivent toutes les semaines. Alors après, c'est sûr qu'il y a des degrés de maltraitance. Ça va de la négligence, en fait, avec des personnes qui n'ont pas pris conscience des besoins des animaux et qui, des fois, ne les sortent pas, les laissent sur les balcons, ne leur donnent pas une alimentation adaptée ou autre, à effectivement des cas de maltraitance qui sont beaucoup plus graves, avec des blessures à l'arme blanche, des coups de feu, des animaux qui sont battus. Donc, effectivement, on voit un petit peu de tout, malheureusement.
1: Et alors, quand vous prenez en charge des animaux qui ont un parcours, un début de parcours de vie difficile, l'enjeu pour vous, c'est de faire en sorte qu'ils soient potentiellement adoptables et donc de les rééduquer d'une certaine manière?
0: Oui, en fait, l'enjeu de l'association, c'est que tous les animaux qui doivent passer dans cette association doivent en ressortir.
1: Oui.
0: C'est vraiment le but, nous, c'est l'adoption. Donc, en fait, on les soigne la plupart du temps quand même, hein, parce que quand il y a eu des cas de maltraitance, il faut les retaper un petit peu quand même. On les soigne, ensuite, on demande à nos équipes d'y aller en douceur avec eux, avec de la bienveillance, et une fois qu'ils ont assez confiance en l'humain, on a nos équipes d'éducateurs qui s'en chargent et effectivement ils suivent un cursus de rééducation comportementale.
1: Et est-ce qu'il y a des animaux plus difficiles à faire adopter que d'autres ?
0: Oui, bien sûr. Il y a des animaux plus difficiles parce qu'il y a des besoins concernant certaines races qui peuvent être plus compliqués. On a des chiens de berger type malinois qui effectivement ne vont pas dans toutes les familles, dans tous les cadres. On a aussi des animaux qui, de par leur passé, sont devenus réactifs aux humains, réactifs aux voitures, ou ce genre de choses. Donc en fait, oui, ça c'est des animaux qui, de par leurs troubles du comportement, vont être beaucoup plus difficiles à placer parce qu'il faut un cadre très particulier.
1: Bien sûr, bien sûr.
2: Et moi je voudrais souligner que les pouvoirs publics s'engagent beaucoup au début de la chaîne, c'est-à-dire que des animaux qui vont être retirés à des personnes qui s'en occupent pas bien, qui les maltraitent, vont être pris en charge par des autorités judiciaires ou autres, mais après ils sont délégués au milieu associatif et tout le travail incombe au milieu associatif et c'est un travail très difficile et on peut que saluer ce travail et être très admiratif du travail qui est fourni.
1: Bien sûr. Et d'ailleurs, on peut voilà aussi faire passer le message pour ceux qui nous écoutent. Donc, vous pouvez adopter des animaux qui ont été pris en charge, rééduqués par la TPA. N'hésitez pas à aller vous renseigner d'ailleurs sur le site de la TPA. Merci beaucoup, Alexandra, d'avoir témoigné par téléphone. Excellente
0: Avec
1: journée.
0: Grand plaisir. Merci, bonne journée à tous. Bonne
2: Merci, journée. À bientôt.
1: Quelqu'un d'autre est par téléphone avec nous, une auditrice qui s'appelle Simone et qui nous écoute de Toulouse. Bonjour Simone.
3: Oui, bonjour.
2: Bonjour Simone.
3: Bonjour docteur Boutsanz.
2: Bonjour madame.
3: Et alors, voilà, donc j'ai une petite minette qui va depuis l'âge de... Elle avait 2 mois et demi à peu près quand je l'ai eue. Et elle était née sur notre site de vacances, sur un toit d'ailleurs. Je l'ai adoptée. Et là, elle va avoir 18 ans au mois de juillet.
1: Et une belle vie, oui.
3: On lui a décelé une pancréatite aiguë.
1: Donc, qu'est-ce que c'est exactement une pancréatite aiguë
2: Alors, la pancréatite chez le chat âgé, donc c'est une inflammation du pancréas, hein, cet organe qu'on connaît bien, qui aide à la digestion, qui se manifeste souvent par des troubles digestifs, mais qui chez le chat âgé s'inscrit en général dans des maladies chroniques qu'on appelle des triades, c'est-à-dire on va toucher à la fois le foie, le pancréas et le tube digestif. Et c'est des chats qui ont tendance à maigrir un petit peu, ça flambe des fois de manière aiguë, comme ça se prend en charge en urgence assez fréquemment, mais ce sont des chats effectivement qui ont un vieillissement de ces organes-là, c'est assez fréquent de l'observer chez l'animal âgé.
1: Ça se soigne,
2: la pancréatite aiguë, la plupart du temps on est capable de bien la soigner, mais ça reste des chats qui restent très fragiles au niveau digestif.
1: Merci pour ces explications et merci à Simone d'être venue témoigner au micro d'ici Occitanie.
4: Et merci Tom Clisson de donner la parole à tous ces gens. Dans un petit instant, on aura quelques conseils de santé à vous donner, toujours grâce à notre vétérinaire. Quant à la musique, Quatorflash va nous raconter l'histoire d'une femme qui décide de mettre fin à une relation amoureuse toxique. Il était temps, c'est dans un instant.
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1: On en parle.
2: L'Institut Pasteur œuvre pour un monde en meilleure santé. On en parle dans un instant avec Frédéric Grosjean, responsable du service des legs.
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0: Il faut durcir son cœur. Bah oui, c'est encore la meilleure méthode pour éviter de vivre le cauchemar dans un couple. Hein, c'est quoi? Non, pas expérience vécu, ça va maintenant.
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0: Bienvenue chez vous, qui se passionne pour vos animaux aujourd'hui vendredi. On est avec Tom Clisson et il est question ce matin de vos animaux de compagnie. Tom, vous avez une question à poser à notre vétérinaire conseil.
3: Maxence de Jouvencel, vétérinaire à Toulouse. J'avais une question à vous poser au sujet des balades, parce que voilà, on peut amener nos animaux en balade. Et l'actualité en ce moment, ça peut être, vous savez, ces épillés, ces grandes herbes pointues qui peuvent se faufiler même chez les humains dans les chaussettes, nous piquer les pieds. Pour les animaux, ça peut être très problématique ces épines.
4: Oui, c'est très problématique. On a donc ces petites herbes qui sont comme des harpons en fait, hein, donc elles vont se planter alors dans la peau, ça arrive, et surtout rentrer dans la plupart des orifices extrêmement facilement. Donc dans le nez, dans les yeux, dans les oreilles, des fois même dans les poumons lorsqu'elles sont passées dans le nez. Donc il faut être extrêmement vigilant sur les endroits où on promène ces animaux. Lorsqu'il y a des hautes herbes, il ne faut pas en cette saison laisser son animal divaguer dans les hautes herbes. Alors surtout s'il a des oreilles longues, surtout s'il a des poils longs, il va les accrocher encore plus. Ça peut être extrêmement dangereux. Alors quand c'est identifier tout de suite que votre animal s'est rentré quelque chose parce qu'il éternue avec du sang, ou il secoue la tête, ou il a l'œil fermé en rentrant d'une promenade. Là, vous pouvez consulter un vétérinaire qui, assez facilement, va y avoir accès, alors des fois avec une anesthésie, pour aller retirer l'objet. Mais on a des fois des cas où ces herbes ont cheminé dans le corps et peuvent être très compliquées à retirer.
3: Il faut en tout cas réagir le plus vite possible.
4: Il faut être très vigilant, éviter les espaces verts non entretenus, ce qui est de plus en plus difficile parce qu'il faut bien le dire, en ce moment, une mouvance qui consiste à nous expliquer qu'il ne faut pas faucher les espaces verts.
3: Pour les animaux, c'est...
4: Et pour les animaux de compagnie, et même certains animaux sauvages, ça peut être embêtant.
3: Ça n'aurait échappé à personne, Maxence, en ce moment, il fait très chaud. Donc, justement, pour le chien, notamment, il faut faire attention aux coups de chaleur, c'est ça particulièrement ça
4: peut... Oui, le chien est un animal qui est très sensible à la chaleur. Alors, comme nous, les périodes de transition... avec les débuts de forte chaleur, comme ça, c'est ceux où le corps n'est pas adapté, on a moins nos habitudes, et c'est là où on peut avoir le plus d'accidents.
3: Quels sont les signes d'ailleurs ?
4: Alors, le chien ne transpire pas. On n'avait jamais vu un chien mouillé parce qu'il avait couru, il ne transpire pas.
3: Oui.
4: Donc, ils évacuent la vapeur d'eau par la respiration. C'est le chien qui halète. Et quand vous avez un chien qui halète et que ça ne s'arrête pas, et que, au lieu de se calmer assez vite et d'avoir finalement retrouvé une température normale, sa respiration devient de plus en plus intense et de plus en plus bruyante, surtout après un exercice physique. À ce moment-là, on s'inquiète. Alors, ça peut être un exercice physique très modéré, notamment pour des chiens qui respirent naturellement, si j'ose dire pas bien, c'est-à-dire les bulldogs, le boxer dont on parlait, c'est des chiens qui vont encore moins bien supporter la chaleur.
3: Okay.
4: Donc, le geste qui sauve dans ces cas-là, c'est de mouiller son animal, tout simplement parce qu'il ne sait pas transpirer, bah pas de problème, on le mouille, on transpire finalement pour lui.
3: Et le fait de le mouiller, ça peut suffire, on n'est pas obligé d'appeler un vétérinaire.
4: Alors, vous devez le mouiller, très vite vous devez voir une amélioration, que ce soit dans sa respiration, dans son état général, il doit pas être en état de stupeur et de pas avoir l'air choqué. S'il récupère vite parce qu'il a eu trop chaud, heureusement, on n'est pas obligé de voir un chien qui a eu trop chaud. Mais par contre, s'il récupère pas vite ou qui paraît complètement hébété après cet épisode de surchauffe, à ce moment-là, il faut absolument consulter.
3: Maxence de Jouvencel, vous avez ramené un objet avec vous, parce que les invités ramènent des objets tous les jours dans Bienvenue chez vous. Je vois une poche à sang, c'est un peu comme pour les transfusions pour les êtres humains, j'imagine que c'est pour les animaux, racontez-nous.
4: Exactement, c'est une poche donc, qui est destinée à recevoir du sang, alors j'en ai apporté deux, il y en a une grande qui ressemble un peu celle que vous pouvez voir quand vous allez à l'hôpital, vous. Il y en a une qui est toute petite, vous avez l'impression de faire de la dinette, hein, qui est une poche pour sang de chat.
3: Très bien.
4: En effet, on a, nous, une banque de sang qui nous permet, je suis urgentiste, hein, ça nous permet de transfuser des patients vraiment d'urgence, et ça représente une avancée médicale technique pour nous qui est hyper importante. On est aujourd'hui capable de sauver des animaux qu'on n'était pas capable de sauver il y a 5 ou 10 ans. La seule chose, c'est que le sang, on en a besoin, on en utilise de plus en plus, et donc je profite de ce passage à la radio pour lancer un appel aux dons. Si vous avez un animal qui est jeune, en bonne santé, si c'est un chien, c'est un chien de plus de 25 kilos, puisqu'on prend sur des grands chiens, pour pas faire une privation sanguine importante, et ben, n'hésitez pas à contacter donc la clinique Vet Urgentis, et vous avez tout sur notre site internet, et on vous accueillera pour un don du sang, et votre chien ou votre chat pourra sauver un autre chien ou un autre chat.
3: Quand vous dites jeune, c'est jusqu'à quel âge pour...
4: Jusqu'à 8 ans à peu près.
3: Bah, le message est passé.
4: Merci beaucoup.
3: Les dons de sang sont très importants. Et merci à vous, Maxence de Jouvencel, vétérinaire à Toulouse, pour toutes les réponses à toutes les questions que nos auditeurs ont posées ce matin. Réponses qui sont d'ailleurs à écouter comme tous les jours sur le site ici.fr. Merci Maxence.
4: Merci, à bientôt.
3: À bientôt.
0: Et merci à Tom Clisson également de lui avoir posé les questions. Ah, tout va bien pour vous ? Il est 9h35. L'ambiance est moite. Un jeune homme, tout de cuir vêtu, débardeur, casquette, nous invite dans les tréfonds de son cargo. Oui, il nous invite dans les tréfonds de son cargo. On y va ? On n'y va pas ? Je vais vous laisser choisir tranquillement. Hein, ça dépend de votre humeur, ça dépend de ce que vous avez réellement envie de faire. Ici Occitanie, en tout cas, il est l'heure d'accompagner Axel Bauer.

0: Axel Bauer, ici Occitanie, c'était Cargo. Ça va bien pour vous sur la route? Non, je vous pose vraiment la question parce que moi, de mon côté, ça a l'air de bien aller. Mais si ça se trouve, vous êtes coincé dans un embouteillage monstrueux. Il y a 4000 voitures devant vous. Il y a des animaux sauvages qui se sont sauvés, tout ça. Vous pouvez nous le dire au 05 34 43 31 31. Même s'il y a juste un petit ralentissement, ça me va très bien s'il n'y a pas les animaux. Vous prenez le train ce matin pour depuis la gare Toulouse-Matabiau pour aller à Boussens. Ça va bien se passer. Hein. Il est 9h40. Vous êtes en train de courir sur le quai. Allez-y tranquillement. Le train va partir avec 10 minutes de retard. La voie 1C si vous la cherchez.
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0: Par ici les économies, c'est dans un petit instant. Est-ce qu'on a le droit de récupérer les fruits et légumes qui restent après la récolte? Eh bien c'est Valère Coréard qui va nous répondre. On a des bonnes journées en ce moment, hein, vous l'avez sans doute remarqué. Il faut sauver les forêts, il faut sauver le climat. Et maintenant, qu'est-ce qu'on va faire? Eh bien on va sauver l'amour. Un souvenir ici Occitanie de 1985, signé Daniel Balavoine. 9h41, bonne matinée.

0: Mais je sais pas, Daniel Balavoine, mais qu'est-ce qui pourrait sauver l'amour? Mais il faudra arrêter de poser des questions, peut-être donner des réponses, hein, ça ferait plaisir à tout le monde.
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0: Et si on vous faisait faire des économies? C'est ce que nous propose chaque matin Valère Coréard à 10h moins un quart. Valère, bonjour.
3: Bonjour.
0: Alors chaque jour avec vous, un bon plan pour notre pouvoir d'achat. Et vous avez aujourd'hui reçu une lettre dont vous vouliez nous parler.
3: C'est Léon, 81 ans, qui a commencé par m'envoyer un mail sur parisideséconomies@radiofrance.com. Je vous en lis un petit passage. Hein. Bonjour, 6 juin, ma lettre sur le glanage de pommes de terre. Je l'ai remise avec mes salutations au producteur de pommes de terre, celui-ci un peu surpris. M'a encouragé à réaliser ce glanage. Pour moi, c'était un acte citoyen pour contribuer à ce que cette loi ne tombe pas en désuétude. C'est un peu notre patrimoine. Merci. Merci Léon d'abord pour ce rappel, parce que oui, le glanage est évidemment dans notre patrimoine français. C'est le fait de pouvoir passer, ramasser des fruits, des légumes, des céréales après récolte et sous certaines conditions dans un champ, gratuitement. Et Léon s'est renseigné, hein. Il a aussi voulu prévenir l'agriculteur, d'ailleurs avec quelques références juridiques. L'édit royal d'Henri II du 2 novembre 1554, la loi du 2 juillet 1888 et un peu de jurisprudence aussi. Rien d'agressif, une demande légitime et disons bien préparée.
0: Ah bah c'est toujours important. Et alors, attendez, parce qu'on va résumer, tout le monde a le droit de glaner, mais sous certaines conditions. C'est ça Valère ?
3: Exactement. Et il y a d'ailleurs 5 conditions. Et la plus importante, il faut que la récolte soit finie. Évidemment, pas question de passer avant, sinon c'est du vol. C'est là qu'il peut être intéressant de demander au professionnel si c'est le bon moment et s'il a terminé. Ensuite, deuxième condition, il faut glaner entre le lever et le coucher du soleil, pas la nuit. Il ne faut pas que le terrain soit clôturé. Il faut ramasser les légumes, les fruits ou les céréales sans outils. Et enfin, cela doit être effectué pour sa consommation personnelle uniquement. Alors toutes ces règles, attention, ne sont pas applicables si la commune a pris un arrêté d'interdiction. Dans ces cas-là, pas possible de glaner ici. C'est bien là aussi donc de se renseigner auprès de votre commune. Mais voilà, vous savez désormais comment fonctionne le glanage. Merci à Léon pour ce partage. Si vous aussi, vous avez des bons plans budget, pouvoir d'achat, pensez à m'écrire. Hein. parisideséconomies@radiofrance.com.
0: Merci Valère Coréard. Et ben, vous savez ce qu'il vous reste à faire. Hein. Allez glaner. Des panneaux photovoltaïques qui ne sont pas des arnaques. Et c'est pas une blague non plus. C'est ce que vous proposent les spécialistes dans quelques minutes. Quant à la musique, je vous propose une chanson sur le sentiment de vide laissé par l'absence de l'être aimé. Mais on va se calmer, Bill Weezer, elle est juste partie aux toilettes, faut pas s'affoler comme ça, alors.
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0: 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Oh, que c'est beau. C'était Bill Weaver. Ça serait pas l'heure des spécialistes?
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0: Mais attention, aujourd'hui les spécialistes ont de vrais bons conseils à vous donner. Parce que quand on dit panneaux voltaïques, moi je pense direct aux appels malveillants qui veulent me proposer des financements avantageux, des ristournes, enfin toutes ces sortes de choses qui vous donnent envie de raccrocher et d'installer des applications pour ne plus subir ce genre de pénibilité. Oui, mais dans une région souvent ensoleillée, eh ben c'est quand même une bonne idée d'envisager l'installation de ces dispositifs pour collecter de l'énergie solaire. Christopher Audard, vous êtes conseiller à Toulouse Métropole Rénov. Quels sont les avantages à installer vraiment des panneaux photovoltaïques?
3: Donc, les panneaux photovoltaïques, ça va nous permettre d'avoir une forme d'indépendance entre guillemets énergétique, puisqu'on va produire soi-même, on va produire sa propre énergie. Après, ceci, ça permet donc d'une part d'être dans une certaine forme autonome. Tout dépend bien sûr du dimensionnement, donc de la façon, de la quantité de panneaux que nous allons installer. Mais ça permet aussi de diminuer sa facture d'électricité, puisqu'on va produire soi-même sa propre énergie.
0: Ah oui, ça c'est plutôt la bonne idée. Puis c'est peut-être même la première chose qu'on va regarder. Alors, il y a une vraie question, hein, maintenant qu'on sait qu'on peut faire ça en vrai, c'est comment on choisit ces panneaux?
3: Pour choisir de façon efficace ces panneaux photovoltaïques, déjà, il faut adapter cette installation à ses besoins d'énergie. Donc, si on connaît ses consommations, on peut ensuite savoir quoi installer, en quelle quantité, pour savoir combien on va produire, de façon bien sûr estimative. Et donc à partir de là, on peut vraiment avoir une cohérence entre ce qu'on produit et ce qu'on va consommer. Après, dans les faits, il faut aussi se dire que quand on a ce genre d'installation, il faut aussi faire en sorte de changer potentiellement ses habitudes, puisque là, il sera préconisé de consommer l'énergie plutôt en journée, quand on va produire cette énergie. Comme ça, on permet d'avoir une autoconsommation des plus adaptés.
0: Bon, mais alors je suis désolé, je regarde mon porte-monnaie. Comment ça se passe au niveau des aides?
3: Au niveau des aides, on va pouvoir avoir plusieurs dispositifs qui existent sur certains territoires. Il y en a un de façon nationale qui est répandu, qui s'appelle EDF Obligation d'achat, qui du coup permet d'avoir une contrepartie financière en fonction de la quantité de puissance qu'on va installer, et ensuite, suivant la quantité d'énergie qu'on va réinjecter sur le réseau, donc celle qu'on ne consomme pas, on va pouvoir avoir une contrepartie financière. Donc ça permet d'avoir un contrat sur 20 ans et de se sécuriser sur son installation. Après, il y aura des dispositifs locaux qui peuvent exister. Par contre, ceux-ci ne sont pas complémentaires. Vous devrez choisir entre le dispositif national ou le dispositif local. Dans tous les cas, pour obtenir des aides financières, il faudra de toute façon faire appel à des artisans RGE, reconnus garants de l'environnement, qui ont donné des garanties sur justement leurs pratiques et qui permettent d'avoir un travail de qualité et qui pourront adapter justement l'installation en fonction de vos besoins. Dans notre quotidien, on est pas mal sollicité pour justement des dispositifs qui peuvent paraître miraculeux avec des installations qui se remboursent toutes seules ou quoi que ce soit. Là, nous préférons vous mettre en garde sur le fait que derrière, ça va être des montages financiers qui ne permettent pas d'avoir de vraies garanties et qui peuvent être un peu abusifs. Déjà, le démarchage en soi est un point d'alerte. Nous vous conseillons plutôt de faire appel à des artisans et de faire 2-3 devis et surtout de prendre le temps. Le temps sera votre meilleur allié pour justement savoir quoi faire chez vous et de ne surtout pas vous précipiter. Donc.
0: C'est ça, il faut raison garder. Merci Christophe Audard. Évidemment, si vous voulez plus d'infos, c'est comme d'habitude sur notre site ici.fr. Notre vétérinaire préféré, c'est Pierre Fabin. Il sera là dans quelques instants pour parler de votre chien. Oui, celui qui pue un peu de la gueule, là, il se sent pas très bon. Qu'est-ce qu'on peut faire? Eh ben, à part s'éloigner, je ne sais pas, mais Pierre Fabin, je crois qu'il a des meilleures idées. Pour la musique, Marine a du mal à exprimer ses sentiments. Oui, bon, en vrai, elle a peur de se prendre un râteau. Hein. Ici Occitanie, voici son cœur maladroit.

0: Marine, la toute jeune Marine et son cœur maladroit.
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0: C'est l'heure des conseils du veto avec Pierre Fabin. Oh, c'est sympa, très beau. Bonjour Pierre Fabin.
3: Bonjour.
0: Alors, il vous fait un câlin, il baille, et puis là, c'est l'attaque surprise. Votre chien a une haleine de chacal. Alors, qu'est-ce qu'on fait? On en parle tout de suite avec vous, docteur.
4: Alors déjà, on va casser un mythe. Non, ce n'est pas normal, un chien qui a une mauvaise haleine. Ce n'est pas l'odeur du chien ou l'âge, comme on l'entend souvent. C'est un signe d'alerte. Il faut savoir que 4 chiens sur 5 de plus de 3 ans ont des problèmes bucco-dentaires. Dans la majorité des cas, ça revient à un problème de tartre qui est un vrai nid à bactéries. Résultat, mauvaise haleine, gencives rouges, douleurs, parfois dents qui bougent. En gros, c'est comme si votre chien vivait avec une rage de dents en permanence, mais sans jamais se plaindre.
0: D'accord. Alors attendez, qu'est-ce qu'on peut faire? Parce que c'est ça qui compte vraiment quand l'haleine devient vraiment insupportable.
4: Alors, la première chose, c'est de faire un petit tour chez votre vétérinaire. On va regarder si c'est bien un souci de tartre, si les dents sont encore récupérables ou s'il faut en enlever. Souvent, un bon détartrage sous anesthésie générale règle le problème. Ensuite, il va falloir passer à la prévention. Brosser les dents de son chien, oui, ça se fait. Il existe des brosses et des dentifrices spécialement conçus pour eux et bien sûr qui ont un goût viande. Si ce n'est pas vraiment possible, il y a des alternatives, des lamelles à mâcher, des croquettes spécifiques, des poudres à mettre dans l'eau ou sur la nourriture. Tout ça, ça aide à limiter le tartre et donc l'odeur.
0: Et si ça ne vient pas des dents, il peut y avoir d'autres causes?
4: Oui, c'est hyper important d'y penser. Parfois, une mauvaise haleine peut venir de plus loin dans le système digestif. Des problèmes gastriques, une insuffisance rénale, voire du diabète, ça peut donner une haleine anormale. Par exemple, une odeur sucrée peut faire penser à un diabète. Une odeur d'ammoniac, c'est probablement un souci de rein. Bref, l'haleine, c'est un indice. Si elle change, surtout brutalement, ou si elle est très forte ou accompagnée d'autres symptômes, il faut consulter votre vétérinaire. Parce qu'on peut passer à côté d'une maladie beaucoup plus sérieuse. Et entre nous, un chien avec une haleine fraîche, c'est quand même beaucoup plus agréable pour tout le monde.
0: Ouais, je suis bien d'accord avec vous. Si vous voulez réécouter cette chronique et toutes les chroniques qui parlent de vos animaux, ça se passe sur ici.fr et votre application ici.
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0: Très bonne matinée, il est déjà 10h. Et 10h, c'est l'heure des infos avec vous Marion Chantreau, bonjour.
5: Bonjour Pascal, bonjour à tous. Le niveau de la Garonne inquiète à Toulouse, malgré les 27 millions de mètres cubes d'eau lâchés au début du mois. On voit le fond du fleuve par endroits. La sécheresse est déjà plus intense qu'en 2022, année historique. La préfecture de la Haute-Garonne restreint encore l'usage de l'eau pour les agriculteurs. À partir de demain 1er août, ils n'auront pas le droit d'arroser durant 2 jours par semaine. Et s'il ne pleut pas d'ici le 10 août, cela pourra passer à la moitié de la semaine. Après 9 jours de lutte acharnée contre le méga-feu en Gironde, l'optimisme prévaut ce vendredi. Le feu est contenu, mais pas encore fixé. 42 000 hectares de forêt sont partis en fumée. Aucun train ne circule au sud de Bordeaux et ce jusqu'à dimanche, hormis ceux pour Agen et Toulouse. La SNCF a toutefois mis en place 9 000 places supplémentaires dans des trains pour le sud-ouest, dont les 3/4 sur l'axe Paris-Tarbes en passant par Toulouse. Elle a aussi renforcé le nombre de places dans les intercités et les TER depuis Toulouse vers Bayonne et Hendaye. Dans le Tarn, les pompiers de Castelnau de Montmiral restent mobilisables, même si leur caserne est en partie en fumée samedi dernier. Les 25 sapeurs-pompiers volontaires de ce centre de secours ont depuis hier un nouveau véhicule de secours et d'assistance aux victimes. 4 véhicules d'intervention, du matériel et des tenues de service ont brûlé dans l'incendie de cette caserne le week-end dernier. La menace d'une liquidation judiciaire sur l'usine Fibre Excellence de Pâte-à-Papier de Saint-Gaudens subsiste, mais un nouveau délai a été consenti hier par le tribunal de commerce de Toulouse. Un industriel alsacien spécialisé dans les isolants est en train de formaliser une offre de reprise. Il a jusqu'au 24 août pour la déposer formellement. Elle sera examinée le 8 septembre par le tribunal. Et c'est l'un des plus gros week-ends de l'été, de chassés croisés sur les routes. Bison futé, voie noire dans toute l'Occitanie aujourd'hui dans le sens des départs et notamment en direction de la côte atlantique. Soyez prudents et patients sur la route. D'autant qu'il va faire chaud, Pascal.
0: Oui, mais moins chaud que ces jours derniers.
5: C'est vrai.
0: J'aime vous annoncer des bonnes nouvelles. Alors, ce matin, il n'y a pas de soleil. Ce matin, le ciel est bien bouché et c'était prévu par Météo France, pas de surprise de ce côté-là. Il y a des nuages et ces nuages vont nous accompagner jusqu'en tout début d'après-midi. Et après, le soleil revient. Évidemment, il nous manquait un soleil qui va chauffer, mais moins que ces jours derniers, puisqu'on attend pas plus de 32 degrés pour Toulouse cet après-midi. Et si vous voulez du frais en relatif, allez donc du côté de Luchon où il ne fait que 27 degrés. Pour ce week-end, ça va pour samedi, mais par contre, ça remonte pour dimanche. Ouais, il y aura 32 degrés prévus pour samedi, jusqu'à 33 si vous êtes dans le Volvestre. Mais dimanche, le mercure va remonter jusqu'à 37 degrés en pleine. Et on attend même un risque orageux en fin de journée de murée aux Pyrénées. Donc soyez prudents pour cette toute fin de semaine. Et dans tous les cas, pensez comme d'habitude à vous hydrater. Tiens d'ailleurs, pour faire de la cuisine, mais rester frais, c'est ce qu'on vous propose avec des salades que va nous aider à cuisiner Mams Cook dans un petit instant.
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0: Alors, dans le couple, la communication est indispensable.
3: Oui.
0: C'est un peu ce que tout le monde raconte, hein, de toute façon, ça doit être vrai. Alors, si ça ne fonctionne pas, vous faites comme Jackie Quartz, vous faites une mise au point. Hein, ça veut dire on s'engueule pendant des mois, on se parle plus, tout ça. Et puis un jour, on s'explique. Souvenez de ça, c'est... Machin, il faut que je te parle. Oui, c'est rarement une bonne nouvelle.
6: Bon.

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0: Jackie Quartz et sa mise au point. C'est bon, vous avez fait la vôtre chez vous, hein? Oui, vous dormez sur le canapé, bah on n'a rien sans rien.
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0: On a plein de choses à faire ce matin. D'abord, on va vous demander quels sont vos plaisirs de l'été. Par exemple, bouquiner ou encore prendre le goûter dans un salon de thé, pourquoi pas. On va partir en cuisine dans quelques instants. Et alors, la bonne nouvelle, c'est qu'on va, oui, on va cuisiner, mais on va cuisiner du frais. On va se faire des salades, mais des salades originales grâce à Mams Cook. Et puis, pour la musique, je vous propose une nouveauté ici Occitanie. Enfin, en plus, double avantage, enfin une chanson qui ne se plaint pas du couple, qui ne se plaint pas de l'usure du temps. Cette nouveauté ici Occitanie, c'est 4 enfants plus loin, le tout dernier titre de Gauvin Cerce.

0: Gauvin-Cers, 4 enfants plus loin, nouveauté ici Occitanie.
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0: Alors ça se voit carrément dans nos assiettes, hein. Il fait chaud en ce moment et on a envie de manger du frais, du froid, du léger. Oui, mais on a aussi envie de manger du bon, hein. L'un n'empêche pas l'autre. Heureusement, même Scook, vous êtes là. Vous avez une solution pour tous, c'est la salade. Ou plutôt, les salades. Mams, bonjour, vous avez des astuces ?
3: On va prendre une salade verte, toute simple. Alors, variez les plaisirs, prenez des salades différentes. Il y en a des plus fondantes, des plus croquantes déjà. Vous pouvez déjà pimper votre salade rien qu'en choisissant des salades différentes et éventuellement en les mélangeant. Ça peut être une bonne idée, mélanger les couleurs, les textures de salade. Ensuite, il y a plein de petites astuces. Le pain, vous allez pouvoir faire des petits croutons que vous allez mettre dans votre salade. Alors, oui, vous pouvez utiliser le grille-pain, mais ça va être un peu triste quand même. Alors, prenez une poêle, mettez un peu de beurre ou un peu d'huile d'olive et faites revenir vos croutons.
4: Vous les frottez un peu à l'ail.
3: Et vous pouvez aussi les frotter à l'ail, vous avez raison. Ça dépend si vous aimez ou pas, mais c'est possible aussi. On peut aussi rajouter des graines. Alors, moi, j'aime beaucoup, tout simplement parce qu'en fait, c'est aussi très bon pour la santé. Alors, quand je dis des graines, c'est des graines de lin, des graines de sésame, des graines de chia, des graines de sarrasin. Vous les faites torréfier avant, les graines de sarrasin. Elles vont être vraiment croquantes, elles vont croquer sous la dent. Et tout à coup, votre salade est différente. Par contre, vous mettez au dernier moment, au moment de servir la salade. Et puis, changez les huiles, les vinaigres. Prenez pas toujours la même huile. Il existe des tas d'huiles, des tas de vinaigres. Un vinaigre de framboise, une huile de noix. Enfin, faites-vous plaisir.
4: Moi, j'ai quand même repéré votre salade épinard parmesan. Oui. Alors, racontez-nous comment on fait ça.
3: Alors, c'est une salade d'épinards au parmesan et au yuzu. Alors, je vais être honnête avec vous, c'est une salade que j'ai mangée dans un restaurant à Paris.
4: J'ai piqué la recette.
3: J'ai trouvé ça tellement bon que j'ai piqué la recette. Oui. Exactement. Alors, on fait ça avec des petites pousses d'épinards, vous savez, ces petites feuilles toutes jeunes, là. On va préparer une vinaigrette très simple en mélangeant du jus de yuzu, de l'huile d'olive, de la fleur de sel et du poivre du moulin.
4: C'est le fameux citron, là.
3: Oui, alors si vous n'avez pas de yuzu, mettez du citron vert.
4: Oui.
3: C'est pas tout à fait pareil, mais ça marchera aussi. Ça fera le job. Vous allez faire une petite sauce toute simple, et puis vous allez mettre vos pousses d'épinards dans le saladier, arroser de cette sauce, vous mélangez bien, et vous allez saupoudrer avec votre parmesan râpé. Et vous mélangez au fur et à mesure. Il faut qu'il y en ait bien partout. Et vous allez servir ça. Alors, ça se sert soit en salade, soit vous pouvez le servir aussi en accompagnement d'une grillade. C'est délicieux.
4: Vous avez la sauce d'échalote qui tue.
3: Ouais, c'est une sauce incroyable. Alors celle-là, c'est un chef qui m'a expliqué comment il la faisait.

0: Un jour où il m'a fait goûter une sauce de salade que j'ai trouvée merveilleuse. Vous savez, donc, beaucoup de personnes mettent des échalotes crues dans la salade.
1: Ouais.
0: Moi, je vais vous proposer de les cuire.
1: Ah ouais?
0: Oui, exactement. Donc, on va prendre une poêle ou une casserole, on va mettre de la matière grasse. Alors, moi, je mets du beurre, on peut mettre de l'huile aussi. Et à feu doux, on va tranquillement, sans les colorer, faire compoter des échalotes qu'on va avoir ciselées. Et vous allez laisser, pour qu'elles deviennent, mais totalement fondantes. Vous les mettez après dans un bocal que vous fermez, vous mettez au réfrigérateur. Et quand vous allez faire votre sauce, vous allez prendre une cuillère à café de moutarde, vous allez prendre une grosse cuillère à soupe de ces échalotes que vous avez fait compoter, vous allez mettre du sel, du poivre, vous allez mélanger avec un peu d'huile de tournesol, vous mettrez à la fin un tout petit peu de vinaigre, vous devez obtenir une texture un peu de mayonnaise presque, et vous versez ça sur votre salade. Franchement, vous allez m'en donner des nouvelles.
1: On termine rapidement avec une sauce à l'orange.
0: Oui, mais alors s'il y a Alain Ducasse quand même.
1: Ah.
0: Alors là quand même, vous allez prendre le jus de 4 oranges, alors à l'époque des oranges sanguines, prenez des oranges sanguines, vous allez mélanger avec une cuillère à soupe de vinaigre de vin rouge, et 4 cuillères à soupe d'huile d'olive, du sel, du poivre, et c'est tout. Vous mettez ça dans un bocal, vous secouez, vous avez une sauce incroyable pour vos salades.
2: 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Excellente matinée. Ici Occitanie est avec vous toute la journée. Il est 10h18. Voici Lost on You. 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

LP avec Lostonio à 10h20. Les petits plaisirs de l'été sont à suivre dans quelques minutes. On va bouquiner, on va prendre un goûter, ça c'est plutôt une bonne idée. Quant à la musique, je vous propose une immersion sans filtre dans la réalité des bidons.

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0: Ghetto. Il est 10h26.
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0: Les petits plaisirs. Mais quel bonheur que cet été, quand on peut faire rien, ou alors du sport, ou alors bouquiner, ou alors prendre le goûter dans un salon de thé.
3: Et justement, voir à travers ses yeux qui découvre le monde, mais avec une apparence monstrueuse, et du coup que le monde n'en veut pas, alors que lui, il veut du monde.
4: Bonjour, je m'appelle Gabriel.
3: Bonjour, je m'appelle Tina.
4: Mon petit plaisir de l'été, c'est aller manger une part de gâteau dans un salon de thé, en lisant un bouquin.
5: D'accord, et ça c'est que l'été?
4: Bah c'est quand j'ai le temps, et souvent c'est quand je suis pas en cours quoi.
3: Moi c'est lire.
5: Et est-ce qu'il y a une ambiance particulière? Est-ce que c'est lire, je sais pas, à la Dorade si vous êtes de Toulouse?
3: Oui c'est un peu ça, et après l'idée qu'on peut, on a le droit de se poser pendant des heures et lire un bouquin là où on n'a pas trop le droit quand c'est pas l'été, qu'il y a les études, le reste qui nous presse quoi. En ce moment je lis Frankenstein et je pense que tout le monde devrait le lire.
5: Pourquoi?
3: Bah déjà ça a été écrit par une femme et ça je pense qu'on le dit pas suffisamment, et ensuite deuxièmement c'est assez amusant de voir un monstre qui se développe mais qui mine de rien garde une forme d'humanité. Et voir les relations qu'il entretient avec son créateur. Et justement, voir à travers ses yeux qui découvre le monde, mais avec une apparence monstrueuse. Et du coup, que le monde n'en veut pas, alors que lui, il veut du monde. Donc voilà, c'est assez joli.
5: Et qu'est-ce que vous souhaiteriez aux auditeurs d'ici Occitanie cet été?
4: Un bel été, pas trop chaud, surtout.
3: Ouais, profitez surtout.
0: Un bel été, pas trop chaud, c'est une blague. Vous voulez, vous aussi, nous parler des petits plaisirs de l'été, les vôtres? Eh ben, vous pouvez le faire sur notre WhatsApp, hein, c'est au 05 34 43 31 31. 05 34 43 31 31. C'est aussi le WhatsApp, ici Occitanie. Il est l'heure de parler musique avec Yves Duteil. Alors, Yves Duteil, lui, il aime la langue française, la langue de chez nous. Et c'est un hommage à la langue française dans toute sa diversité, sa richesse et sa géographie qu'il nous offre maintenant, la langue de chez nous.
6: C'est une langue belle, avec des mots superbes, qui porte son histoire.

0: Yves Dutheil et la langue de chez nous. Il est 10h32.
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0: On invite les jeunes à se mettre au garde à vous à la cité de Sorèz. On applaudit les joueurs de tennis à l'île Jourdain. Ici Occitanie à vos côtés. C'est maintenant. On va commencer par l'exposition Garde à vous à la cité de Sorèz. Une immersion dans le quotidien des jeunes cadets gentilshommes sous le règne de Louis XVI. Des scènes Playmobil, des illustrations jeunesse, un parcours sensoriel pour toute la famille. Et les enfants pourront s'imaginer en futurs officiers en explorant les anciens dortoirs et les salles de classe historiques. Pour découvrir ce patrimoine tarné niché au cœur de la montagne noire. Garde à vous, c'est donc à la cité de Sorèze. Et puis, la soirée des finales du 37e Open d'été vous attend samedi à 19h au tennis club de l'île Jourdain avec les finales dames et messieurs qui promettent des échanges de haut niveau sur les cours en attendant la nuit qui s'annonce mémorable avec un atelier de découpe de jambon et une dégustation de vin. Bah oui, après l'effort, le réconfort. Rendez-vous au tennis club de l'île Jourdain pour la soirée des finales du 37e Open d'été samedi à 19h. Ces tendances est à suivre dans un petit instant. On va parler d'un métier tendance qui s'appelle papouilleur. Vous savez pas ce que c'est, moi non plus. Anaïs testera pour nous dans quelques minutes l'acrobranche au lac de Sesquière. Immanquable et Toulousain s'intéresse à Aéroscopia et on va plus particulièrement parler du Blériot 11. Vous savez tout ? Vous savez tout.
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0: Alors, non. Le grand monsieur qui dansait de façon saccadée dans le groupe Bonnie M n'a pas chanté une seule note d'aucun des titres du groupe. Non. C'est juste un gars qui était là pour faire joli, quoi. C'est pas... Mais bon, mais à la radio, ça n'a aucune importance vu qu'on le voit pas. Arrêtez de râler. Voici Bonnie M, Sally.

0: Bonnie M avec Sunny, ici Occitanie. Il est 10h37. Immanquable et Toulousain, ça serait pas maintenant?
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0: Et alors, très jolie session ce matin, parce que les amateurs d'avions que nous sommes tous vont se régaler. Direction le musée Aéroscopia.
3: Nous avons des avions de pionniers ici à Aéroscopia. Et nous sommes devant le Blériot 11, qui est une machine faite de bois et de toile, surtout. Et avec un vieux moteur, c'est un appareil qui date de 1909. Bonjour, je suis Matthew Lord, je suis référent de formation chez les guides du musée aéronautique Aéroscopia.
4: Des premiers pas de Clément Ader pour inventer l'avion jusqu'au dernier né des usines Airbus. L'Occitanie est quand même tellement marquée par l'aéronautique. Ici, à Aéroscopia, on vit les vols en réalité virtuelle, là en bas, là-bas. On parcourt les 7000 mètres carrés de la halle de Blagnac. Puis à Toulouse, il y a donc un cheminot toulousain qui a trouvé le moteur de ce petit avion, un Blériot 11, dans son grenier.
3: Oui, Gérard Lejeune, donc un cheminot retraité, a trouvé le moteur de cet avion. Un moteur authentique et d'époque, donc un moteur qui a plus de 100 ans, dans un vide-grenier.
4: Ah, dans un vide-grenier, je me suis dit, ah ben dis donc, dans mon grenier j'arrive. Ah, qu'est-ce que c'est? Bah, c'est un Blériot 11, un moteur.
3: Il a acheté pour 3 francs 6 sous, et il s'est fixé comme mission de reconstituer le reste de l'appareil autour. Donc c'est une des seules répliques de la collection Aéroscopia.
4: C'est un avion, comment on dit, monoplan, léger, qu'on produisait au tout début du XXe siècle, hein, entre, si je ne dis pas de bêtises, 1909 et 1931.
3: Oui.
4: Et Louis Blériot, c'était le premier à traverser la Manche.
3: C'est ça, mais alors c'était un prix. 1000 livres à l'époque, l'équivalent de plus de 100 000 euros aujourd'hui. Un autre pilote, Hubert Latam, a fait une tentative ratée quelques jours avant. Pour la première fois de l'histoire, un pilote s'est posé sur l'eau. Blériot, lui, est parti quelques jours plus tard, le 25 juillet. Il ne savait pas nager. Il était blessé de son accident précédent, c'est-à-dire qu'il s'était assez gravement brûlé la jambe sur le moteur de notre avion quelques semaines auparavant. Et le jour de sa traversée, il est allé à son avion à l'aide de béquilles.
5: Il atterrit à Douvres, après avoir couvert la distance de 38 km en 32 minutes. Oui, Blériot est fêté à Londres comme un souverain.
3: L'atterrissage a été suboptimal et il a cassé les roues de l'avion à l'atterrissage et ensuite basculé sur le nez. Il a arraché les pales d'hélice, mais il avait traversé la Manche.
4: Moi, j'aime beaucoup que c'est quand même le siège qu'on voit de dehors, hein. Il n'y a pas de cockpit, il n'y a rien. C'est un siège en osier, c'est un panier d'achat, en fait, non?
3: Personne fabriquait des sièges d'avion. Personne fabriquait des roues d'avion. Ce sont plus ou moins des roues de vélo. Personne fabriquait des moteurs d'avion. Ce type de moteur est emprunté aux motocyclettes, les premières motocyclettes de l'époque. Il n'y a pas de manette des gaz. Donc, le moteur d'un avion comme ça est au choix allumé ou éteint. Et du coup, pour se poser, on peut voir un tout petit robinet qui est sous le réservoir d'essence. On se posait très souvent en vol plané et c'est bien pour ça que ça tapait souvent un petit peu fort à l'atterrissage.
0: Merci beaucoup pour cet immanquable, les Toulousains. Et ça vous a peut-être donné l'idée de visiter le musée Aéroscopia. Et ben, ça tombe bien parce qu'il est ouvert tout l'été à Toulouse, Blagnac. Une chanson maintenant que Michel Berger a fait chanter à Johnny Hallyday avant de la reprendre à son compte. Bah oui, c'est du beau. Je me mieux servi que par soi-même, hein, pourquoi pas. Ici Occitanie, Diego, libre dans sa tête.

0: Diego, libre dans sa tête. C'était Michel Berger. Vous pouvez devenir papouilleur. C'est un métier, c'est même un métier de tendance. C'est ce que va nous expliquer Muriel Jordan dans quelques instants. Anaïs Sel va tester pour nous l'acrobranche. On va aller faire un tour du côté d'Acrocamp au lac de Sesquières. Et puis pour la musique, je vous propose la voix de Louis Attac, mais en solo. Il s'appelle Gaëtan Roussel, il a vieilli et... Non mais attention, c'est pas une critique, hein. C'est le thème de sa chanson. Ici Occitanie, dans un tout petit instant, tout s'en va.
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0: À l'instant, ici Occitanie, et ce dernier titre de Gaëtan Roussel, c'était « Tout s'en va ».
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0: Alors, ne comptez pas sur moi pour traiter Anaïs Genin de chuchote. Hein, elle est beaucoup trop costaud pour que j'ose dire ça. Hein. Mais quand même, elle a le vertige. Oui, mais elle a décidé de le braver parce qu'elle est courageuse. Direction à Crocan, nous sommes au lac de Sesquières, un parc d'acrobranches qui se trouve dans Toulouse. Alors, écoutez, c'est pas flagrant dans un premier temps, mais il se trouve qu'elle a adoré.
3: Ouais, c'est génial. Il y a vraiment une sensation de liberté. Ouais. Forcément, en marchant juste sur un câble, j'ai l'impression d'être un oiseau. I'm like a bird. Aujourd'hui, j'ai testé pour vous, waouh, l'acrobranche. On est à Acrocamp, à Sesquières, avec Benjamin. Salut Benjamin.
4: Et bonjour.
3: Alors, j'ai tout ce qu'il faut, a priori. J'ai mon baudrier, j'ai ma poulie pour survivre, j'ai mon autre mousqueton pour survivre aussi. A priori, on est bon. J'ai l'impression qu'il y a des parcours qui sont très très hauts.
4: On reste un parc familial, mais on va plutôt chercher un peu de hauteur. Tout va bien se passer, on n'est pas un parc difficile, on est là pour apprécier en famille.
3: On a eu le briefing, il y a deux choses absolument à voir, vous m'avez dit.
4: Le parcours 5, ouais, avec une sirène qui passe au-dessus du lac, et le saut de Tarzan qu'on va retrouver sur le 6, un peu de sensation et un petit pendulaire.
3: Si vous entendez pleurnicher, c'est moi, voilà, vous savez.
4: Pas de soucis.
3: C'est à partir de quel âge, en général, la courant?
4: Chez nous, on ne part pas une histoire d'âge, mais une histoire de taille. Okay. Donc c'est à partir d'un mètre. On peut faire le parcours 1. 1m10, 1, 2 et 3. Okay. 1m30 les 5 premiers. Et si on fait plus d'1m40, on peut tout faire chez nous.
3: Ok, c'est cool. Allez, let's go. Allez, parcours 1, parce qu'on est des foufous, nous. Bon, déjà, il faut que je mette, on a dit, la poulie dans le bon sens. Hop. C'est pas ça. Sinon, je ne survis pas. Et en plus, je rigole, je suis concentrée sur ma poulie, donc je me rends pas compte qu'on a déjà pris de la hauteur. Pas beaucoup. On est à combien, là?
4: Là, vous êtes à 1m50.
3: Ok, 1m50. J'aurais pas dû demander la hauteur. Ah non, mais c'est la honte, c'est le parcours petit morpion. Je suis assez fière de moi, parce que je ne comprends jamais les consignes. Et là, bah, en même temps, c'est pour ma survie. Bon, on va partir sur le 3. Bon, allez, c'est parti pour le 3. Merci. Allez, à 10 chats, tout le monde. Oula.
5: Ah ouais,
3: oh non, j'ai envie de pleurer. Traverser du mur. Et oui, traverser du mur. Donc en fait, ah non, faut pas que je regarde en bas. Ok, panique pas. Trop tard, j'ai panique. Oui, je sais, il y a un petit rebord pour mettre mes pieds. Ok, donc là, on a fait le parcours 1. On a fait le parcours 3, parce qu'on est vraiment des warriors. On a sauté le 2. On va partir sur le 5. Ah mais non, mais il y a un enfant qui le fait, il a même pas peur. En fait, je suis nulle. Je suis blasée. Bref, parcours 5, c'est parti. Donc là, on est quand même un petit peu plus haut. Parcours 5. On voit les jolis arbres, tout feuillu, tout touffu, le lac, très joli. Donc on profite du paysage, on prend de la hauteur, c'est hyper sympa. On notera que plus je parle, plus c'est pour canaliser mon stress. Pont d'Amazonie, mais qui traverse ça? Oh non, il y a juste un câble. On arrive à la fin du parcours 5, la Tyrolienne des Alpes, et alors là c'est la cerise sur le gâteau. Youhou! Et je me suis pas demandé si j'allais mettre les pieds dans l'eau. Waouh, c'est trop cool! On passe au petit village de Sesquières. Oh, je tombe. Ah non! Trop cool! J'ai survécu!
0: Eh ben, tant mieux, faire de l'acrobranche à Toulouse, au lac de Sesquières, c'est possible pour les petits et, ben, vous l'avez entendu, pour les grands. Anaïs nous l'a confirmé, c'est une super thérapie contre le vertige. C'est à partir de 11€, 3 heures pour avoir toutes les infos. Vous allez sur le site acrocamp.com ou sinon, évidemment, sur ici.fr. Renaud aurait-il oublié ses leçons de Science Nat sur la contraception? Alors, je sais pas, hein, je juge pas d'ailleurs. Mais bon, au final, elle est en cloque.
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0: ici Occitanie, en cloque.
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0: C'est Tendance, c'est votre rendez-vous quotidien avec vous, Muriel Jordan, pour tout comprendre des phénomènes de société. Bonjour, on va s'intéresser aujourd'hui avec vous, Muriel, à un métier qui commence à émerger en France.
3: Oui, le métier de papouilleuse. J'ai lu ça dans le journal La Dépêche. Faire des papouilles, c'est une reconversion professionnelle qui commence gentiment à monter en France. Alors évidemment, prononcer le terme papouille risque d'éveiller certains esprits mal placés qui feraient mieux de se rendormir, parce qu'ici, la papouille, c'est un nouveau soin de bien-être qui plaît. Déjà, parce qu'il nous rappelle l'enfance, vous savez, les gratouilles relaxantes de maman sur la tête, les petites caresses sur les bras. À Alençon, à Montauban, en Ile-de-France, à Rouen, on voit fleurir des bars à papouilles, des salons de bien-être qui proposent des papouilles sur leur carte. Il y a une vraie demande sur les réseaux sociaux.
4: Moi, il faut savoir que je suis une dingue, mais je raffole des papouilles dans le dos. Ça me détend, mais je crois que c'est la seule chose qui peut me détendre autant.
5: Pourquoi il n'existe pas des massages en mode papouille? Moi, je suis plus sensible aux papouilles qu'au massage. Et franchement, je serais prête à payer.
3: Côté tarif, il faut compter entre 30 et 50 euros la séance de papouille dans les salons ou à domicile.
0: Clairement, vous avez convaincu du monde, hein, Muriel. Mais c'est un secteur en pleine mutation. Et alors attention, parce que ça casse les codes du bien-être traditionnel.
3: Oui, et qui nous prouve que les gens ont besoin de reconnexion humaine. Ces reconversions concernent en majorité des femmes qui ont bossé, par exemple dans le social ou dans le domaine de la santé, et qui trouvent du sens dans cette nouvelle pratique. En revanche, et c'est très curieux, j'ai pas encore vu de rapporteur de la commission d'enquête parlementaire sur l'audiovisuel public se reconvertir dans la papouille. Peut-être un jour, hein, qui sait. En tout cas, certains se sont lancés par envie d'offrir un moment de détente et de relaxation, comme Ikram, devenue papouilleuse en Ile-de-France, dans le Val-d'Oise, que j'ai contacté.
6: La papouille, ça moment où on s'autorise à ne rien faire, à recevoir, à se laisser porter. Contrairement au massage ou au spa ou autres prestations, c'est vraiment voilà, un cadre beaucoup plus familier, beaucoup plus intimiste et qui nous rappelle un peu des souvenirs d'enfance. C'est vraiment une approche très sensorielle, très différente, très enveloppante. Il y a des sensations de chaud, de froid, on joue avec des huiles chaudes, des instruments froids. On ne vient pas juste pour se faire masser. En fait, on vient vraiment chercher une expérience, se poser, lâcher prise.
3: Mais comment en arrive-t-on, Ikram, à devenir papouilleuse ?
6: Je suis moi-même une grande fan, une grande consommatrice de papouilles de cheveux, de massages crâniens. Et je me suis rendu compte très vite qu'il y avait vraiment un vrai besoin, et même une demande, et surtout qu'il n'y avait pas vraiment de professionnel dédié à ça. J'ai décidé de faire une reconversion. Je travaillais en aéroportuaire, donc en tant qu'agent d'escale. J'ai décidé de me lancer dans quelque chose de plus adapté avec mon quotidien, un métier plutôt qui me fait d'autant plus plaisir.
3: Bref, devenir papouilleuse, c'est tendance, et c'est tant mieux. Au lieu de se prendre la tête, on peut se la faire gratter, la tête.
0: Merci beaucoup, Muriel Jordan. Puis alors, pour tout vous dire, ici, dans le studio, il y a Laura qui vient de rentrer, qui fait « Papouilleuse, mais je rêverais d'en rencontrer une !» Enfin, vous l'avez dit plus propre que ça, mais c'est l'idée quand même.
7: Oui, mais c'est l'idée, c'est ça. Ben mon voilà. Rêve.
0: Allez, calmez-vous. On se retrouve dans un petit instant.
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0: Bon, c'est quoi cette histoire de papouilleuse? Parce que moi, j'ai bien entendu que c'était tendance, mais j'ai jamais rencontré des papouilleuses. C'est quoi par rapport à un massage classique?
7: Ça ressemble, mais on va dire.
0: Mais c'est pas pareil.
7: Mais c'est
0: super.
7: Pas pareil. C'est des techniques un peu différentes, mais l'essentiel, c'est surtout que ça fait du bien et on se détend. Et ça,
0: ah non, mais oui, mais bon, boire un coup, ça fait du bien aussi. Enfin, c'est
7: oui,
0: pas.
7: Oui, mais c'est pas pareil. Le lendemain, on se réveille pas avec un mal de crâne.
0: Non, mais je parlais pas d'alcool, mais arrêtez.
7: Ah, oh, tout de suite.
0: Elle s'appelle Laura. Elle est avec nous juste après l'info de 11h. On va jouer aujourd'hui.
7: On va jouer. On va gagner beaucoup de cadeaux. Deux entrées pour la réserve africaine de Sigean, par exemple, ou le labyrinthe de Merville. Pour jouer avec nous dans notre jeu de l'été cette année-là, appelez-nous au 05 34 43 31 31. Merci beaucoup Pascal Westbrook.
0: Allez, au revoir, bon week-end.
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7: Vendredi 31 juillet, on est content d'être avec vous, il est 11h. Les infos avec Clotilde de Jupon, bonjour.
9: Bonjour Laura, bonjour à tous. De futurs bombardiers d'eau toulousains, l'entreprise Latéco Air, sous-traitant d'Airbus, a annoncé travailler ces 5 prochaines années pour développer son propre avion bombardier d'eau amphibie. Donc c'est un peu comme les Canadair, sauf que là, il y aura une encore plus grosse capacité et pourra écoper jusqu'à 10 000 litres d'eau. Les projets se multiplient pour doter le pays d'appareils français. Deux autres entreprises toulousaines y travaillent, Kepler Evolution et Positive Aviation, implantées à Blagnac. Les renforts de l'armée, tant que le feu en Gironde ne sera pas maîtrisé, des soldats des régiments de Montauban et de Castelsarrasin sont engagés pour créer d'impressionnants pare-feux. À l'aide de 5 bulldozers, ils dégagent toute la végétation sur leur passage pour éviter à cet incendie de se propager. L'incendie reste pour l'instant stable, mais il y a quand même 42 000 hectares encore à éteindre et refroidir. Pendant ce temps, les vols continuent. Le parquet recense 22 procédures pour des cambriolages. Le bilan n'est que provisoire. Une grande partie des 220 000 évacués n'ont pas encore pu regagner leur logement. Une enquête pour tentative d'homicide ouverte par le parquet de Montauban alors qu'un militaire de 60 ans a été agressé hier au petit matin par 3 hommes cagoulés. Le militaire raconte avoir été frappé à coups de barre de fer, des coups de feu aussi. Un des agresseurs lui aurait tiré dessus à 3 reprises au niveau de la main et du bras. Ses jours ne sont pas en danger. Alerte cours d'eau à sec. Les herbes sont jaunies au bord de la Garonne et le niveau du fleuve très inquiétant. Il n'y a pourtant jamais eu autant de lâchers d'eau que cet été et les stocks étaient pleins après l'hiver. Le préfet de la Haute-Garonne prend de nouvelles mesures de restriction d'usage de l'eau. Interdiction, par exemple, de prélever plusieurs jours par semaine pour les agriculteurs. Mesure renforcée dès demain, 8h. On prend des nouvelles de nos violets, les footballeurs du TFC en match amical ce soir face aux internationaux de la Real Sociedad, l'équipe qui a remporté la Coupe d'Espagne cette saison. La rencontre se joue à Tarbes à 19h. Et puis prudence, si vous prenez la route, c'est noir de monde aujourd'hui dans tout le sud-ouest. Au niveau de la météo, Laura, ça s'annonce comment ?
7: Quelques éclaircies ce matin et puis humide, je ne sais pas si vous l'avez senti en sortant de la maison. Le taux d'humidité en ce moment est de 73%, donc comme si on vivait dans une forêt tropicale un peu. Côté température ce matin dans le midi toulousain, à Pamiers 24, à Toulouse 25, à Castres 27, à Albi 28. Cet après-midi sur Toulouse et son agglomération, du soleil. À Saint-Gaudens 29, à Toulouse 31, Montauban 32. Donc on n'oublie pas de s'hydrater et de se passer un petit coup de brumisateur ou d'eau fraîche sur le visage, ça fait toujours du bien. Ce week-end sur Toulouse et ses alentours, le soleil brille. Samedi jusqu'à 33 à Albi et dimanche jusqu'à 36 à Castelnaudary. Pour l'instant, au niveau de la circulation sur la rocade toulousaine, il n'y a pas d'accident. Donc restez quand même vigilants.
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7: Ici Occitanie, il fait bon ce matin et frais surtout. L'occasion de faire un peu de jardin après le café. Bon courage, Alain Souchon, la balade de Jim.

0: Alain Souchon, la balade de Jim avec ici Occitanie.
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0: C'est votre jeu de l'été cette année-là, du lundi au vendredi de 11h à midi. 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
0: Première boum, et vous avez en visu un garçon, une fille. Les lumières rouge, bleu, vert passent sur son visage et c'est le moment de proposer un slow.

0: Guise, everybody's got to learn sometime avec ici Occitanie. 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
0: Nouveauté ici Occitanie, comme d'habitude, Mylène Farmer s'entoure très bien. Elle collabore avec l'auteur et interprète français Woodkid et ça donne ça. C'est à qui le tour ?

0: Mylène Farmer, c'est à qui le tour? Clip réalisé par la réalisatrice Julia Ducournau, qui a remporté en 2021 la Palme d'Or au Festival de Cannes quand même. Hein. 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

0: Eros Ramazzotti, Sebastas, et on a canzoné avec Ici Occitanie.
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0: Ensemble jusqu'à midi dans votre jeu cette année, là, votre jeu de l'été. Ce matin, on est avec Salima de Baziège. Bonjour Salima.
2: Bonjour.
0: Bon, alors vous, votre mari, en ce moment, il est sur le terrain, il est pompier.
2: Oui, mais volontaire.
0: Volontaire. Voilà. Mais il est sur le terrain, on pense...
2: Il était,
0: d'accord. Oui. Il va rester combien de temps
2: Quelques temps.
0: D'accord. Mais
2: je capte pas très bien, par contre. Hein.
0: Ah bon? Vous nous entendez pas?
2: Non, pas trop. J'espère que je vais pouvoir écouter la musique.
0: Ben écoutez, tant que on vous entend, nous, on reste ensemble. Si à un moment donné ça marche plus, je fais le jeu toute seule. Salima. Bon, on fait un coucou à tous les pompiers qui sont sur le terrain en ce moment même, à tous les volontaires. On leur donne toute notre force.
2: Et à tous les infirmiers, tous les travailleurs sociaux, s'il vous plaît.
0: Et bien sûr. Et à tous les infirmiers, toutes les infirmières. Sans eux, on n'est pas grand chose au final.
2: Voilà.
0: Donc on pense fort à eux ce matin. Salima, vous nous appelez pour jouer avec nous, pour gagner deux entrées pour le labyrinthe de Merville, le plus grand labyrinthe de buis d'Europe quand même. Je vais vous donner une année de référence, 1993, c'est l'année avec laquelle on va jouer. Donc 1993, c'est l'inauguration de la ligne A du métro à Toulouse, grand événement pour arriver à l'heure au travail finalement, pour aller plus vite. Je vais vous passer un premier extrait musical, donc c'est Mylène Farmer, Désenchanté. Il va falloir me dire si le morceau il est sorti avant ou après 1993. Est-ce que c'est bon pour vous, Salima?
2: Ok,

0: votre avis, Salima, avant ou après 1993?
1: Je pense que c'est avant, début des années 90, je ne veux pas dire de bêtises, mais début des années 90, je ne sais plus, 89, je ne sais plus.
0: Eh ben, ça vous fait un point, vous avez raison, c'est 1991, bravo.
1: Ah, super.
0: Deuxième extrait, François Valéry, Aimons-nous vivants. Aimons-nous vivants.

0: À votre avis, Salima, avant ou après 1993?
1: Ah non, avant.
0: Eh bien oui, c'est une bonne réponse. Bravo Salima, vous avez gagné les deux places pour le labyrinthe, enfin les deux entrées pour le labyrinthe de Merville.
1: Oh, vous... chouette.
0: Vous irez avec qui au labyrinthe, Salima? Avec Opichoun?
1: Alors, ma fille, je vais inviter une spéciale dédicace à Madame Vanessa, elle se reconnaîtra et on prendra nos deux filles.
0: Ah, mais voilà. C'est génial, trop bien, voilà. Une super sortie à faire pendant les vacances. Avant de nous quitter, Salima, un mot pour définir votre radio locale préférée hein.
1: Humaine, joviale, qui ensoleille toute la journée dès le début, là, depuis 6h du matin, voilà. Et merci à vous et continuez comme ça.
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0: Jusqu'à midi, votre jeu de l'été cette année-là a gagné deux passes de 2h à

0: Caliceo à l'Union. Pour ça, il suffit d'écouter 3 extraits musicaux et il faut nous dire s'ils sont sortis avant ou après l'année de référence qu'on a choisie pour vous pour participer à notre jeu cette année-là. Appelez-nous à ce numéro.
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0: Ça, on le met à fond. Enfin, vous le mettiez à fond dans le casque en rentrant du lycée. Jean-Jacques Goldman, Je marche seul.

0: Jean-Jacques Goldman, je marche seul avec Ici Occitanie.
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0: Toulouse plage, Don du sang à Muret, Ici Occitanie à vos côtés. Qui a dit qu'on devait forcément se rendre à côté de la mer ou de l'océan pour profiter de la plage? Toulouse plage a réouvert jusqu'au 23 août, ouvert de 9h30 à 21h30. Les nouveautés cette année, structure gonflable pour les moins de 6 ans, accueil parasport ou encore babyfoot. Une bonne idée pour faire une pause en famille, les pieds en éventail sur le sable. Un événement gratuit, Toulouse plage jusqu'au 23 août. Une bonne action à faire de mardi à jeudi prochain, Don du sang à Muret. C'est 1 million de patients soignés chaque année grâce aux dons bénévoles. C'est 1 heure à 2 heures de votre temps, l'occasion de faire une pause pour soi et pour les autres. Avec ou sans rendez-vous, une équipe est sur place pour vous accompagner à chaque étape. Don du sang à Muret de mardi à jeudi prochain. Vous pouvez trouver toutes les infos sur le site de la mairie de Muret. D'autres idées sorties dans 1 heure.
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0: Couleur fluo, volume XXL et les épaulettes. C'est Diana Ross, Chain Reaction avec Ici.

0: Diana Ross, Chain Reaction. Un carton mondial à la sortie du morceau, sauf aux États-Unis.
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0: 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Pour ça, il suffit d'écouter 3 extraits musicaux. Il faut nous dire s'ils sont sortis avant ou après l'année de référence qu'on a choisie pour vous. 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

0: M. Pokora, quand même. Bah oui, c'est le moment de jouer, là.
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0: On joue ensemble jusqu'à midi dans votre jeu de l'été cette année-là. Et ce matin, on est avec Valérie de Bessières. Bonjour Valérie.
2: Bonjour.
0: Donc là, vous Valérie, vous faites la pause au travail, hein?
2: Non, je suis quand même au travail.
0: Vous êtes quand même vous êtes à votre propre compte.
2: Oui.
0: Donc racontez-nous, qu'est-ce que vous faites Valérie?
2: Alors, je suis assistante maternelle. Je garde les petits de moins de 3 ans pendant que les parents vont travailler.
0: Et oui. Voilà. D'accord. Donc bon, là vous prenez vous faites votre petite pause en nous appelant pendant qu'ils sont en train de jouer.
2: Oui.
0: Vous avez combien de pitchounes là?
2: Là aujourd'hui, j'en ai 3.
0: Oh, d'accord. Donc ça va. C'est pas trop
2: ça
0: dur.
2: Non,
0: ils ont quel âge?
2: Alors, la plus petite va faire 1 an et la plus grande a 2 ans.
0: Ah oui, quand même, c'est sportif.
2: Mais non, mais bon, ça va.
0: Bon, et c'est pour ça que nous, on vous propose ce matin de gagner 2 passes de 2 heures à Caliceo, à l'Union. Voilà, de vous détendre.
2: Ça va faire du bien.
0: Ça va faire du bien. Donc, c'est un espace entièrement dédié, voilà, au bien-être, à la forme, à la santé, avec voilà différents bassins chauffés à l'intérieur comme à l'extérieur. Donc, et puis il y a des cours aussi d'aquagym, d'aquatraining, d'aquabike. Enfin, voilà, vous allez ressortir, bien détendu. Valérie, on va jouer avec une année ensemble, une année de référence. Donc ça va être 1982. 1982, dans les années 80, c'est le moment un peu culture, marque un fort renouveau culturel local hein, autour de la langue et de la musique occitane. Voilà, donc ça, cher à notre cœur, la musique occitane. Je vais vous passer un extrait musical. Il va falloir me dire s'il est sorti avant ou après 1982. Est-ce que c'est clair pour vous?
2: Oui.
0: Donc là, c'est Pilayon, Happy Children.

0: À votre avis, Valérie, est-ce que le morceau est sorti avant ou après 1982?
1: Alors, je dirais après.
0: Eh oui, ça vous fait un point, Valérie.
1: Ah. Bon, j'avais une chance sur deux.
0: Oui, ben c'est ça. Et vous avez eu la bonne. Le prochain extrait, donc Kim Wilde, Kids in America.

0: votre avis, Valérie, est-ce que le morceau est sorti avant ou après 1982?
1: Alors, j'aurais tendance à dire après. Mais je me dis que c'est peut-être avant.
0: Alors, qu'est-ce qu'on fait, Valérie? On se rappelle plus tard ou...
1: Je vais dire avant.
0: Eh ben oui, c'est avant, bravo. Vous avez gagné donc deux passes de 2 heures à Caliceo, à l'Union. Vous irez avec qui, Valérie?
1: Je pense qu'il y aura beaucoup de personnes qui vont venir avec moi.
0: Ah bah c'est sûr.
1: Je vais y aller avec une copine.
0: Ah bon bah trop cool. Quelle est votre radio locale préférée avant de nous quitter, Valérie?
1: Eh bien, toujours la même, ici au Occitanie.
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0: 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Pour ça, il suffit d'écouter 3 extraits musicaux. Il faut nous dire s'ils sont sortis avant ou après de l'année de référence qu'on va vous donner. Pour participer à notre jeu cette année-là, il suffit simplement de nous appeler à ce numéro.
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0: Souvenir des soirées dansantes estivales. Christophe, Señorita.

0: Christophe Señorita avec ici Occitanie. Votre actu locale revient à midi. Avant ça, on joue avec Angela de Saint-Jory.
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Pascal Zonou fait vibrer Toulouse avec une pop élégante et habitée où chaque note raconte une émotion vraie. 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

0: Pascal Zounou, tout comme toi, un coup de cœur, ici Occitanie. 11h midi, cette année-là, ici Occitanie.
1: On joue ensemble jusqu'à midi dans votre jeu de l'été cette année-là. Et ce matin, on est avec Angela de Saint-Jory. Bonjour Angela.
2: Bonjour.
1: Bon alors vous êtes en vacances, c'est cool Angela.
2: Oui.
1: Vous avez prévu quoi là pour ces vacances?
2: Eh bien, je vais bientôt partir à Madère.
1: Oh, chouette. Toute seule ou en famille, avec les copains?
2: Avec mon copain, sa fille, et voilà, plutôt en famille.
1: Ok, bon bah trop cool. C'est la première fois que vous y allez?
2: Oui.
1: Ok, bon bah chouette, trop bien. Vous nous appelez Angela pour gagner deux entrées pour le musée de l'envol des pionniers à Toulouse. Donc c'est pas mal aussi à faire pendant les vacances. Ça retrace voilà l'histoire de la ligne aérienne de l'aéropostale. Pour gagner ces deux places, je vais vous donner une année de référence 2004 avec laquelle on va jouer. Donc en 2004, c'est la disparition du chanteur toulousain cher à notre cœur Claude Nougaro. Je vais vous passer donc le premier extrait de Sophie Elise Bextor, Murder on the Dance Floor, et vous allez devoir me dire si le morceau est sorti avant ou après 2004. Est-ce que c'est clair pour vous, Angela?
2: Oui, très clair.

0: votre avis, est-ce qu'il est sorti avant ou après 2004 ?
1: Après ?
0: Eh bien non, il est sorti avant 2002, mais c'est pas grave, il y a encore deux extraits, Angela, non, ça peut le faire. Le prochain, c'est donc Kylie Minogue, Can't Get You Out of My Head.

0: Alors, à votre avis, Angela, attention, roulement de tambour. Est-ce que le morceau est sorti avant ou après 2004?
1: Après.
0: Vous êtes sûre? Est-ce que vous êtes sûre, Angela? Parce que là, non, on est vraiment... Pardon?
1: Avant.
0: Eh mais oui, ça vous fait une bonne réponse, Angela. Bon, c'est le troisième et dernier extrait. Si vous avez ce point, vous gagnez les deux entrées pour le musée de l'envol des pionniers. Attention, là, faut être concentré. Je vais vous passer donc le morceau des Black Eyed Peas, I Got a Feeling.

0: Alors, Angela, est-ce que le morceau est sorti avant ou après 2004? Eh ben oui, ça vous fait une deuxième bonne réponse, trop bien. Bon, vous avez gagné deux entrées pour le musée de l'envol des pionniers à Toulouse. Est-ce que vous y êtes déjà allé ou pas?
1: Jamais.
0: Oh, vous allez adorer, c'est incroyable. 1200 mètres carrés d'exposition permanente et temporaire. En plus, c'est gratuit pour les enfants de moins de 6 ans. Donc ça, c'est cool. Si vous voulez avec les copains qui ont des pitchounes, ça le fait.
1: Bon, merci beaucoup.
0: Avant de nous quitter, Angela, quelle est votre radio locale préférée?
1: Occitanie.
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0: Comme si on était dans un film en noir et blanc, avec deux amoureux qui se regardent langoureusement. Bon entendeur et Mouloudji, l'amour, l'amour, l'amour, l'amour, l'amour.

0: Bon entendeur et Mouloudji, l'amour avec ici Occitanie, l'amour pour le cinéma. 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
0: On est allé vous demander vos petits plaisirs de l'été, c'est Dominique et Jean-Jacques qui nous en parlent.
2: L'extérieur et l'intérieur sont tous les deux magnifiques. C'est avant tout une des plus belles qu'on ait visitées. Bonjour monsieur, je m'appelle Jean-Jacques.
3: Bonjour, je m'appelle Dominique.
2: Quel plaisir de l'été, c'est de venir à Toulouse notamment, et donc découvrir un peu ce que propose Toulouse, et puis boire les monuments, etc. Quoi, un petit peu. C'est la ville de Nougaro, donc ma foi, ça doit être une belle ville, il n'y a pas de raison.
4: Qu'est-ce qui vous a donné envie de franchir le pas? Je pense que ça fait peut-être plusieurs années que ça trotte dans votre tête.
2: Effectivement, on a fait un petit circuit, on est passé par la vallée du Rhône, Castres, Toulouse, après on va aller sur Albi, on va revenir par Auxerre, et puis on regagnera notre Champagne natale.
3: Moi, mon petit plaisir de l'été, c'est de pouvoir profiter tous les deux. Toute l'année, on a la famille et là, c'est un petit peu partir en villégiature et découvrir des endroits qu'on ne connaît pas.
4: Qu'est-ce qui vous a le plus plu pour l'instant? Est-ce que cette place du Capitole, puisque nous sommes place du Capitole, est-ce que c'est ce que vous trouvez le plus beau ou il y a plein de choses vraiment qui vous ont marqué?
3: Non, la basilique Saint-Cernin est magnifique.
2: L'extérieur et l'intérieur sont tous les deux magnifiques. C'est avant tout une des plus belles qu'on ait visitées.
4: Et qu'est-ce que vous souhaiteriez, tiens, pour terminer, aux auditeurs de ici Occitanie?
2: Eh bien écoutez, bon soleil déjà, parce qu'ici il fait chaud, c'est vrai que ça n'a rien à voir avec chez nous. Et puis ma foi, l'Occitanie, on ne connaît pas plus que ça, et effectivement ça nous laisse augurer de belles choses par ici, je pense.
3: N'hésitez pas à franchir le pas et à venir découvrir la ville de Nougaro, entre autres.
0: Ah bah oui, il faut profiter de la basilique Saint-Cernin à Toulouse. Ça vous permettra d'être au frais avec ces fortes chaleurs en ce moment. Vos petits plaisirs à réécouter sur votre application. Ici, dans quelques minutes, vous allez jouer au taquet avec Valérie Damido et Eric Bastien. Mais avant ça, c'est vos infos à midi qui arrivent.
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0: Belle journée de vendredi, il est midi. Les infos avec Clotilde de Jupon, bonjour.
5: Bonjour Laura, bonjour à tous. Pas de fumée blanche au-dessus de la centrale nucléaire de Golfech, signe que les deux réacteurs sont à l'arrêt. L'un pour maintenance, l'autre par mesure de précaution pour l'environnement, pour ne pas encore plus réchauffer la Garonne en relâchant des eaux de refroidissement. La Garonne qui souffre déjà, le niveau du fleuve avec ses chaleurs est au plus bas, comme à Toulouse, en contrebas du pont des Catalans, Alexandra Lagarde.
6: Derrière les grandes herbes jaunies sur les berges, la Garonne, ou du moins ce qu'il en reste.
7: Voilà, on est au bord de la Garonne et on peut marcher dans le lit de la rivière.
6: Le long du quai, Claire et Julie font leur sport. Ces Toulousaines regardent ébahies le fleuve en contrebas.
8: Ben oui, on était un peu choqués même par ce niveau aussi bas. L'autre jour, j'ai même vu des gens traverser à gué. Ça fait mal de l'avoir comme ça, ouais.
9: J'avais jamais vu des bouches aussi, enfin, le niveau aussi bas en fait.
6: Depuis la terrasse de son appartement, Maxime fait le même constat.
10: Je pense que les derniers étés, j'ai pas vu la Garonne aussi basse. Donc un peu d'inquiétude, ouais.
6: La Garonne est en effet extrêmement basse. Pourtant, l'établissement public Garonne a lâché 27 millions de mètres cubes d'eau depuis début juillet. Son président, Jean-Michel Fabre.
11: C'est les records de tous les temps. Le dernier record daté de 2022, c'était 25 millions de mètres cubes. Avec une différence, c'est que là, on sait qu'en plus, on part sur un mois d'août qui d'ores et déjà s'avère très compliqué.
6: Les autorités vont donc réduire les lâchers d'eau ces prochains jours pour préserver le plus possible la ressource qui sert aussi d'eau potable à Toulouse.
11: Tant qu'on peut tenir sans hypothéquer l'avenir sur la question de l'eau potable, on tient, on est à un moment de bascule.
6: Si la météo reste la même ces 10 prochains jours, les autorités pourraient durcir encore les restrictions d'usage de l'eau.
5: Et oui, c'est l'effort de tous. On ne remplit pas sa piscine en ce moment, on ne lave pas sa voiture pour l'instant. Tant pis si la carrosserie ne brille pas. La préfecture de la Haute-Garonne interdit aussi aux agriculteurs irrigants d'arroser leurs cultures 2 jours par semaine.
0: Trop de paperasse pour les éleveurs.
5: Qui pourtant sont bien utiles dans les Pyrénées quand leurs troupeaux débroussaillent les terrains en friche. L'Europe les paye même pour ça avec des aides de la PAC. Sauf que désormais, pour continuer à bénéficier de ces aides, ils doivent se justifier parcelle par parcelle, prouver que oui, ils ont bien l'accord de chaque propriétaire pour faire brouter leurs bêtes. Un vrai casse-tête pour Mathias Chevillon, éleveur de brebis en haute montagne et membre de la Confédération paysanne de l'Ariège.
12: Grand nombre de mes collègues imaginent déjà s'il fallait contacter tous les propriétaires. J'ai des collègues qui me disent j'en ai pour une semaine de travail à temps plein pour espérer envoyer une demande à tous les propriétaires. Je parle même pas des relances, etc. Donc c'est vraiment colossal comme sujet effectivement pour les agriculteurs. C'est réellement un casse-tête. Moi, pour vous donner une illustration, ma ferme fait un peu moins de 80 hectares. Je dois avoir autour de 200 parcelles cadastrales pour une vingtaine de comptes de propriétés différents, dont des indivisions qui sont sur 2 ou 3 générations, c'est-à-dire que factuellement, formellement, je ne peux pas retrouver les propriétaires. C'est des gens qui ne savent même pas qu'ils sont héritiers de parcelles dans les Pyrénées et qui habitent peut-être en Nouvelle-Zélande ou en Australie ou au Canada.
5: Nouvelle injonction depuis l'administration bruxelloise, les éleveurs ont 10 jours pour se mettre en conformité. Les projets fleurissent pour doter la France de nouveaux moyens aériens face aux feux de forêt et Toulouse compte bien se démarquer en créant les avions bombardiers d'eau de demain. L'entreprise Lateco Air, sous-traitant d'Airbus, développe pour 2031 un nouvel avion bombardier d'eau amphibie. C'est comme les Canadair, mais avec une encore plus grosse capacité. L'avion pourra écoper jusqu'à 10 000 litres d'eau. Deux autres entreprises toulousaines ont aussi des projets comme notamment Kepler Evolution et Positive Aviation implantés à Blagnac.
0: Les renforts de l'armée restent tant que le feu en Gironde n'est pas maîtrisé.
5: Des soldats des régiments de Montauban et de Castelsarrasin sont engagés depuis plusieurs jours pour créer d'impressionnants pare-feux et aider les pompiers. Ils sont équipés de 5 bulldozers et ils dégagent toute la végétation sur leur passage, histoire de ne laisser aucun carburant aux flammes. L'incendie reste pour l'instant stable, mais il faut surveiller, éteindre le feu sur 42 000 hectares. Pendant ce temps, les vols continuent. Le parquet recense déjà 22 procédures pour des cambriolages. Le bilan n'est que provisoire. Une grande partie des 220 000 évacués n'ont pas encore pu rentrer chez eux. Une enquête pour tentative d'homicide ouverte par le parquet de Montauban. Un militaire de 60 ans a été agressé hier au petit matin par 3 hommes cagoulés. Il raconte avoir été frappé à coups de barre de fer. Un agresseur lui aurait aussi tiré dessus à 3 reprises au niveau de la main et du bras. Heureusement, ces jours ne sont pas en danger. Des nouvelles de nos violets, les footballeurs du TFC en match amical ce soir face aux internationaux espagnols de la Real Sociedad. La rencontre se joue à Tarbes à 19h. Attention, prudence si vous prenez la route. C'est noir de monde aujourd'hui dans tout le sud-ouest. Au niveau de la météo, Laura, qu'est-ce que ça dit ?
0: Écoutez, plutôt humide, hein. C'est particulier aujourd'hui, le taux d'humidité en ce moment est de 73%, comme si on était dans Indiana Jones. Cet après-midi sur Toulouse et ses alentours du soleil, côté température, Saint-Gaudens 29, à Toulouse 31, à Montauban 32, et c'est l'heure de votre jeu au taquet, vous écoutez ici Occitanie. Bonne.
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13: Avec Catherine Quicandon. Bonjour à toutes et à tous. J'espère que vous allez bien en ce dernier jour de la semaine. Bon courage à toutes celles et ceux qui sont au milieu des incendies. Nous pensons et soutenons également les services de secours qui interviennent sans relâche depuis le début. Alors jusqu'à 13h, nous vous faisons revivre les meilleurs moments au taquet avec Valérie Damido et Eric Bastien. Il sera question d'une collection de couteaux, mais aussi d'une collection de PV. Oui, oui, une des candidates les accumule. Quant à une autre, elle aimerait bien déjeuner avec Sting. Sting, si jamais.
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13: Mais avant de retrouver tout ce petit monde qui a plein d'anecdotes sympas à raconter, voici Gérard Blanc et son premier titre solo après avoir quitté le groupe Martin Circus. Ça sera d'ailleurs un grand succès de l'été 1987 dont on se souvient encore. Une autre histoire sur votre radio ici.

0: Gérard Blanc, une autre histoire sur votre radio ici. Et ce qui est une autre histoire maintenant, c'est la proposition un peu particulière que Mélanie d'Isidro Mardèche a eue lors de son voyage de noces. Quant à Lionel d'ici Occitanie, il a rencontré sa femme grâce à une pelle et un balai. Et oui, faire le ménage, ça peut servir. Tout cela a bien amusé Valérie Damidot et a inspiré des jeux de mots à Eric Bastien, comme d'habitude sur votre radio ici.
1: Alors, notre petit Lionel, il a rencontré Anne, comme quoi l'amour parfois frappe à la porte avec des objets. Eh ben oui, il a rencontré Anne grâce à une pelle et un balai. Et oui.
2: Ça fait mal.
1: Eh ben c'est vrai, parce qu'elle était éducatrice comme lui. Il voulait une pelle et un balai, il est allé chercher dans un autre service. C'est Anne qui était là. Et alors, qu'est-ce qu'elle t'a dit ?
3: Elle s'appelle « Reviens la pelle hein. ».
1: Donc, ça démarrait fort hein, sur les chapeaux de roue.
2: Ouais. En même temps, ils l'ont roulé, la pelle. Au final, rouler la pelle.
1: Aïe, aïe, aïe, rouler des pelles, les soupes de langue et compagnie. Alors, donc, ça t'a pas découragé, elle était pas commode, mais ça t'a fait rire. Et en fait, là où ça s'est vraiment concrétisé, c'est lors d'une feria.
3: Ouais.
1: À Bon Paquito et ça redémarre.
3: C'est ça. Effectivement,
1: elle est
3: faisant
1: le
3: sac dans le Gers.
1: Oh là là là là. Et alors, vous vous êtes rencontrés en 2009 et vous êtes mariés quand ?
3: En 2013.
1: Oh là là là là. Et il paraît que c'était un mariage...
3: C'était un mariage très pluvieux. On a eu effectivement un orage de dingue, mais un souvenir mémorable. Parce que effectivement aujourd'hui, tout le monde s'en rappelle de ce moment. Le traiteur y compris, parce qu'il nous a sauvé le mariage. Effectivement.
1: Aïe, aïe, aïe, c'était en extérieur ton mariage.
3: On était sous un chapiteau de cirque qu'on avait loué pour l'occasion, dans un champ, dans le domaine familial de la famille des parents à Anne. Et effectivement, on s'est retrouvés... C'était un champ, c'était plus un champ, c'était un lac, quoi, en fait, voilà.
1: Oh my god. Bon, bah écoute, c'est pas grave, hein. L'essentiel, c'est que vous êtes toujours mariés. En plus, c'est vos noces de
3: c'est
1: soie. Alors, il paraît que tu étais fan de Maïté, la cuisinière, et qu'un jour, t'as été dans son restaurant, que, avec ta femme, vous avez fait des photos avec elle, et qu'est-ce que vous avez dit aux enfants ?
3: On a fait croire que c'était une vieille tante, en fait.
2: Ah bah, voyons.
1: Alors,
2: on va la couper. Pauvre bête.
1: Bien, alors tu es à égalité avec notre petite Mélanie. Est-ce que tu vas marquer les 5 points ? Eh ben écoute, on va le savoir tout de suite avec la question cash. Tiens, une petite chanson. Alors,
2: Rolling Stones.
1: Absolument pas, c'est la BO du film sur Elton John. Comment appelle-t-on un film qui raconte la vie d'un personnage réel ? Comment s'appelle un film qui raconte la vie d'un personnage réel ? Top chrono, 10 secondes.
3: Un biopic.
1: Balam, balam, balam. Eh bien, est-ce que c'est une bonne nouvelle ? Est-ce que c'est une mauvaise nouvelle ? Bonne nouvelle, c'est vrai. C'est un biopic, c'est la contraction de Biographical Picture. Et donc, bravo, 5 points, tu as 8.
2: Et combien elle a notre Mélanie à cette heure-ci ? Ah non, attention Mélanie, on peut égaliser, puisque la question qui arrive vaut 5 points. Comment ça va Mélanie, là, depuis midi ? Détendue, tranquille ?
4: Oui, ça va très bien, merci beaucoup.
2: T'es une prof sympa, ou comment tu te qualifies ? Tes élèves, ils sont cool avec toi ?
4: Bah écoutez, moi j'ai pas de soucis, j'espère être cool et puis surtout j'espère donner l'envie d'apprendre la physique chimie, donner le goût aux sciences.
2: Évidemment la chimie, alors on va s'intéresser à ta rencontre avec Damien et on va comprendre s'il y a eu alchimie. Bah oui quand même, bah oui. Bon, la rencontre avec Damien s'est produite pendant votre rectorat, donc déjà on devrait vous appeler docteur. Il était dans un labo, à l'autre bout du couloir. Et toi, tu venais utiliser sa centrifugeuse.
5: Oui, parce que quand
1: on
5: est dans un labo,
1: beau.
5: On
2: fait de la centrifugeuse. Juste pour le voir, comme ça, c'est le moyen que tu avais trouvé pour venir assez souvent dans son labo, même si tu ne centrifugeais rien du tout, en fait.
4: Exactement, je mettais de l'eau je traversais le couloir, comme ça je pouvais rester 10 minutes, un quart d'heure dans le labo, là-bas, pour le séduire.
2: C'est toi qui l'as dragué.
1: Eh ben c'est bien.
4: Exactement.
2: Et ça a marché.
4: Ça a marché, je m'en suis bien sortie.
2: Ouais. 23 ans que vous connaissez, tu l'as dit, 21 que vous êtes mariée. Alors vous avez même failli vous multiplier. Ouais, Parce que vous êtes parti à l'île Maurice, hein, on l'a dit tout à l'heure, voyage de noces. On papote comme ça avec un couple qu'on a rencontré. Qu'est-ce qu'ils vous ont proposé?
4: Ah ben voilà, ils nous ont carrément proposé d'échanger pendant le voyage de noces.
2: C'est partout, quoi. Truc classique.
4: Voilà, exactement. Ça leur posait pas de problème. Donc, un petit peu surprenant, voyage de noces. Mais voilà, il veut un jeune couple qui venait de se marier aussi.
2: En même temps, t'es prof de physique. Donc, physique.
1: Non, mais enfin, c'est pas parce que t'es prof de physique que t'es obligé de partouzer avec le premier couple venu.
2: Bon, alors, t'y as pas été. J'imagine, tu n'y as pas été, quoi. Voilà.
1: Mais elle va pas te le dire, enfin, ça te regarde pas.
2: Bah, elle nous en parle.
1: Elle en parle, elle est pas obligée d'aller jusqu'au bout d'en parler.

0: Zaz, qui sera au festival Meule Bleue à Cahors le 11 septembre, mon sourire. Nous retrouvons Lionel d'ici Provence et Mélanie d'ici Drôme-Ardèche qui ont eux aussi le sourire avec Valérie Damido et Eric Bastien. C'est le bingo final. Auriez-vous fait mieux qu'eux? C'est à vous de jouer. Écoutez bien votre radio ici.
1: Nous sommes au taquet avec Lionel. Il paraît que tu as un trèfle à quatre feuilles que ta fille t'a trouvé. C'est magnifique, ça, moi.
2: Oui, tout à fait. Ouais.
1: Elle a de la chance. Moi, j'en ai jamais trouvé. Hein, donc, bon. Tu aimerais déjeuner, si tu le pouvais, avec Adèle, la chanteuse.
3: Ah oui. Ah oui.
1: On adore.
2: Ça, c'est un rêve.
1: Alors, tu l'emmènerais déjeuner où?
2: Dans le Gers, pourquoi pas.
1: Allez, dans le Gers, bon, c'est vrai qu'on mange bien dans le Gers. Alors, on va faire le bingo ensemble. On va essayer de faire en sorte que tu marques le plus de points. Pour t'encourager, on va te mettre Coldplay que t'adores.
2: Oui, j'adore.
1: Alors, on espère que ça va t'encourager. Le bingo d'aujourd'hui, il est très simple. À mon top chrono, tu auras 10 secondes pour me citer un maximum de policiers, détectives célèbres qui sont de la fiction, livres, films, séries ou des gens réels que tu connais. Enfin, qui sont quand même célèbres. Hein. Bah oui. Voilà, va pas me citer le flic du bout de ta rue. Allez, un maximum de détectives, policiers célèbres, fictifs ou pas. Top chrono, 10 secondes.
2: Colombo, Arsène Lupin, Sherlock Holmes, Watson, Derrick, Commissaire.
1: Oui. Alors, je vais te prendre Lupin parce que il a été effectivement flic et voleur.
4: Ah ouais.
1: Donc, oui. Donc, je te prends ça fait 5.
4: Sherlock Holmes et Watson, vous prenez les deux.
1: Oh, bah, c'est les deux enquêteurs.
4: Il y en a un qui est médecin quand même.
1: Oui, mais ils enquêtaient. Pardon, je suis désolée. Ouais. Hein. Bon, il y avait Navarro, Rouletabille, Julie Lescaut, Emma Peel, Simon Templar, Jessica Fletcher, Benoît Blanc. Allez.
4: Non mais Mélanie, j'essaie de négocier pour toi. Hein. J'essaie de lui enlever des points, mais bon, voilà, il a 4. Il a 4.
1: Oui, il a 4. Tu vois, ça aurait fait 5 avec Lupin, mais je...
4: C'est vous qui décidez. Vous le prenez ou vous le prenez pas?
1: Je le prends pas. Il a joué les flics, mais pour ses enquêtes.
4: Vous allez le regretter dans un instant.
1: Non, je vais pas lui prendre Lupin. Il a joué les flics, mais c'est pas un vrai flic.
4: Alors, 8-3, c'est le score. Pour ceux qui découvrent l'émission, le bingo, c'est une séquence qui vaut 10 points. Celui qui marque le plus de points encaisse les 10 points. Ça veut dire que Mélanie, si tu vas au-delà de 4, le score qu'il a fait, donc 5, eh ben, tu gagnes et tu reviens vendredi, hein.
2: D'accord.
4: Ok.
1: Elle s'est endormie avec tes explications.
4: C'est vrai, un peu les chiffres et les lettres. Ouais, 70, allez. Ça. Bon, Mélanie, quand même une petite dernière histoire. Alors, comme ça, on se prend les PV et on est même championne des PV, hein.
2: Ouais, malheureusement, je suis assez costaud là-dessus.
1: Ouais. Tu te gares comme une patate, quoi.
2: Ben, ça arrive souvent. Soit je me gare comme une patate, ou alors, franchement, dans la Drôme, c'est limité à 80. Ben, j'appuie un peu.
4: Ouais, sauf que t'appuies sur une voiture qui est pas vraiment la tienne.
2: Ben, en fait, voilà, elle est au nom de mon mari. Donc, en fait, quand je perds les points, c'est Damien qui.

0: Deux os, oui, je peux faire mes Google, on est d'accord. Tiens, oula, Mélanie.
1: Oui.
0: L'instant est solennel.
2: Tu dois faire 5.
0: 10 secondes pour cela, pour me citer. Un maximum de hors-la-loi, de brigands, de voleurs célèbres, fictifs ou réels. Top chrono, 10 secondes.
1: J'ai Arsène Lupin. J'ai pas grand chose. Waouh. Eh ben, j'en aurais qu'un.
0: Regarde. Déjà, Barrow, Clyde, Parker, enfin voilà, Bonnie and Clyde.
2: Jesse James, la bande à Bono, Mesrine, Cartouche, oui. Danny Ocean.
0: Les Raptou, Al Capone.
2: The Mask, le Joker.
0: Robin des Bois, Robin the Wood.
2: Oh là là là.
1: Ah, mais j'ai été nul, hein.
2: Oh là.
0: Mélanie, tu ne marqueras qu'un point, donc tu n'encaisses pas les 10 points, donc c'est pour Yo-Yo, hein.

0: écoutez ici Freddie Mercury, Living on My Own. Dans un instant, l'agenda de votre été et tous les bons plans dans votre région. Puis retour de la musique avec Michel Sardou sur votre radio ici.
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6: Ça vous dit des bons plans gratuits dans le midi toulousain ?
5: Tom Clisson.
6: Ce dimanche, c'est le 2 août et tous les premiers dimanches du mois, les musées et monuments sont gratuits. Une superbe occasion de découvrir le patrimoine toulousain à la fraîche en plus. Vous avez par exemple le Muséum qui a rouvert après plusieurs semaines de fermeture, le musée des Augustins tout neuf, si vous n'avez pas encore eu l'occasion d'y aller, c'est parfait. Ou encore la chapelle Saint-Joseph de la Grave, c'est gratuit et c'est dimanche. Un autre bon plan gratuit à Albi, plein d'activités sportives s'installent le long des berges du Tarn. Vous avez du trampoline, du tir à l'arc, du paddle, des châteaux gonflables, un mini-golf, du kayak aussi. Venez vous amuser, hein, c'est pour tous les âges. Les clubs sportifs albigeois sont partenaires de l'événement pour vous faire découvrir leur sport. Le sport donc sur les berges du Tarn, c'est jusqu'à la semaine prochaine. Sport ou musée, vous avez le choix et le programme d'ICI Occitanie. À vos côtés, excellent week-end.
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7: Bienvenue si vous nous rejoignez. J'espère que vous allez bien à la maison, au travail ou en vacances. Bon courage si vous êtes sur la route. Bison futé, voire rouge aujourd'hui, voire noir dans le quart sud-ouest, dans le sens des départs. Ça va bouchonner. Michel Sardou, maintenant, pour vous accompagner dans les prochaines minutes. Être une femme sur votre radio ici.
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0: être une femme, Michel Sardou dans la playlist d'ici. Valérie Damido et Eric Bastien sont maintenant avec Jean-Pierre d'Issy Touraine qui raconte la surprise qu'il a eue en voyant pour la première fois l'animal de compagnie de sa chérie et Lola d'Issy Armorique qui elle aussi a eu une surprise pendant l'émission. Je vous laisse découvrir laquelle.
1: Jean-Pierre et l'amour. Ah, l'amour et Jean-Pierre. Jean-Pierre et l'amour. Ça s'est passé d'une certaine façon un peu rigolote, le premier rendez-vous.
2: C'est-à-dire?
1: Eh bien, les rats, parce que figurez-vous que notre ami Jean-Pierre a rencontré Dominique dans un site de rencontre, bim bam boum. Ils se sont vus dans un café, ils ont été ensuite au cinéma, et puis le week-end d'après, Dominique, elle dit, Jean-Pierre, viens chez moi, et comme ça, voilà, on est chez Dominique, on se roule des pelles, et puis là, qu'est-ce qui s'est passé, Jean-Pierre?
3: Eh bien, il s'est passé qu'en fin de compte, s'est déplacé devant moi un petit truc que je me suis demandé quoi. J'ai dit, tiens, qu'est-ce que c'est, quelqu'un qui se promène, qui est tout petit. Et puis, peu de temps après, sur l'épaule de ma conjointe, c'était un rat.
1: Voilà. C'était qui, le rat? Parce que c'est pas le rat de... Il vient pas de la rue, le rat.
3: Ah non, c'était un petit rat domestique qui appartenait à sa fille, en fin de compte, mais qui avait mal fermé la cage. Mais le rat avait l'habitude, avait l'habitude de venir se promener comme ça dans la maison, venir sur le canapé, venir sur son épaule. Eh bien, il a fait comme d'hab.
1: Ah oui, d'accord.
3: Très surpris, on va dire.
1: Ah bah oui, je comprends.
2: Moi, je fais une crise cardiaque, direct. Un rat sur l'épaule pendant que je suis en train de galocher ma meuf. Attends.
1: Pendant que je suis en train de galocher ma meuf. Vas-y, mon frère. Vas-y, frère, pendant que je galoche ma meuf, il y a un rat qui arrive sur l'épaule. Ça va, ça se passe bien, Eric Bastien?
2: Ça va, tranquille, et toi,
1: ouais,
2: la baisse?
1: Tranquille, allez. Non, vas-y. Alors, vas-y, frère. Alors, c'était pas mal. Enfin, ça fait 13 ans que t'es avec Dominique. C'est pas refroidi, le rat.
2: Ça va, tranquille.
1: Tranquille. Le rat, il était. Bon, il a vécu longtemps, le rat, ou il est toujours là, le rat, ou comment ça se passe?
2: Il dure beaucoup d'enfants.
1: Non, parce que.
3: Ça vit pas très longtemps un rat en fait.
1: Moi j'en ai eu un, ça a duré 5 ans et après ma mère l'a relâché pendant que j'étais en vacances dans la forêt.
2: C'est triste.
1: Je te confirme, moi j'avais ce rat, je l'adorais. Je l'avais sauvé du laboratoire de.
2: Et vous le vivez comment aujourd'hui, Valérie? Vous êtes allongé pour en parler un petit peu? Françoise Dolto.
1: Non, ça va, je le vis bien. J'ai su la vérité 30 ans
2: plus
1: tard.
2: Tu recherches ce rat depuis des années.
1: Exactement.
2: À travers moi ou d'autres.
1: Évidemment. Alors, notre ami Lionel, tu vas essayer de marquer 3 points avec la question à choix multiple. Je te pose la question, je te fais des propositions à mon top chrono. Tu auras 10 secondes pour me choisir ta propale. Alors attention, ambiance château, ambiance château. Alors, quel château de la Loire est surnommé le château des dames? Amboise, Chenonceau, Chambord, le château d'Éric Bastien.
2: Bien sûr, immense.
1: Château de la Loire qui est surnommé le château des dames, Amboise, Chenonceau, Chambord, Bastien. Top chrono, 10 secondes.
2: Plein de rats dans mon château.
3: Chenonceau.
1: Et c'est une bonne réponse. C'est un château construit en 1513 et c'est surtout des grandes figures féminines comme Diane de Poitiers ou Catherine de Médicis qui l'ont vachement remodelé, influencé. Bravo, 3 points pour toi. Tu as 4.
2: Lola qui a 2 points. Lola avec Issy Armorique, qui habite à Rennes, qui a 2 enfants, qui est divorcée, qui est super sympa, qui est championne du karaoké et qui nous a dit...
4: Ah
2: si, tu peux, Lola. Lola qui nous a dit tout de suite en début d'émission, moi j'ai eu un crush pour un homme qui vit à Caen. Oui. Alors j'aurais voulu te faire plaisir parce que je voulais qu'on l'appelle et je voulais qu'il t'encourage un petit peu. Écoute, impossible de le joindre. Donc voilà. Bon, c'est pas grave, Lola. En tous les cas,
4: il décroche pas au 08, je pense. Au
2: 08, non, mais ça doit être ça. Bonjour Stéphane.
5: Bonjour.
2: Voilà.
5: Bienvenue.
2: Stéphane est à Caen. Marvin Gaye.
4: Super.
5: Salut Stéphane.
2: Stéphane, dis-nous tout. Vous êtes jamais rencontré avec Lola?
5: Non. La rencontre est prévue ce week-end.
2: Wow.
1: Ça veut dire que Lola, si tu gagnes pour demain et que t'es qualifié, tu pourras même aller à Bordeaux avec Stéphane.
2: Génial.
4: Mais tu sais pourquoi je joue pour lui? Parce qu'il adore les chevaux.
1: Voilà.
4: C'est pour ça que je joue pour lui, franchement.
2: Bon, Stéphane, il y a un vrai crush là, ça se passe bien, t'as hâte.
5: Oui, c'est réciproque en plus.
2: Ce week-end, t'as envie et tout, toi aussi, t'es séparé, t'as envie de retrouver l'amour parce que la vie est belle, quoi. Voilà.
5: c'est exactement ça.
1: Les clichés et les poncifs que peut sortir.
2: Ils sont séparés, tous ces bécis, mais évidemment.
4: On croise les doigts.
2: Bon, Stéphane, quel est le défaut principal de Lola, quand même, parce que
4: j'en ai pas.
2: Oui, tais-toi, retourne chanter. Stéphane, c'est quoi son défaut?
4: J'en ai pas.
5: Et ben là, honnêtement, même en réfléchissant, je lui en trouve pas là.
1: Oh là là, mais c'est l'amour.
2: On n'en peut plus, c'est dégoulinant d'amour.
1: Oh là là, c'est l'amour, totalement l'amour.
2: Stéphane, il est trop fort. Bon, Stéphane, on te laisse parce que on va pas non plus.
1: Oui, voilà.
2: Mais merci d'avoir été avec nous en direct depuis Caen.
4: Merci beaucoup. À bientôt.
5: Bonne continuation.

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1: En tournée à partir de mars 2027, première date à Strasbourg, Sochaim et Dole, Zazie, peu importe, dans la bande-son d'ici. Faisons connaissance à présent avec Sébastien, d'ici La Rochelle, qui fait des trucs bizarres. Si, si, c'est bizarre, Valérie Damido pense la même chose. Et avec Corinne, fière, très fière d'être auvergnate, comme Éric Bastien sur votre radio ici.
2: Alors là, il va falloir que tu m'expliques. Parce que ta manie, c'est te caresser constamment les ongles et te tortiller les doigts. Peux-tu m'expliquer? Alors Kiki, c'est pourquoi?
3: Eh ben en fait, je pense que je me suis renseigné et je pense que c'est pour canaliser un peu l'anxiété et le stress. Mon corps en fait fait que je me caresse constamment les ongles.
2: Ah oui, comme si, mais attends, comme si tu les brossais, c'est ça?
4: Avec une lime?
3: Voilà, c'est ça, tout à fait. Tout à fait.
2: D'accord.
4: Ouais, c'est ça. Ça, tu vois.
2: D'accord, mais c'est. Enfin, je veux dire, qu'est-ce qu'elle dit ta femme là-dessus? Enfin, je veux dire.
3: Eh ben, ça l'énerve parce que je fais ça constamment. Je fais ça en conduisant, en travaillant.
2: En conduisant
3: tout le temps.
2: Mais comment oui, ça en conduisant? Mais tu es fou!
4: Non, mais on est dans le domaine. On y est là, hein. Je crois qu'on y est là. Hein.
2: Oui, on est quand même.
4: Dans le X-Files là. Hein.
2: Attends, mais on va rester dans le X-Files justement parce que il paraît que ton talent inutile. C'est faire sortir de la fumée de tes cigarettes par l'oreille.
4: Et comment c'est possible?
3: Oui, alors c'est pas reproduire, hein, mais c'est quand effectivement j'étais un peu plus jeune, après une otite, j'avais dû avoir une perforation du tympan. Et en fait, je sais pas si vous êtes déjà passé le nez
2: ouais.
3: pour faire sortir, pour faire. Voilà. Ben en fait, c'est le conduit ORL. Alors donc, du coup, les spécialistes, là, clairement, ils vont tirer la sonnette d'alarme. Mais effectivement, je me suis aperçu par inadvertance quand j'étais plus jeune et que je fumais. Que la fumée, bah, effectivement, par le conduit, arrivait à sortir par l'oreille.
2: Ah d'accord, mais depuis donc, tu t'es fait opérer, ça va mieux là.
3: J'ai arrêté, oui, effectivement. Bon, après ça m'a dépanné pendant quelques soirées parce que je faisais quelques paris. Les gens ne me croyaient.
4: Ouais. Les gars, ils sont fous, quoi.
3: Les gens ne, ouais, et ouais, ils n'étaient pas du tout certains que je puisse le faire. Et puis du coup, bah ça m'a permis de gagner quelques paris à ce sujet-là.
2: Ok, bon bah écoute, ouais. Ma petite cheminée, on va tout de suite marquer le deuxième point. Ma cheminée oléronaise. Alors, écoute bien la deuxième question, vrai ou faux, ne fais pas sortir de fumée par tes oreilles. Écoute bien, le tout premier réveil ne permettait pas de régler l'heure à laquelle il sonnait. C'est-à-dire que le premier réveil inventé, on ne pouvait pas régler l'heure à laquelle il sonnait. Est-ce que c'est vrai? Est-ce que c'est faux? Top chrono, 5 secondes.
3: Bah, à mon avis, je pense que c'est une info, je dirais vrai.
2: Eh bien, tu as bien raison. Parce que le tout premier réveil mécanique inventé au 18e sonnait toujours à heure fixe, sans possibilité de réglage. Donc, c'était pensé pour que les ouvriers ayant des horaires fixes se lèvent. Voilà, pas de grasse mat. Très bien, 2 points pour toi.
4: Ouais. Bah écoute, tu repars vite avec ta fumée, là, on y retourne,
2: oh,
4: tu sors.
2: Oh, mais hein, ça suffit.
4: Allez, avec sa fumée.
2: Fais
4: là,
2: bien et... attention, parce que moi j'ai le bras long sur Fort Boyard, je vais te faire kidnapper et te foutre avec les tigres.
4: Ouais, faites gaffe, je vais aller chercher vos araignées préférées. Je sais très bien que c'est pas votre truc, ça. Hein, allez voir Valérie Damido sur YouTube en combat à main nue avec des araignées. Vous allez voir, vous allez rigoler. Corinne, nous on est des Auvergnats, on nous la fait pas, nous les araignées, on les prend, on les mange avec les dents, nous les araignées. Quand même pas. Bon, qu'est-ce que tu fais dans la vie, Corinne?
5: Je suis secrétaire.
4: Bah écoute, c'est pas grave, tu peux lire avec le sourire. T'es secrétaire dans quoi?
5: Avec le sourire.
4: Ouais, non, j'entends, je te taquine. T'es dans quoi, on peut savoir? Dans quelle administration?
5: Je suis dans des pèses poids lourds dans des louvages.
4: Ah, mais tu peux lire avec le sourire aussi. Hein. Bon, tu voulais être vétérinaire quand t'étais petit, tu voulais même être archéologue, dis donc.
5: Alors... Oui, j'aurais bien aimé.
2: Alors... oui, mais ça c'est... Oui, parce que...
4: Bah, tu peux fouiller Terre de Feu, l'Auvergne, les volcans, tu peux faire ton Indiana.
5: Oui, on peut aller à l'Antésie pour faire la pub, tiens.
4: Par exemple, au Puy-de-Dôme, avec le petit train, le petit gris, à 1493 voilà. mètres de hauteur, un truc comme ça.
2: Bienvenue sur Ici Auvergne.
4: Attaqué, sponsoré, au taquet, sponsorisé par le Conseil Général de l'Auvergne. Tu fais de la marche, bon ça c'est normal, parce qu'en Auvergne, voilà, on a compris, il y a plein de balades.
2: Bien sûr.
4: Voilà. Mais bon, allez, il n'y a pas que l'Auvergne, il y a aussi la République Dominicaine. Corinne,
5: oui.
4: Elle aime voyager. Normal.
2: Bah c'est sûr qu'elle aime mieux le soleil de la Rap d'Homme que...
4: Ouais, ouais. Hein, tu y as vu des baleines et t'en vois pas en Auvergne des baleines?
5: Ah non, oui, après c'est des autres baleines, mais c'est pas des baleines.
4: Ah, c'est sûr qu'avec deux truffades, on devient vite une baleine, hein, merde. Bon, sinon t'aimes bien te balader en France. C'est quoi les régions que t'aimes bien, à part l'Auvergne? Parce qu'il y en a d'autres.
5: J'aime bien l'Ardèche, je suis comme Valérie.
4: Ouais.
2: Ouais.
5: Et j'aime bien tout ce qui est Camargue aussi, hein.
4: Ah, la Camargue, ouais.
2: C'est beau,
4: ouais.
2: La Camargue.
4: Languedoc-Roussillon, ouais. La Normandie, bien évidemment. Juste avant de jouer, on parlait de l'Ardèche. N'oublions pas cette statue, hein, Andromardèche,
2: du côté de
4: Montélimar. 6,50 m de haut depuis le 18 janvier. Elle est érigée.
2: Le maire de Montélimar est en train de m'appeler sur mon portable.
4: Valérie D'Amido, érigée.
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0: Tu peux préparer le café noir Eddie Mitchell sur votre radio ici. Peut-être que vous aussi, vous êtes en train de préparer le café ou le déjeuner même. D'ailleurs, si vous aviez le choix, avec qui aimeriez-vous partager un repas? Marie d'ici Brésil a déjà fait son idée, que l'on découvre dans un instant avec Valérie Damido et Eric Bastien sur votre radio ici.
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5: Ici, nous sommes avec Marie qui a un point, Geoffrey qui a deux points, Marie qui vit à la Capelle Bonance dans l'Aveyron. Et Marie, on lui a demandé avec qui elle aimerait déjeuner. Si elle devait déjeuner avec une célébrité, elle déjeunerait avec lui.
6: Avec un Anglais.
5: Avec un Anglais, exactement, avec Sting. Alors, tu l'adores, il paraît, hein?
7: Ouais, je l'aime beaucoup, ouais.
5: Ah, tu as raison, on adore ses chansons, on adore la personne. Mec très engagé, magnifique. Et alors, il paraît que tu l'as vu dans les arènes d'Orange.
7: Ouais, c'était il y a plus de 2 ans et c'était extraordinaire.
5: Ah bah oui, c'est beau les arènes d'Orange en plus.
7: Ouais.
5: La meuf est encore en train de rêver. Elle est en train de rêver.
7: Que c'est vrai en plus.
5: Bah bien sûr, elle le voit, le petit blond super mignon là qui chante et tout.
6: Il est hyper sympa en plus.
5: Il est très
6: gentil.
5: Très sympa.
6: Et il parle français.
5: Et il parle un peu français. Alors, est-ce que tu aimes la chanson en général? Est-ce que tu fais des karaokés? Est-ce que tu écoutes beaucoup de musique?
7: En général, oui.
5: Parce que là, c'est le moment où on va te demander qui chante. C'est-à-dire qu'il va y avoir deux personnes qui vont s'enchaîner, deux artistes. Ce ne sont pas des Français, ce sont des internationaux, je préfère te prévenir.
6: Et
5: ces deux artistes vont s'enchaîner, il faut que tu me les trouves pour marquer un point par artiste. Attention, okay. Écoute bien.

0: Ah, c'est pas enchaîné, oui, pardon. Alors, c'est à dire quoi comme.
1: Les Bee Gees.
2: Ah oui, les Bee Gees.
0: Magnifique, les Bee Gees. Deep is your love, is your love, how deep is your love. Da-da, et joué tout le monde. Moi, j'en ai dansé des slows, j'en ai roulé de la pelle là-dessus.
2: Ah, t'en as roulé de la galoche là-dessus.
0: Ah
2: hein.
0: Là là.
2: Ah, mais bien sûr.
0: Et voici ta deuxième artiste.

0: chien.
1: C'est qui?
2: Tracy Chapman.
0: Oh là là, oh là là, mais qui sont forts. Talking about a revolution now.
1: Et bravo, ça fait 3 points pour Marie.
3: Ah, c'est que des titres qu'on écoute au moins une fois par jour, hein, sur ici. Dis donc, Geoffrey, pareil qu'on lance des couteaux. Mais qu'est-ce que c'est de cette histoire? Qu'est-ce qu'il y a? Tu es collectionneur de couteaux?
4: Oui, j'aime bien les couteaux, oui, c'est vrai.
3: Ouais, enfin,
4: mais je ne suis pas lanceur de couteaux.
3: Enfin, t'as quelques couteaux, mais tu utilises toujours le même, qui est un couteau de Nontron. Alors, c'est quoi le couteau de Nontron?
1: C'est quoi, oui.
4: C'est un couteau qui est fabriqué à 20 km de chez moi, avec un joli manche en buis, et voilà.
3: Enfin, il est surtout réputé comme étant le plus vieux couteau de France. Voilà, donc c'est quand même, c'est pas n'importe quel couteau.
1: Mais t'en as combien, des couteaux?
4: Oh, une vingtaine, trentaine.
3: Oui, on n'irait pas chez lui faire un petit tour, hein, le soir dans la forêt.
1: Agathe, si tu nous écoutes et que tu es en danger, n'hésite pas à nous appeler.
3: Elle a des fourchettes, donc il n'y a pas de problème. Bon, allez, Geoffrey, on parlera de ta rencontre avec Agathe tout à l'heure, mais nous allons jouer à présent avec deux chansons. C'est pareil pour toi, hein, il n'y a pas de français, c'est que des titres que l'on connaît. Tu les reconnais, ça vaut 2 points. Voici le premier.

0: Allez, on y va, top chrono. Qui chante?
1: UB40 ou je sais pas comment on prononce en anglais.
0: UB40.
2: C'est...
0: Ah mais c'est ça, c'est UB40, c'est ça?
2: Ah oui.
0: C'est une bonne réponse. Bon, je ne sais pas, j'avais noté UB40. Mais bien sûr, UB40. Voilà.
2: C'est UB40.
0: Nos auditeurs ont tellement de talent. Voici le deuxième titre pour toi pour marquer un deuxième point.

0: Allez, qui chante? On y va pour 5 secondes.
1: 10.
0: Ah, rien que ça. Geoffrey.
2: Là, c'est plus compliqué. Ah. Aucune idée. Je sais pas du tout.
0: Il nous a quitté il y a pas longtemps en plus. Joséphine, le 22 décembre dernier, c'est Chris Rea.
3: Oui, Chris Rea. Ça fait 3 points pour Marie, 3 points pour Geoffrey.
4: C'est pas mal, hein?
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De Palmas tombé. 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
1: Très bonne fin de semaine avec votre radio ici. Il est 13h. Le journal Morgane Guillaumard.
2: Dans l'actualité, aujourd'hui, le chassé-croisé des vacanciers, bison futé, voie noire sur les grands axes, chargé aussi dans les trains. Ça ne va pas être simple vers la Normandie. Le retour à la maison pour des dizaines de milliers de sinistrés après l'incendie XXL en Gironde. Vous entendrez ceux pour qui l'attente est encore longue. Une pétition pour laisser un peu de répit aux animaux dans les forêts brûlées. Et un succès pour l'Odyssée, au cinéma oui, mais pour les livres audio aussi.
1: Et plus que quelques heures avant le départ en vacances.
2: Mais dès aujourd'hui, bison futé voie noire dans le sens des départs dans le sud-ouest et rouge ailleurs pour le traditionnel chassé-croisé entre juilletistes et haussiens. Ce moment où l'on voit les maisons secondaires sur nos côtes reprendre vie. De très nombreux vacanciers parisiens arrivent comme ces trois copines rencontrées par Fanny Imbert.
3: Elles surveillent l'heure sur leur téléphone et comptent les minutes pour Léa, Charline et Sarah. C'est le dernier jour de travail avant le départ.
4: Dernière ligne droite, là, il faut rien lâcher. On donne tout, dernière ligne droite. On parle plus que de quelques heures avant le départ en vacances. C'est imminent.
5: On a eu la canicule à Paris, le travail, on n'en peut plus. On a envie d'être en vacances, en fait.
6: Mais on les attend comme jamais. C'est-à-dire que tout le monde est fatigué.
5: On est cinq copines d'enfance. On part en van pour faire un van trip dans le Pays Basque. Entre filles, il n'y a pas de plus à accepter.
6: On descend à Espelette pour commencer. On va aller faire un peu de rando. Et ensuite, on va aller plutôt du côté mer pour satisfaire celles qui sont plutôt dans l'ambiance surf et plage.
5: Moi, je mise quand même sur une descente en Espagne pour manger un peu de tapas, mais on verra.
3: La préoccupation du moment, c'est que tout tienne dans la valise.
5: Crème solaire, mots fléchés, jeux, et puis vêtements de sport, maillot de bain. Et voilà quoi, on sera à Paris.
6: On va faire preuve de minimalisme, parce qu'à 5, on a deux caisses pour mettre nos affaires. Je suis stressée.
3: Le débat qui les divise, l'heure à laquelle partir pour éviter les bouchons.
5: Alors moi, je suis professionnelle, voilà, sur les sujets de tout ce qui est autoroute, péage, voiture, bouchon. Demain, le départ se fait à 7h.
6: N'en déplaise à nos copines, plutôt lève-tard.
3: Reste donc à trancher qui sera la plus matinale pour prendre le volant demain matin aux aurores.
2: Partir tôt et ne pas emprunter certaines autoroutes, ça fait partie des conseils pour éviter les bouchons sur la route des vacances que l'on vous a mis sur notre site ici.fr. Et pour ceux qui partent en train, le trajet risque d'être perturbé par une grève à la SNCF. Ce mouvement concerne les lignes normandes. Des trains supprimés dans les deux sens entre Paris et Le Havre, Caen, Cherbourg ou encore Évreux. Les conducteurs et contrôleurs pointent le management toxique de la direction locale. C'est ce que dénonce Tom Kubler, membre du syndicat Sudrail.
7: C'est un mouvement vraiment atypique parce que c'est pas un mouvement syndical. Alors nous, bien sûr, à Sudrail, on le soutient très fortement. Ça émane vraiment de la base du collectif. C'est un ras-le-bol de tous les collègues. Toujours plus de productivisme, de l'autoritarisme, voilà, avec des sanctions, avec si on va pas dans leur sens, c'est des sanctions. On réclame des journées moins productives. On reste des êtres humains. Que justement on puisse se reposer. Là, il y a eu les gestions de canicules catastrophiques avec des lieux de découcher sans clim. Et il n'y a plus de dialogue social. Il y a vraiment, nous à Paris, il n'y a aucun dialogue social. Il y a des conducteurs qui étaient passionnés par le métier et aujourd'hui, ils ont réussi à dégoûter tout le monde.
1: 21 départements sont toujours en vigilance orange canicule.
2: Mais avec ce soleil, la sécheresse est très forte. Les fleuves et les nappes phréatiques sont presque à sec, au point de manquer d'eau potable dans certaines communes, comme à Cuisery, en Saône-et-Loire, Paulina Aubel.
8: Hier soir, le téléphone de Chantal a sonné.
9: C'est un appel que nous avons eu sur notre fixe.
8: Au bout du fil, un message de la SOR préenregistré.
10: Demandons à tous les usagers de réduire immédiatement leur consommation d'eau et de supprimer tous les usages non indispensables. Dès que le niveau d'eau sera revenu satisfaisant, cette limitation des usages de l'eau pourra prendre fin.
8: Chacun est donc invité à raccourcir les douches, ne plus laver sa voiture, limiter l'arrosage, des habitudes que Jean-Paul avait déjà largement adoptées.
11: On récupère l'eau de lavage des légumes et on arrose les fleurs avec. Si tout le monde n'ouvre pas le robinet, il n'y aura pas de coupure.
8: Ces messages ont aussi provoqué beaucoup d'inquiétudes parmi les habitants. En mairie, le téléphone n'a pas arrêté de sonner, selon Carole Deliot, première adjointe.
12: Parce que beaucoup ont reçu les appels, les SMS de la SOR, comme quoi il y aurait des coupures imminentes. Certaines personnes âgées ont pris peur. Donc je leur dis à toutes, on fait attention à vous, on prend soin de vous.
8: Les élus assurent que si des coupures d'eau devaient intervenir, les personnes les plus vulnérables recevraient des bouteilles d'eau. Frédéric Chaloin, le maire de Cuisery, insiste sur la nécessité d'un effort commun.
13: On entend souvent au niveau de la population les gens dire oui, mais chaque année on nous dit ça, mais non, cette année c'est vraiment sérieux, il faut vraiment le prendre au sérieux. Chaque goutte d'eau compte, prend tout son sens.
8: La commune a d'ailleurs déjà arrêté d'arroser son stade et tous ses massifs fleuris pour montrer l'exemple.
2: Et en plus des zones en vigilance canicule, 10 départements du centre et de l'est sont placés par Météo France aujourd'hui en alerte orange aux orages.
14: 13h05, les sinistrés des incendies en Gironde continuent de rentrer chez eux.
2: Oui, la préfecture donne son feu vert pour deux nouvelles communes, Biganos et Audange. Plus de la moitié des 224 000 résidents et touristes délogés depuis le début de l'incendie ont déjà pu rejoindre leur logement. Et par conséquent, à Bordeaux, le parc des expositions, transformé en centre d'accueil depuis le début de l'incendie, se vide peu à peu depuis hier soir, Marie Boéda.
14: C'est l'heure du dîner. Le dernier dans cet immense hall espère Jocelyne et Claudette, 75 et 80 ans. L'une d'Arès, l'autre d'Andernos, rencontrés ici. Leur lit de camp à quelques centimètres de distance. Ceux d'autour sont vides.
15: C'est bizarre parce que nous, on vivait à 7 là. Il y avait des gens qui étaient là avec leur chat. On mangeait ensemble, on allait chercher les repas ensemble. Bon, c'est vrai que là, maintenant, c'est plus calme. Mais bon, moi, je suis contente pour eux. Ils sont rentrés chez eux.
16: Pour nous, ça nous fait un peu quand même, parce qu'on se dit, mince, on est encore là, et puis les autres sont partis.
14: Une volontaire de la réserve citoyenne racle un plat de salade de riz servi aux bénévoles et aux derniers évacués. Elle balaye du regard la salle presque déserte.
17: Par rapport au début de semaine, c'est vrai que ça fait quelque chose. Hein. Quand ils ont annoncé au micro que tous les gens pouvaient repartir chez eux, ou la plupart, il y en a qui ont applaudi, il y en a qui ont crié de joie, et il y en a qui ont pleuré.
14: Elles ont toutes été formées à ce type de catastrophe, mais là, c'était réel, pour la première fois, confie-t-elle. Alors Mathilde, volontaire aussi, souffle un petit moment.
18: C'est un peu la redescente. Après, on sait qu'on a aussi beaucoup de rangements à faire. On a de renvoyer des nourritures qui n'ont pas été consommées. Puis après, on ira dormir. Une vraie nuit complète.
14: Des caisses en plastique, des bordes de couvertures, d'oreillers ou de vêtements. Des dons qui seront distribués aux associations.
2: La Gironde rend aussi hommage aux deux pompiers morts à Mérignac sur un feu de forêt il y a 10 jours. Une minute de silence a été respectée ce matin dans les casernes du département. Et ce méga-feu en Gironde provoque aussi beaucoup d'émotions et certains en profitent. Des personnes mal intentionnées se font passer pour des pompiers et organisent des faux appels aux dons. Des campagnes de soutien lancées sur les réseaux sociaux mais aussi en porte-à-porte. Les pompiers de Gironde portent plainte après plusieurs cas recensés dans le département. Et dans ces forêts brûlées, de nombreux animaux ont été délogés de leur habitat naturel. À l'image de cette biche fuyant les flammes en Gironde et dont la vidéo a fait le tour des réseaux sociaux. À tel point qu'une pétition citoyenne prend de l'ampleur. Elle demande l'interdiction de la chasse dans tous les massifs forestiers touchés par les incendies Gabin-Bocquet.
19: Pas de fusil sur les cendres. Une pétition lancée après l'incendie de Fontainebleau par un citoyen engagé, Bruno Valentin. Pour lui, la forêt a besoin de paix pour guérir.
20: Il faut que vraiment on décale la chasse au moins pendant 3 ans pour que la nature, les animaux aient la possibilité de vivre le calme de ces animaux qui ne savent plus où aller, qui ne savent plus où se cacher, qui ont perdu leur terrier, coincés parfois par des grillages mis par l'humain. Donc il faut refaire vivre cette forêt.
19: Il demande donc un périmètre de non-chasse autour des zones brûlées, le temps que le cycle de reproduction des animaux reprenne naturellement sans être traqué. Mais selon les études scientifiques, les ongulés comme le cerf ou le chevreuil, en grand nombre, empêchent la bonne régénération des forêts. Églantine Goucotin est ingénieure forestière.
21: C'est les jeunes pousses qui sont préférées par les ongulés. Et les jeunes pousses, c'est la forêt de demain. Les ongulés n'ont plus ou très peu de prédateurs naturels. L'homme, en fait, a chassé le loup des massifs forestiers. À créer un déséquilibre et potentiellement un accroissement des ongulés.
19: Selon la spécialiste, il faudrait donc mieux miser sur la protection des loups, des prédateurs naturels, pour retrouver un équilibre dans les populations et protéger les forêts.
2: Cette pétition en ligne a déjà recueilli près de 324 000 signatures.
14: L'adaptation de l'Odyssée par Christopher Nolan, c'est le succès de cet été.
2: Oui, et pas seulement au cinéma. Depuis la sortie du film, le phénomène se propage aussi aux adeptes du livre audio, Adrien Serrière.
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0: Chez Spotify, on n'avait jamais vu pareil engouement en matière de livres audio. Les écoutes de l'Odyssée d'Homère en France ont bondi de 750% dans les jours qui ont suivi la sortie du film de Christopher Nolan.
4: En fait, l'engouement, il ne faiblit pas du tout, il s'accélère.
0: Jérémy Amselem est directeur des partenariats éditeurs au sein de Spotify Europe.
4: Mais aussi sur d'autres titres, bah, évidemment l'Iliade, donc les lecteurs font le voyage à l'envers. Donc ils vont vers l'Iliade après avoir lu, écouté l'Odyssée.
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0: Les lectures, comme cette traduction de Philippe Jacotet ou cette autre version incarnée par des pensionnaires de la Comédie française.
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0: Attirent très majoritairement les moins de 40 ans et notamment les hommes, un fait rarement observé chez Spotify.
4: Il y a 60% de l'audience qui est masculine. Donc on est content de voir ça, non pas qu'on soit content que les hommes lisent plus que les femmes. Mais c'est vrai que c'est plus difficile de les amener au livre, c'est quelque chose qui est su.
0: Et ce n'est pas la première fois que le cinéma dope les écoutes de livres audio. Le Comte de Monte-Cristo, L'Étranger ou encore la série Lupin avaient également créé des vagues de nouveaux lecteurs et audio-lecteurs.
2: L'Odyssée qui a déjà fait plus de 3 millions d'entrées en France. Ça sera fera partie de vos lectures. Vous, cet été, il y a des L'Odyssée à 4
14: Oui, pourquoi pas. Alors, je pense que je vais déjà aller voir le film. Ouais. Et puis,
2: faut commencer par ça.
14: Exactement. Et puis, oui, bah, ça peut être une très bonne idée, effectivement. Merci, Morgane Guillaumard. Au prochain rendez-vous avec l'info à 14h sera toujours avec vous. Il y a des destinations de week-end ou de vacances qui sont idéales à vélo. C'est le cas de l'île de Ré, où ici La Rochelle nous emmène dans une minute sur votre radio ici.
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14: En vacances ou en week-end, c'est plus agréable de profiter à pied ou à vélo et de laisser la voiture au parking. Aujourd'hui, nous avons la destination parfaite pour cela. Nous partons sur l'île de Ré avec un parcours à vélo qui vous fera découvrir entre autres les marais salants, mais pas seulement.
28: Quand on pense à l'île de Ré, on pense à ses grandes plages de sable fin, ses huîtres, ses charmantes ruelles, ses maisons blanches, le phare des baleines. Mais moi, j'ai envie de vous faire découvrir Ré la Blanche, blanche comme ses marais salants et sa luminosité. Cette découverte de l'île, je vous la propose en employant le moyen de transport idéal ici, le vélo. Et à la fin de cet épisode, vous saurez pourquoi les ânes de l'île de Ré portent traditionnellement des culottes. Je m'appelle Chloé Bidet, je suis animatrice à Ici La Rochelle. Et j'adore me balader sur l'île de Ré, à vélo, car c'est un territoire qui dévoile de jolis secrets. Observer la nature, immortaliser sa lumière, ses couchers de soleil. Aujourd'hui, on va donc sortir des chemins classiques pour se retrouver en pleine nature, comme j'aime le faire avec des amis ou ma famille. Bienvenue dans Partir. L'île de Ré à vélo, sur la piste des marais salants. Notre point de départ, c'est la flotte, à 10 km du pont de l'île de Ré, juste après Rivedoux plage. Parmi les 10 villages de l'île de Ré, celui-ci dégage un charme particulier. Ces ruelles, où on aime se perdre pour profiter des maisons blanches aux volets verts, et ces jolies roses trémières qui grimpent le long des murs et des façades. Son petit port, avec ses voiliers traditionnels, vous dépaysera à coup sûr. Vous pourrez profiter des terrasses pour prendre un café ou un verre, avec la sensation d'être les pieds dans l'eau. Pour se plonger pleinement dans l'ambiance de l'île, je vous recommande donc d'abandonner la voiture au profit du vélo. Il existe plusieurs parkings à la flotte pour laisser votre voiture à la journée. Le parking Sainte-Catherine, le parking des Marais, Chauffour ou encore la Clavette. Comptez 10 euros pour la journée. Mais avant d'enfourcher votre bicyclette, faites un tour au marché de la flotte. La place du Vieux Marché a un charme authentique et nous fait remonter le temps. Les étals attirent les visiteurs depuis plus de 200 ans. C'est d'ailleurs un marché qui vit tout au long de l'année. Alors profitez-en pour déguster un café torréfié sur l'île. Vous en trouverez au Café Rété, juste avant l'entrée de la place. Une halte s'impose également au Piège à Gourmands. Vous pourrez déguster quelques josettes, des choux garnis de crème. Leur spécialité, ce sont les babas. Mais revenons à notre escapade. Si vous n'avez pas de vélo, vous n'aurez pas de mal à en louer un. Pas moins de 6 boutiques vous attendent à la flotte en haute saison et certaines sont même ouvertes à l'année. Vous pourrez aussi louer un vélo électrique ou des vélos cargo si vous partez avec de jeunes enfants. Pour une journée de location, comptez entre 12 et 18 euros en moyenne par vélo, à partir de 30 euros pour un vélo électrique. Des plans des pistes vous seront donnés, mais vous pouvez aussi utiliser l'application gratuite GéoVélo. Vous êtes prêts ? Nous allons remonter l'île de Ré par le nord en empruntant la piste cyclable. 15 à 20 minutes seulement sont nécessaires pour faire une première halte à Saint-Martin, la capitale. C'est un véritable décor de carte postale. Son port authentique, ses ruelles, ses remparts Vauban inscrits au patrimoine de l'UNESCO. Je vous conseille ensuite de poursuivre votre trajet le long du littoral en direction de la commune de Loye. Vous profiterez des embruns du bord de mer, mais n'oubliez pas la crème solaire et les chapeaux. Mais je vous ai promis de vous faire découvrir un lieu qui n'est pas dans tous les guides touristiques et qui va vous permettre d'en savoir plus sur l'un des savoir-faire indissociables de l'île de Ré.

0: sommes maintenant devant l'écomusée des Marais Salants de Loye. Cette petite maison au bord de la route est au cœur de l'ambiance saline. Les marais s'étendent à perte de vue et les oiseaux profitent de ce havre de paix. Des oies bernaches, avocettes, hérons, échasses. Selon la saison, vous profiterez d'un joli spectacle. Posez votre vélo et poussez la porte de l'écomusée. Ici, vous serez immergé dans l'univers des marais salants grâce à des maquettes et des expositions. Si vous avez un peu de temps, l'idéal est de réserver une des visites guidées. Pour en apprendre plus sur les usages du sel et son histoire, plusieurs types de visites s'offrent à vous. Selon la saison, vous allez voir différents paysages et pratiques. Au printemps, c'est le nettoyage et la préparation des bassins. Pendant l'été, la récolte. Dans tous les cas, la visite permet de faire le tour des différents bassins jusqu'à la mer. C'est une balade très agréable. Le marais fait plus de 2 hectares et le parcours s'étend sur 800 mètres. Ici, l'évasion est garantie. J'adore observer le bal des oiseaux marins, mais aussi des oiseaux des marais salés. Et cerise sur le gâteau, vous allez aussi pouvoir goûter votre environnement. Les guides vont vous apprendre à reconnaître et dénicher les plantes comestibles comme la salicorne et l'aubione. Si vous avez des questions, n'hésitez pas à échanger directement avec les sauniers. D'ailleurs, avant d'arriver dans nos assiettes, comment se différencie la fleur de sel du gros sel dans les bassins? J'ai posé la question à Benoît Poitvin, le directeur de l'écomusée des Marais Salants.
1: Quand le sel va atteindre à peu près 250 à 300 grammes de sel par litre d'eau, suivant la température de l'eau, on va avoir formation de cristaux qui vont s'amalgamer entre eux pour former le grain de sel. Et là, le gros sel va se déposer sur le fond d'argile, puisque tous ces marais, tout l'ensemble du nord de l'île de Ré, c'est de l'argile. Et suivant les conditions météorologiques, le vent et le soleil, la fleur de sel va cristalliser à la surface de l'eau. Et donc, la deuxième tâche du saunier, en fait, ça va être de récolter la fleur de sel en premier, bien sûr, et le gros sel ensuite au fond. Le gros sel contenant un peu d'argile est un peu gris. La fleur de sel, elle, elle est blanche puisqu'elle n'a jamais touché le fond d'argile, elle est restée à la surface de l'eau.
0: Ce que je trouve fascinant dans ce travail des marais salants, c'est que tout est fait à la main. Les sauniers utilisent un simoussi, une grande perche de 5 mètres qui va leur permettre de tirer le gros sel. Les manches en bois ont laissé place à de la fibre de carbone plus légère, ce qui leur permet d'aller plus vite et d'avoir un mouvement plus efficace. Pour la fleur de sel, c'est une sorte de grande cuillère, la lousse, qui va la récolter très délicatement à la surface de l'eau.
1: Un saunier sur un marais moyen dans l'île de Ré, donc il va, dans les bonnes années, il va pouvoir faire entre 80 et 100 tonnes de gros sel, donc tout seul, comme un grand. Donc ce sel, il ne va pas rester dans l'eau, il faut le sortir, il faut le porter. Et donc, bon, ce n'est pas des bodybuilders les sauniers, mais il faut tout de même avoir quelques muscles.
0: De quoi susciter quelques vocations. D'ailleurs, vos enfants vont pouvoir devenir sauniers d'un jour grâce à une visite sur réservation pour les 6-12 ans. Comptez 10 euros. Ils manipuleront l'argile, feront une chasse au trésor et repartiront avec leur propre sel récolté. Et si vous désirez en acheter, pour moins de 2 euros, vous aurez 1 kg de gros sel. Vous en trouverez un peu partout, y compris en vente libre, en bord de piste cyclable.
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0: Autour de nous, il n'y a pas que les marais salants. Vous pouvez aussi déguster les produits de la mer grâce à l'ostréiculture. D'ailleurs, saviez-vous qu'il existe des crevettes de l'île de Ré? La crevette impériale est aussi élevée dans les marais. Elle se consomme du mois de juillet au mois de novembre. À deux pas du musée, faites donc une pause dégustation à la cabane du Fenot. Et pour accompagner vos huîtres ou vos crevettes, je vous conseille un vin du domaine Arica. Toujours avec modération, bien sûr. Marine et Simon vous accueillent juste derrière l'écomusée, au cœur de leur vigne. Reprenons notre vélo et la piste cyclable. Nous quittons Loye et les marais salants en direction du village voisin, la Couarde-sur-Mer. Je vous conseille de vous arrêter au restaurant Le Balaou pour ses délicieux acras. Une touche d'exotisme supplémentaire au cœur de l'île. Sur le chemin, ouvrez l'œil, vous pourrez apercevoir des ânes en pleine nature. Rappelez-vous de notre énigme. Pourquoi les ânes portent-ils la culotte? Jadis, ils étaient utilisés dans les marais pour la récolte du sel. Mais les insectes venaient les perturber. Les ânes n'ont pas de muscles réflexes sur leurs pattes, ce qui les oblige à taper sans arrêt des pieds pour se libérer des mouches et des moustiques. En 1860, une habitante de l'île de Ré a l'idée d'habiller son âne pour le protéger en lui faisant une culotte. Et cette habitude est restée. C'est devenu une tradition. Si vous avez un peu de temps devant vous, si votre week-end n'est pas terminé, j'ai une dernière idée pour vous. Nous allons justement rencontrer ces ânes. Encore quelques coups de pédale et nous arriverons au Bois-Plage pour visiter une asinerie savonnerie.
3: Je fais un savon qui n'a pas d'odeur, qui est nature. Le lait d'ânesse que j'incorpore est bio. Je mets du carré.

0: Une mère de famille lui demande si pour la kermesse de l'école, il est possible de faire venir un âne en tenue d'époque, en culotte. André accepte. Et c'est l'effervescence. Un engouement qui se confirme en 1988 avec l'inauguration du pont. Les ânes défilent en tenue traditionnelle et sont victimes de leur succès. C'est la naissance des balades à dos d'âne qui vont transporter des générations d'enfants pendant plus de 30 ans.
1: En fait, dans l'île d'Orée, c'est plus les ânes. Les gens se les sont appropriés. Comme une équipe de foot, c'est quand même vachement valorisant, ça j'adore. Et puis, ouais, chaque naissance, c'est vraiment une joie.
0: Sur le chemin du retour, en reprenant la piste cyclable en direction de la flotte, vous repasserez devant les fortifications de Saint-Martin. Et là, arrêtez-vous pour prendre en photo ces baudets du Poitou au pied des remparts. Ils sont trop mignons, mais ce beau cliché, vous le ferez quand vous viendrez.
2: Sans faute, merci Chloé Bidet d'ici La Rochelle pour cette visite à vélo de l'île de Ré. 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N'hésitez pas à aller découvrir d'autres destinations qui vous donneront envie de voyager, de vous évader. Lundi, par exemple, nous irons dans la Creuse pour un week-end dans les pas de Claude Monet et des impressionnistes. Musique, maintenant avec un des plus grands succès d'Elton John. George Michael ferait partie des chœurs et Luc Besson aurait eu l'idée d'un de ses personnages fétiches du même nom grâce à cette chanson. Vous écoutez Nikita sur votre radio ici.

0: jeune Nikita. J'ai été ravie d'être avec vous à l'heure du déjeuner. Je vous retrouve lundi à partir de 12h05 pour les meilleurs moments d'Otake avec Valérie Damido et Eric Bastien. En attendant, je vous souhaite un très bon après-midi sur votre radio locale ici.
1: C'est bon.
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1: On invite les jeunes à se mettre au garde à vous à la cité de Sorèze et on applaudit les joueurs de tennis à l'île Jourdain. Ici Occitanie à vos côtés, c'est maintenant.
3: Pascal Vesbrouck.
1: Ne manquez pas l'exposition Garde à vous à la cité de Sorèze, une immersion dans le quotidien des jeunes cadets gentilshommes sous le règne de Louis XIV, avec des scènes Playmobil, des illustrations jeunesse, un parcours sensoriel pour toute la famille et les enfants pourront même s'imaginer en futur officier en explorant les anciens dortoirs et les salles de classe historiques. Pour découvrir ce patrimoine tarné niché au pied de la montagne noire. Garde à vous, c'est à la cité de Sorèze. Et puis la soirée des finales du 37e Open d'été vous attend samedi dès 19h au tennis club de l'île Jourdain, avec les finales dames et messieurs qui promettent des échanges de haut niveau sur les cours, en attendant la nuit qui s'annonce mémorable avec un atelier de découpe de jambon, oui, et une dégustation de vin, oui aussi. Rendez-vous au tennis club de l'île Jourdain pour la soirée des finales du 37e Open d'été, c'est samedi et ça commence à 19h. Ici Occitanie à vos côtés, on revient dans une heure.
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C'était Jean-Louis Aubert avec Juste une illusion sur votre radio locale ici. Merci de passer votre après-midi avec nous. C'est Fabien Hémot pour vous servir. Info locale, musique, bonne humeur. On continue en musique avec tout de suite la gagnante de la Starac, Marine. Marine, tiens, qui sera en concert le 4 août prochain au Théâtre Antique de Vaison-la-Romaine. Belle écoute sur votre radio.

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1: Bonjour Emmanuel Daff.
2: Bonjour à vous, merci de me recevoir.
1: Balméo, donc, c'est le petit frère d'un centre du même nom que vous avez déjà ouvert à Balma en 2014. Ça fonctionne bien, c'est pour ça que vous en ouvrez un deuxième quartier de la Côte Pavée à Toulouse.
2: C'est bien ça, on a Balméo 1 depuis maintenant 10 ans, donc on a décidé d'ouvrir maintenant Balméo 2, centre d'activité aquatique premium, pour tout le monde, à partir des bébés nageurs jusqu'aux aînés.
1: Qu'est-ce que vous proposez comme activité dans ce voilà. centre aquatique?
2: Comme je vous le disais à l'instant, on fait du bébé nageur, de l'aquagym douce, de l'aquatraining, de l'aquabiking et de l'aquagym également.
1: Et vous êtes encadré par qui quand vous allez chez Balméo?
2: Alors, l'encadrement se fait par des professionnels diplômés, maîtres nageurs sauveteurs, qui sont là, formés pour vous encadrer. Et nous sommes des professionnels de santé, qui sommes là aussi pour aider les maîtres nageurs à encadrer correctement les clients.
1: Parce que vous êtes kinésithérapeute, voilà. ostéopathe, vous?
2: Voilà, moi je suis kinésithérapeute, ostéopathe. Je suis associé avec deux autres kinésithérapeutes. Donc on a vraiment une sensibilité importante sur ce sujet en question.
1: Alors la piscine, elle ressemble à quoi chez Balméo?
2: Alors c'est une piscine qui est toute nouvelle, c'est très premium, très haut de gamme, chauffée à 30 degrés avec des bâtiments qui sont très très très bien.
1: Éco-responsable
2: Évidemment, éco-responsable, oui. On a fait en sorte de faire travailler des entrepreneurs locaux pour la construction du bâtiment. On a mis des panneaux photovoltaïques sur Balméo 1, on va en mettre sur Balméo 2. Donc voilà.
1: Et la piscine, elle fait 10 mètres de long, vous me dites si je me trompe, 5 mètres de large, 1,25 m de profondeur, c'est un petit bassin.
2: C'est bien ça, ça reste un petit bassin, c'est ce qui fait aussi notre force et la différence par rapport éventuellement à d'autres centres qui pourraient être concurrents de nous, c'est que nous avons quand même un club qui reste très familial. Nous restons sur des petits groupes.
1: Combien de personnes?
2: On est entre 15 et 20 clients. Ça dépend de l'activité, si vous voulez. Si c'est du bébé nageur, on peut mettre moins. Si on donne des cours de natation pour les enfants, on met moins. Si on donne des cours d'aquabike ou d'aquagym, on peut en mettre un peu plus.
1: C'est très personnalisé.
2: Mais c'est toujours très individualisé, ouais.
1: Ça reste rentable d'ouvrir un tel centre? Il faut quand même du passage des clients.
2: Oui, bien sûr. C'est bien pour ça qu'on fait de la communication et on est là pour faire la promotion de Balméo 2. On sait très bien qu'il faut quand même du passage. Avec Balméo 1, on gagne quand même notre vie. Et Balméo 2, on l'a fait un petit peu plus grand pour augmenter la rentabilité. Mais oui, il y a un seuil de rentabilité minimum.
1: Les tarifs, pour finir, comment ça se passe, hein? On paye les cours à l'unité, il y a des tarifs dégressifs,
2: c'est
1: si
2: ça.
1: On en prend plusieurs.
2: C'est ça, vous avez des tarifs à l'unité. Hein, donc nous, on conseille toujours d'essayer, avec quelle que soit comme activité. On essaye avec une séance d'essai qui coûte à peu près 20 euros. Et ensuite, vous avez des cartes à 5, 10 ou 15.
1: Très bien, merci beaucoup. En tout cas, Emmanuel Daff, fondateur des centres Balméo. Méo à Balma et donc à Toulouse.
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0: C'était Benabar avec Quoi qu'on dise sur votre radio ici. Merci de démarrer votre vendredi après-midi avec nous. Vous êtes peut-être en congé, profitez les amis. L'accessoire indispensable tient pendant les vacances, ce sont les tongs. Oui, d'après une étude, un Français parcourt entre 15 et 40 km en tongs pendant ses vacances. Nous sommes des champions de la tongasse. Voilà, et moi ça, j'en suis fier. Et nous ici, tiens, sur votre radio, nous sommes les champions en termes de chansons françaises. Et bien la preuve, on écoute maintenant France Gall avec Babacar. Bel après-midi.
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1: Merci d'avoir choisi votre radio ici. Il est 14h. 14h, c'est l'heure de retrouver toute l'info en France et dans le monde en 90 secondes avec vous, Morgane Guillaumard.
2: Après l'incendie XXL en Gironde, la préfecture autorise aujourd'hui le retour des habitants évacués à Biganos et Audenge, ainsi que vers les campings de Lacano. Un retour à la maison possible dans 11 communes en tout. Après 9 jours de lutte contre les flammes, le feu n'est pas fixé, mais il est contenu par les pompiers. Une minute de silence a été respectée ce matin dans les casernes du département pour rendre hommage aux deux pompiers morts à Mérignac il y a 10 jours. La circulation des trains va pouvoir reprendre demain au sud de Bordeaux. Elle était interrompue depuis dimanche en raison des feux de forêt. En revanche, de nombreux trains entre Paris et la Normandie sont supprimés ce week-end en raison d'un appel à la grève à la SNCF. Week-end de chassés croisés sur la route des vacances, bison futé, foie noir dans le sens des départs dans le sud-ouest et rouge ailleurs. Il y aura du monde sur les grands axes partout demain et jusqu'à dimanche. Un homme a été placé en garde à vue à Paris après s'être introduit muni d'un couteau au ministère de la Santé ce matin. L'homme est entré dans les locaux, il a sorti son arme sans verbaliser de menace. Emmanuel Macron demande au ministre de l'Intérieur de renforcer les contrôles à la frontière avec l'Espagne alors que le pays fait face à une vague migratoire exceptionnelle. Ces derniers jours, environ 60 000 personnes ont passé la frontière entre le Maroc et la petite enclave de Ceuta en Espagne. 10 départements du centre et de l'est de la France sont placés en vigilance orange aux orages aujourd'hui par Météo France. 21 départements restent placés en vigilance orange canicule.
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1: Les nuages disparaissent peu à peu du ciel du Midi Toulousain cet après-midi, malgré un air très humide, hein, c'est pas très agréable. Les températures grimpent cet après-midi, on va atteindre à Saint-Gaudens 29 degrés, à Pamiers et Rieum 30, à Villefranche-de-Lauragais et Toulouse 31, et Castres, Albi et Montauban 32 degrés, c'est là qu'il fera le plus chaud. Une chaleur relative hein, par rapport à ces derniers jours, mais le thermomètre se remettra à grimper beaucoup à partir de dimanche, en attendant excellent dernier jour de juillet.
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0: Pour l'instant, on écoute 3 chansons françaises à la suite. Mais avant, j'ai lu que beaucoup de Français avaient choisi l'option du covoiturage cet été pour partir en vacances. Environ 13 millions de Français font du covoiturage pour des trajets longue distance, pour partir en week-end et ou en vacances. Et voici le top 3 des destinations préférées des Français cet été. 3e place pour la Nouvelle-Aquitaine, 2e position pour la région Occitanie et 1ère place pour l'Auvergne-Rhône-Alpes. Bel été, si vous faites actuellement du covoiturage, eh bien restez branché sur votre radio ici. Comme promis, voici 3 chansons françaises à la suite. On écoute ensemble Vanessa Paradis, Grand Corps Malade, et maintenant on écoute Julien Clerc. Bonne route.
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1: Toulouse plage, Don du sang à Muret, ici Occitanie à vos côtés.
0: Laura de Filippo.
1: Qui a dit qu'on devait forcément se rendre à la mer ou à l'océan pour profiter de la plage? Toulouse plage a réouvert jusqu'au 23 août. Ouvert de 9h30 à 21h30, les nouveautés cette année, structure gonflable pour les moins de 6 ans, accueil parasport ou encore baby-foot. Une bonne idée pour faire une pause en famille, les pieds en éventail sur le sable, un événement gratuit, Toulouse plage jusqu'au 23 août. Une bonne action à faire de mardi à jeudi prochain, don du sang à Muret. C'est 1 million de patients soignés chaque année grâce aux dons bénévoles. C'est 1 heure à 2 heures de votre temps, l'occasion de faire une pause pour soi et pour les autres. Avec ou sans rendez-vous, une équipe est sur place pour vous accompagner à chaque étape. Don du sang à Muret de mardi à jeudi prochain. Toutes les informations à retrouver sur le site de la mairie de Muret. D'autres idées sorties dans 1 heure.
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0: Bel après-midi sur votre radio ici, j'espère que tout va bien pour vous. 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Et maintenant, pour le plaisir de vos oreilles, on écoute Supertramp, Boulevard Désert et Frédéric Goldman-Jones. Belle journée sur votre radio ici.
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1: Merci pour votre fidélité à votre radio ici, il est 15h. 15h, c'est l'heure de retrouver toute l'info en France et dans le monde en 90 secondes avec vous, Morgane Guillaumard.
2: Le trafic ferroviaire peut reprendre dès demain au sud de Bordeaux. Il était interrompu depuis une semaine en raison des méga-feux de forêt en Gironde. Toujours dans le sud-ouest, le retour à la maison est autorisé pour des dizaines de milliers de personnes. Les habitants de deux communes supplémentaires peuvent rentrer chez eux. Il s'agit de Biganos et Audange, ainsi que les campings de Lacanau. Une minute de silence a été respectée ce matin dans les casernes du département pour rendre hommage aux deux pompiers morts à Mérignac il y a 10 jours. Des bouchons tout le week-end sur la route des vacances. Bison futé, voie noire aujourd'hui dans le sens des départs dans le sud-ouest. Les grands axes seront chargés partout demain en ce traditionnel week-end de chassés-croisés entre juilletistes et haussiens. Sur les rails aussi, c'est compliqué. La circulation des trains entre Paris et la Normandie est fortement perturbée ce week-end. C'est lié à un mouvement de grève des contrôleurs, conducteurs et agents qui dénoncent le management toxique de la direction locale. La France renforce les contrôles à la frontière avec l'Espagne après l'arrivée massive de migrants dans l'enclave espagnole de Ceuta. Au moins 60 000 personnes ont passé la frontière entre le Maroc et le nord de l'Espagne en quelques jours. Cet afflux fait suite à des rumeurs d'une ouverture de la frontière espagnole. À ce stade, on compte au moins 34 morts. Alerte aux orages sur une grosse partie du centre et de l'est de la France. 10 départements sont placés en vigilance orange et 21 départements restent concernés par l'alerte orange à la canicule.
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1: Les nuages disparaissent peu à peu du ciel du Midi Toulousain cet après-midi, malgré un air très humide, c'est pas très agréable. Les températures grimpent cet après-midi, on va atteindre à Saint-Gaudens 29 degrés, à Pamiers-Rieum 30, à Villefranche-de-Lauragais et Toulouse 31, et Castres, Albi et Montauban 32 degrés, c'est là qu'il fera le plus chaud. Une chaleur relative par rapport à ces derniers jours, mais le thermomètre se remettra à grimper beaucoup à partir de dimanche, en attendant excellent dernier jour de juillet.
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0: Bonjour, bienvenue sur votre radio. Ici, c'est Fabien Hémou. On passe l'après-midi ensemble. Dans un instant, trois chansons françaises à la suite. Mais avant, je suis tombé sur un top 3 qui devrait vous intéresser. Le top 3 des régions les moins chères pour partir en vacances cette année. Troisième place pour les Hauts-de-France, dans le Nord. Comptez 123 euros la nuit pour cette région. Deuxième position pour le Grand Est, avec 122 euros la nuit. Et sur la première marche du podium, on retrouve la Normandie. Oui, il faut compter 121 euros la nuit pour passer des vacances dans cette belle région, pour découvrir pourquoi pas le Mont-Saint-Michel, car je vous rappelle que le Mont-Saint-Michel est normand. Voilà de quoi profiter des vacances tout en ménageant son porte-monnaie. Et tout de suite, votre radio ne vous ménage pas. Voici trois chansons françaises à la suite, comme promis. Daniel Balavoine, Christophe Maé. On démarre avec Mécano, une femme avec une femme.
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1: On invite les jeunes à se mettre au garde à vous à la cité de Sorèz et on applaudit les joueurs de tennis à l'île Jourdain. Ici Occitanie à vos côtés, c'est maintenant.
2: Pascal Vesbrouck.
1: Ne manquez pas l'exposition Garde à vous à la cité de Sorèz, une immersion dans le quotidien des jeunes cadets gentilshommes sous le règne de Louis XIV, avec des scènes Playmobil, des illustrations jeunesse, un parcours sensoriel pour toute la famille. Et les enfants pourront même s'imaginer en futur officier en explorant les anciens dortoirs et les salles de classe historiques. Pour découvrir ce patrimoine tarné niché au pied de la Montagne Noire, Garde à vous, c'est à la cité de Sorèz. Et puis la soirée des finales du 37e Open d'été vous attend samedi dès 19h au tennis club de l'île Jourdain, avec les finales dames et messieurs qui promettent des échanges de haut niveau sur les cours, en attendant la nuit qui s'annonce mémorable avec un atelier de découpe de jambon, oui, et une dégustation de vin, oui aussi. Rendez-vous au tennis club de l'île Jourdain pour la soirée des finales du 37e Open d'été. C'est samedi et ça commence à 19h. Ici Occitanie à vos côtés, on revient dans une heure.
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0: Bon après-midi à l'écoute de votre radio ici. Tiens, le saviez-vous, en temps normal, les Français éteignent la lumière et tentent de s'endormir autour de 23h. Eh bien, sachez que l'été, beaucoup repoussent l'heure du dodo, oui, vers minuit, 1h du matin, en même temps, c'est normal. Entre les apéros, les marchés nocturnes, les soirées qui s'éternisent, en fait, pas sûr que les vacances soient de tout repos. Bon, c'est pas grave, on profite, vous avez raison. Et nous aussi, on profite, tiens, sur votre radio ici, avec votre musique, la musique qu'on aime. On écoute Étienne Dao. Bel après-midi.
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0: saura pourquoi je t'aime, Sara, perché ti amo. Grazie mille, Ricky et Poveri, sur votre radio. Ici, Occitanie, merci pour votre fidélité à votre premier média de proximité. Ouf, il fait moins chaud dans quelques secondes. Météo et info.
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0: Très bon vendredi à toutes et tous, il est 16h. Vos infos en compagnie de Clotilde Juban. Bonjour Clotilde.
2: Bonjour à tous. Les démineurs de Toulouse appelés en urgence ce matin à Pavy, près d'Auch, où une grenade dégoupillée a été découverte dans le ruisseau du Sousson. Un promeneur a donné l'alerte après avoir déplacé lui-même l'engin explosif pour le ramener sur la berge. Le secteur a été bouclé. Le Aldi, le Biocop et tous les magasins de la zone industrielle juste à côté ont été évacués. Les routes aussi coupées jusqu'à l'explosion de l'engin par des professionnels dans une ancienne carrière. Des arbres coupé par des individus mal intentionnés qui ont tenté de mettre le feu au bois de Font-Rouge à Fonsorbe, à l'ouest de Toulouse. Des témoins disent avoir vu des enfants au moment des faits. Le maire de Fonsorbe condamne et en appelle à la responsabilité des parents, en rappelant que le contexte est déjà très compliqué. Les pompiers sursollicités en ce moment. Les Gersois ont le cœur sur la main. 452 propositions d'hébergement solidaire pour aider les familles girondines sinistrées. La plupart proposent même d'accueillir les familles avec leurs animaux. Le méga-feu en Gironde est pour l'instant contenu. Des chantiers à l'arrêt dans le Tarn à Saint-Sulpice-la-Pointe. Deux ouvriers travaillaient illégalement pour faire de la peinture et des joints dans des maisons en construction. Le chantier est arrêté pour 2 semaines. Airbus choisit pour développer un satellite militaire ultra sécurisé pour les communications stratégiques entre l'Espagne, l'OTAN et leurs alliés. C'est à Toulouse qu'il sera testé. Un match amical ce soir pour les footballeurs du TFC, mais quelle affiche face aux internationaux espagnols de la Real Sociedad. La rencontre se joue à Tarbes à 19h. Et prudence, si vous prenez la route, c'est vraiment noir de monde aujourd'hui dans tout le sud-ouest. Un point sur la météo, Franck ?
0: Oui, absolument, avec des températures qui, heureusement, sont à la baisse. On ne va pas s'en plaindre pour ce vendredi soir. Ciel partagé entre éclaircies et passages nuageux, surtout le midi toulousain. Le temps est sec, même si on a eu quelques toutes petites gouttes à la mi-journée sur le midi toulousain. Le vent de nord-ouest est toujours très faible. Après, vous voyez 30 degrés en début de soirée. En une nuit plus agréable, durant laquelle il fera 19 sur les différents quartiers de la ville rose. Pour demain, samedi, 1er août, le soleil va s'imposer largement, et ce, dès les premières heures de la journée. Quelques nuages se développeront l'après-midi, notamment vers le Comminges ou encore sur le secteur du Piémont pyrénéen, sans véritable risque d'averse. Demain, pour les maximales, 30 voire 32 degrés, 31 pour être précis à Toulouse. Et côté météo des forêts, le risque d'incendie demeure modéré. En Haute-Garonne, restez tout de même vigilants, notamment dans les massifs boisés et en bordure de végétation.
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0: Avec tout de suite un tube international qui a fonctionné, pour être réaliste, sur la planète tout entière. C'était dans les années 80. Quelle chanson et quelle intensité dans ce texte. Il y en a eu plein de versions. On vous propose l'original. Peut-être nous écoute-t-il en ce moment, depuis chez lui. On le salue, côté du quartier des Chalets, à Toulouse, pas très loin d'Arnaud Bernard. Bien sûr, Monsieur Madère, bien sûr, Macumba, et évidemment sur ICI Occitanie.

0: Jean-Pierre Madère, son plus grand tube, Macumba, il y a eu aussi Un pied devant l'autre ou encore Disparu. Jean-Pierre Madère a eu du succès sur la planète entière avec cette chanson qu'il a enregistrée bien sûr en français, en espagnol, même en anglais. Jackson from Toulouse, évidemment, sacré Jean-Pierre Madère. Cette version est disponible sur les réseaux, évidemment.
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0: Belle journée à vous, bel été. Et si vous partez en vacances ce soir, prudence, hein, il va y avoir du monde sur les routes. Clotilde vous le disait dans les infos il y a quelques minutes de cela. On profite de l'été, nous, pour répondre à toutes les questions que vous vous posez sur l'aviation. Et oui, Toulouse, capitale du ciel, dans quelques instants avec le concours du musée Aeroscopia. Cette question, les hublots des avions, ils sont en quoi? En plastique ou pas? Oui et non. Réponse à venir. Et puis dans l'humour en tube, vous allez découvrir qu'en été, les couples se forment et se déforment également avec Fred Ballard et ses humoristes dans quelques dizaines de minutes. Mais tout de suite, on attend l'album d'hommage à Dalida dans quelques mois. Jennifer nous reprend Mourir sur scène de la grande Dali, évidemment. Belle journée avec ici Occitanie.

0: Esprit Disco avec Jennifer X Starac, bien sûr, qui revient donc dans l'actualité musicale avec cette reprise de Dalida, Mourir sur scène, validée par Orlando, le frère de Dali, qui a fêté il y a quelques heures de cela ses 90 ans. Il est 16h10. Si vous avez la chance de voyager en avion près d'un hublot, vous avez forcément remarqué une chose, et d'ailleurs vous êtes nombreux et nombreux à vous poser souvent cette question. Ils sont en quoi? En plastique, les hublots des avions, Angèle Ménétrier d'Aéroscopia?
1: Alors en fait, les hublots d'avion ne sont pas en verre comme les fenêtres d'une maison, mais ils ne sont pas non plus en plastique basique. En réalité, ils sont fabriqués en acrylique, un matériau transparent, très résistant et beaucoup plus léger que le verre, et surtout capable de supporter d'énormes différences de pression. Parce que rappelons qu'à 10 000 mètres d'altitude, là où volent les avions, l'air extérieur est extrêmement rare, alors que la cabine est pressurisée, justement pour que nous puissions respirer normalement. Les hublots doivent donc résister à une pression qui pousse de l'intérieur vers l'extérieur de l'avion en permanence. D'ailleurs, c'est pour cette raison qu'ils sont petits et arrondis. Cette forme répartit mieux les contraintes mécaniques. Et d'ailleurs, un hublot n'est jamais une seule vitre, mais au moins deux, parfois même trois couches d'acrylique. La couche extérieure est structurelle, elle fait partie intégrante du fuselage. Celle que l'on touche avec la main est une couche intérieure appelée vitre de protection qui sert surtout à isoler et à protéger la première.
0: Ouais. Et ce petit trou-là en bas, c'est normal ?
1: Oui, c'est totalement normal et même essentiel. Ce petit trou s'appelle un trou de décompression. Il est volontairement placé dans la vitre intérieure. Son rôle est de réguler la pression entre les différentes couches du hublot. Grâce à lui, la pression s'exerce presque entièrement sur la vitre extérieure, qui est conçue pour ça, et pas sur celle que les passagers peuvent toucher. Ce trou permet aussi d'éviter la formation de buée ou de givre entre les vitres et laisse circuler l'air de la cabine. Sans lui, les différences de température et de pression pourraient provoquer des fissures ou réduire la visibilité. En fait, ce minuscule trou joue un rôle clé dans le confort et la sécurité du vol. Et comme souvent en aéronautique, ce sont des détails presque invisibles qui font toute la différence. La prochaine fois que vous voyez un hublot, vous saurez que derrière ces couches d'acrylique et ce petit trou, il y a une incroyable concentration d'ingénierie aéronautique.
0: 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Ici, la bande à Bono, bien sûr, c'est un cliché, mais ça fait toujours plaisir d'annoncer le groupe U2 comme ça. Dans 3 minutes, Where the Streets Have No Name. Mais tout de suite, c'est Mika Knoll, c'est Simply Red, voici Holding Back the Years.

0: Le groupe YouTube Where the Streets Have No Name. Belle journée avec votre radio locale ici, Occitanie, qui pense à vous toute la journée, justement. 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Dans quelques secondes, François Fellman, rien que pour toi. Et puis, l'humour en tube. On va parler d'amour cet après-midi.
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0: beaucoup de tendresse pour François Feldman parce qu'il a fait une chanson qui s'appelle Petit Franck quand même. Merci beaucoup. 16h30, rien que pour toi, François Feldman. Montez le son, c'est l'humour en tube qui arrive. Et qu'y a-t-il de plus excitant, honnêtement, qu'un premier rendez-vous en soir d'été, quand les regards se croisent langoureusement autour d'un verre? Un dîner en amoureux, version Fred Ballard et ses joyeux drilles. C'est maintenant et c'est dans l'humour en tube.
1: Oui, un homard sauce tomate, il avait du poil aux pattes. Ici.
2: Ah bah oui, mais ça c'est ce qui fait tout le charme des dîners d'été, hein. Coquillages et crustacés au menu avec option effleurage de gambettes et les surprises qui vont avec, hein. Mais Fernandelle le sait, l'appétit vient en mangeant et quand arrive le plat de résistance, l'excitation est au summum. Ou presque.
1: Oui, une sorte de plat aux nouilles, on aurait dit une andouille, félicite. Je m'offris une giblotte et l'empaumée l'échalote. Félicite. Oh, si. Une poire et des gaufrettes, seulement la poire et des plettes. Félicite. Oh, si.
2: Oui, alors c'est vrai que c'est souvent au dessert hein, que ça passe ou ça casse. On a eu le temps de sonder ça ou son partenaire, mais pas toujours de digérer ses travers. Donc, même si Félicine ne conclut pas ce soir, d'après Samuel Bambi, il y a quand même de l'espoir.
3: Les hommes et les femmes, en couple, on est différents. Tu vois, nous les hommes, quand on sort avec une meuf, belle ou moche, on sort avec une meuf, c'est tout. Vous, mesdames, quand vous sortez avec un mec, vous sortez pas juste avec un mec. Vous sortez avec tout un projet derrière. Il y a un business plan qui se met en place. Il y a une équipe digitale derrière. Et quand je dis équipe digitale, je parle de toutes vos copines qui nous espionnent sur les réseaux sociaux.
2: Ah, c'est sûr que du temps de Félicie, les amours d'été s'étaient vite emballés. Aujourd'hui, avant d'emmener sa dulcinée manger un homard avec du poil aux pattes, il faut être webmaster ou humoriste. Ah oui, parce que ça n'a pas changé. Séduire par le rire, ça marche à

0: tous les coups.
1: Et ça marche pour toutes les générations, en plus avec du Samuel Bambi et du Fernandel à l'instant sur votre radio locale, ici Occitanie, l'humour en tube, votre éclat de rire quotidien quand vous le souhaitez sur notre application ICI.
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1: Alors, peut-être pas aujourd'hui, mais quand même, gardez-en un petit peu près de chez vous, dans la valise, dans le sac des vacances. Oui, mais de quoi ? Eh bien, de l'écran total, parce que le soleil revient demain sur le Midi Toulousain. L'écran total, tout de suite, c'est la nouvelle chanson estivale et en sandales de Benjamin Biolay. Très bel été avec votre radio préférée, ici Occitanie. Je

0: à écouter au bord de la piscine avec quelque chose de frais à boire, évidemment. Merci Benjamin Biolay. Écran total, c'est nouveau, c'est estival, 16h34. Attention, si vous avez des trains à prendre aujourd'hui ou des gens à aller chercher en gare, parce que par exemple, l'intercité qui devait partir là, maintenant, à 16h34 de Matabiau pour Hendaye, est retardée de 20 minutes. Apprend-on sur le site de la SNCF. On apprend aussi sur SNCF Gare et Connexion que le TGV qui, lui, devait desservir Paris-Montparnasse depuis Toulouse, avec départ depuis la Ville Rose à 17h09, eh bien, il est retardé d'1h50 en cette fin d'après-midi. Pas mal de retard aussi sur la ligne d'intercité entre Toulouse et Bordeaux-Saint-Jean. 1 heure de retard en moyenne sur la route, pas la moindre difficulté en ce moment. Soyez cela dit très prudent parce que c'est le grand chassé croisé entre les Juilliciens et les Aoûtistes qui va arriver. J'ai envie de le dire comme ça. Et puis côté météo, pour demain, retour du soleil et jusqu'à 32 degrés.
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0: Et on écoute Indochine tout de suite. Voici Tes yeux noirs, bel après-midi.
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0: une chanson triste, hein. Le Cambodge, Cambodia, Kim Wilde sur Radio Locale ici Occitanie. Quelques anniversaires aujourd'hui, mais parfaitement en ce 31 juillet. C'est l'anniversaire de Mickaël Furnon, c'est le leader du groupe Mickey 3D, 56 ans, 49 ans aujourd'hui pour GCM, si vous préférez Grand Corps Malade. Et puis c'était aujourd'hui l'anniversaire du DJ, du producteur électro-français Kavinsky. Il faisait normalement, il aurait dû avoir aujourd'hui 51 ans. Il est parti avant-hier. Merci d'être avec nous. On va parler tout de suite occitan et c'est avec Giraud Delbès. On vous retrouve dans ce Quesaco avec cette séquence à la fois en occitan et en français. Allez, aujourd'hui, quel mot nous présentez-vous? Adi Chats,
1: Adicias à toutes. Avant-hier, je suis allé faire les courses dans un supermarché de l'agglomération toulousaine. Je pense une activité que mes pibelles, hommage à Corail. Ce n'est pas une activité qui me fascine, mais peu importe. Vous irez passer pelle minute toute la liste des ce que mes crumperi. Je ne vais pas vous raconter en détail tout ce que j'ai acheté. Solide, il y avait des cas aux spermanja. Évidemment, il y avait des choses à manger. Mais il y avait une promotion qui m'intéressait.
0: Ah, il y avait donc une promotion intéressante.
1: Eh oh, mes crumperi, une aspiratou. En effet, je me suis acheté un aspirateur pour la modique somme de 35 euros. À ce prix-là, je n'ai pas longtemps hésité. Eri kunten comme un perdigal. J'étais gay comme un pinson. Mais en occitan, on dit gay comme un perdreau, comme un perdigal. Bref, arrive à la maison, j'étais heureux d'annoncer à ma compagne que j'avais fait l'affaire du siècle. Aussitôt déballé, je me suis empressé de faire une démonstration à ma compagne.
0: Évidemment. Alors, bon, est-ce qu'il marche bien cet aspirateur?
1: Même parler, c'est passe. Ne m'en parlez pas. C'est une catastrophe. Il aspire mal. C'est des margots. Il se démonte. Déballe parler, Jacques, l'aspirateur. Cet aspirateur ne vaut rien. Vous savez ce qu'a dit ma compagne? Tu m'as acheté de la cagnade. La cagnade, vous connaissez? Eh bien, ce qui compte, c'est le Paris. La cagnade, c'est un objet de mauvaise qualité. Et dans le commerce, eh bien, il y en a parfois. T'es, ça m'apprendra, Ayéo, à acheter de la cagnade.
0: Arrêtez d'acheter de la cagnade. Merci beaucoup, Giraud Delbès. On découvre votre quotidien comme ça régulièrement. C'est toujours très agréable. Merci beaucoup, Mercedes Plat. On vous retrouve sur notre appli ici, évidemment. Voici Pascal Obispo et Francis Cabrel. Il faudrait que pleuve l'amour. Chanson de circonstance, bien sûr.

un extrait du double album de Pascal Obispo intitulé Héritage volume 2, sorti le 22 mai dernier. Il faudrait que pleuve l'amour, chanson de Cabrel et Obispo, un titre qui utilise, vous l'avez compris, la métaphore de la sécheresse et des nappes phréatiques vides pour illustrer le manque d'amour et l'urgence climatique. Reculons dans le temps, direction tout de suite l'année 1980 pour une pépite. Une pépite signée Robert Palmer. Si je vous dis Johnny and Mary, forcément ça va vous parler. Une chanson sur le thème de l'histoire d'amour de Johnny, un coureur qui navigue entre ses sentiments incertains, ses difficultés d'engagement et ses aspirations individuelles. Puis dans la chanson, il y a aussi Marie qui soutient Johnny et ne sait jamais trop quoi penser. Johnny and Mary de Robert Palmer, on connaît cette chanson parce qu'il y a 40 ans, c'était tout simplement la musique des pubs Renault. Et depuis quelques semaines, c'est à nouveau la musique des pubs Renault à la télé.

0: musique et bonne humeur avec Robert Palmer, le regretté Robert Palmer à l'instant. Johnny and Mary, les infos reviennent dans 7 minutes tout pile, donc à 17h. Avant cela, Freddie Mercury.
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0: Disparu en 1991, Freddie Mercury, ex-leader de Queen évidemment, là tout seul, comme un grand à l'instant, c'était The Great Pretender. Solidarité avec les victimes des incendies en Gironde, bien évidemment. Les bénévoles du Secours Populaire Français sont mobilisés, et ce depuis déjà quelques jours, pour faire face à cette situation dramatique. Le Secours Populaire Français appelle donc à la mobilisation de toutes et tous et aux dons financiers. N'hésitez pas à faire un don au Secours Populaire le plus proche de chez vous, bien sûr, secourspopulaire.fr. Vous pouvez également vous promener sur les sites de la Croix-Rouge qui organise pas mal de collectes à l'heure actuelle, notamment de dons répérissables pour les sinistrés girondins, et puis aussi la Fondation de France, à laquelle notamment se sont associées les chaînes de France Télévisions. Secours Populaire, tout attaché, .fr. N'hésitez pas à vous manifester dans ce genre de situation. Bien évidemment, l'union fait la force. Merci pour votre fidélité à votre premier média de proximité, ici Occitanie, dans une poignée de secondes. Météo et info.
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0: Très bon vendredi, fin d'après-midi, il est pile 17h. Les infos, Clotilde Jupon, bonsoir.
2: Bonsoir à tous. Des contrôles plus fréquents au bois de Font-Rouge, à l'ouest de Toulouse, car la mairie de Fonsorbe a été alertée la semaine dernière. Des enfants mineurs ont été vus en train d'abattre des arbres et tenter d'allumer deux feux, alors que l'alerte feu de forêt, on vous le rappelle, est maximale. En Gironde, la justice enquête sur 7 incendies survenus en marge du méga-feu et suspectés d'avoir une origine volontaire. 22 procédures sont ouvertes pour des vols avec effraction survenue aussi dans les zones évacuées. Ce méga-feu, toujours actif mais contenu, après 9 jours de lutte acharnée, une partie justement des évacués ont pu rentrer chez eux, à Lacanau et Biganos notamment. Mais pour ceux qui auraient tout perdu, des solutions d'hébergement sont trouvées dans le Gers, où plus de 450 familles ont proposé d'accueillir des sinistrés. Le trafic ferroviaire va reprendre progressivement ce week-end au sud de Bordeaux. Ça vous concerne si vous voulez vous rendre à Bayonne, Biarritz ou Hendaye depuis Toulouse. La circulation aussi rétablie près d'Auch à Pavie, où un périmètre de sécurité a été établi en urgence ce matin lorsqu'un promeneur a trouvé une grenade dégoupillée dans le ruisseau du Sousson. Ni une ni deux, il l'a déplacée sur la berge. Acte très dangereux, surtout à proximité d'une conduite de gaz et de plusieurs magasins. Heureusement, l'engin n'a pas explosé à ce moment-là. Ce sont les démineurs de Toulouse qui s'en sont occupés à leur arrivée dans une carrière désaffectée.
0: Opération Stop Mégot aujourd'hui sur les aires de repos.
2: Un fumeur sur cinq reconnaît toujours jeter sa cigarette par la fenêtre plutôt que de la mettre dans un cendrier de poche. Nous serons sur l'aire de Port-Lauragais pour suivre cette opération de sensibilisation dans le journal de 18h. Deux ouvriers qui travaillaient illégalement dans le Tarn à Saint-Sulpice-la-Pointe. Ils faisaient de la peinture et des joints dans des maisons en construction. Deux entreprises ont été épinglées. Le préfet du Tarn a prononcé un arrêt de 2 semaines du chantier. De nouvelles restrictions d'usage de l'eau, alors que les débits de la Garonne et des autres cours d'eau n'ont jamais été aussi bas, aussi secs dans notre région Occitanie. La plupart passent en alerte renforcée, voire même en niveau de crise, ce qui signifie l'interdiction d'arroser votre potager en dehors des heures les plus fraîches, interdiction aussi de laver sa voiture ou de remplir sa piscine, et pour les agriculteurs irrigants, l'interdiction de prélever de l'eau 2 jours par semaine. Airbus est l'entreprise choisie pour développer un satellite militaire ultra sécurisé pour toutes les communications stratégiques entre l'Espagne, l'OTAN et leurs alliés. C'est à Toulouse qu'il sera testé. Et puis un match ce soir, TFC Real Sociedad, c'est l'affiche en foot. Match amical entre les violets et le club qui a gagné la Coupe d'Espagne cette année. La rencontre se joue à Tarbes ce soir à 19h. Et malheureusement, si vous n'étiez pas au courant, eh bien il n'y a plus de billets. Le match affiche complet. Au niveau de la météo, Franck.
0: Eh bien, au niveau de la météo pour cette soirée, le temps va rester très calme sur l'ensemble de la région toulousaine, de manière plus large sur l'ensemble de l'ex-Midi-Pyrénées d'ailleurs. Ciel partagé entre éclaircies et passages nuageux, en ce moment, à Toulouse, mais aussi à Fenouillet ou encore à Fonsorbe. Le vent de nord-ouest reste très discret. Les températures, ça baisse très lentement, de 29 à 30 degrés en début de soirée, jusqu'à 19, voire 22 au lever du jour. Demain matin, donc, sur le Midi toulousain. Eh bien, pour demain, justement, retour d'un soleil bien installé. installé dès le matin, qui brillera sans contradiction de Toulouse vers Muret, Grenade, Villefranche de Lauragais jusqu'au Piémont Pyrénéen d'ailleurs. Il y aura de tout petits nuages qui pourront apparaître l'après-midi sur les reliefs. Les maximales demain de l'ordre de 31 à 32 degrés. On aura 30 sur le Comminges vers Saint-Gaudens bien sûr. Le vent sera de nord-ouest faible à modéré. Du côté de la météo des forêts, le risque d'incendie est modéré pour aujourd'hui ainsi que pour tout le week-end sur la Haute-Garonne. Prudence toujours recommandée en forêt comme en lisière.
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0: Allez, courage si vous travaillez, bien sûr. Si vous finissez à 18h, j'ai une bonne nouvelle, il ne vous reste plus que 56 minutes. Voilà, ça c'est fait, 17h04. Les Princes des Villes, il est au piano et au micro. C'est Monsieur Michel Berger sur Ici Occitanie. Bel été.

0: Les princes des villes, Michel Berger, bien sûr, il est 17h10. Merci pour votre fidélité. 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
0: Bel été avec votre radio préférée, ici Occitanie. Dans quelques instants, on prend le train ensemble. Ah bah parfaitement, je vous prends par la main, je vous entraîne dans un voyage un peu spécial. On sera dans un train voyageur, évidemment, du siècle passé. Vous savez, dans les années 70, les premiers trains qu'on aura eu, même avant, quand il y avait ces voitures voyageurs en inox absolument formidables, et dans lesquelles, quand il faisait 25 degrés dehors, il faisait 60 à l'intérieur. C'était moyen, ça, tout de même. Bref, le train historique de Toulouse, prochain voyage le 8 août à destination de Saint-Jean. De Luce, le patron de ce train, enfin de l'association qu'il gère à Toulouse, c'est Michel Bouche. Il est notre invité dans quelques minutes. Et puis, cadeau aussi à gagner pour vous avant 18h. 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On écoute Pierre Demar.

0: beaucoup Pierre Demar. À nouveauté, une sacrée carrière bien lancée depuis déjà quelques années pour Pierre Demar. Le titre « Je pense à vous ». Il est 5h15.
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0: Ici Occitanie vous fait voyager tout de suite direction Saint-Jean-de-Luz. Et pourquoi? Eh bien parce que Saint-Jean-de-Luz est la prochaine destination du train historique spécial de Toulouse le samedi 8 août. Voyage un petit peu particulier. Bonjour Michel Bouche.
2: Bonjour Franck.
0: C'est vous le patron de ce train historique du siècle passé. Et donc c'est la prochaine excursion qui arrive là dans quelques jours le 8 août. Pourquoi Saint-Jean-de-Luz?
2: Ben Saint-Jean-de-Luz parce que c'est une journée à l'océan. Le train historique de Toulouse a pour principe d'offrir des journées de sortie à ses voyageurs. Une seule journée, on part le matin, on rentre le soir. Saint-Jean-de-Luz, c'est la plus loin, la plus éloignée en ce qui nous concerne.
0: C'est ça.
2: Mais comme nous l'avons faite depuis une dizaine d'années et que c'est toujours demandé, on persiste, on signe, on traverse l'Occitanie, on arrive à Nouvelle-Aquitaine et on découvre le Pays Basque.
0: Et on part à 5h33 de la Courtensour ou bien à 5h56 de Matabio, le tout pour arriver vers 11h30 à Saint-Jean-de-Luz en fait le 8.
2: 11h30, 11h20, 11h30, Saint-Jean-de-Luz et on y reste jusqu'à 18h20, c'est-à-dire on passe toute la journée à Saint-Jean-de-Luz.
0: Il y a pas mal de choses à faire là-bas, on va pouvoir aller visiter la maison Louis XIV, la maison de l'Infante, il y a un superbe jardin botanique également.
2: Oui, superbe jardin botanique à visiter qui surplombe l'océan.
0: Si vous avez envie de participer à cette belle aventure, on le répète, dans un train du siècle dernier, comment fait-on Michel Bouche en fait?
2: Eh bien tout simplement, le train historique s'est modernisé au niveau de la billetterie. Nous arrivons maintenant avec Internet et sur le site Internet qui est www.trainhistorique.toulouse.com. Vous allez sur ce site, vous allez réserver votre billet et il vous sera adressé par voie électronique sur votre adresse mail.
0: On le dit à chaque fois, on peut monter en cours de route, aussi bien à Portée-sur-Garonne, à Muret, à Carbonne qu'à Cazères. Et pour le retour, c'est pareil, on peut descendre à la gare où on est monté.
2: Exactement, on dessert la plupart des grandes gares du parcours.
0: Voilà, bah, et donc hein, Lourdes, évidemment, Pau, Lannemezan sur le trajet, ou encore Montrégeau, Gourdon, Polignan, 2 minutes d'arrêt buffet, s'il vous plaît. Les prochains voyages du train historique de Toulouse vont nous entraîner du côté de Cahors et de Saint-Cyr-la-Popie, le 12 septembre.
2: Le 12 septembre, avec balade sur le Lot, visite d'un petit musée ferroviaire sympathique.
0: Parfait.
2: Et découverte, bien sûr, de Saint-Cyr-la-Popie, qui est l'un des plus beaux villages de France.
0: Absolument. Et puis un événement le 27 septembre, c'était pas prévu, mais vous allez vous greffer en fait à la visite du pape Léon XIV à Lourdes, donc train spécial à l'occasion de la visite du pape le 27 septembre de Toulouse à Lourdes.
2: Exactement, de Toulouse à Lourdes, visite du pape et comme vous dites Franck, c'était pas du tout prévu, on a fait cette demande de circulation depuis un mois et demi, on espère que l'obtenir, hein. On espère pouvoir passer dans les sillons.
0: Vous l'aurez.
2: Il n'y a pas de raison, et puis le pape est avec nous.
0: Ben voilà, évidemment, donc ça se passera forcément bien. Pour en savoir plus, rappelez-nous l'adresse de votre site internet officiel, Michel.
2: Alors l'adresse officielle, c'est www.trainhistorique, tout attaché en un seul mot, petit-toulouse.com.
0: Allez, bon voyage, la prochaine étape dans l'immédiat, ce qui nous intéresse, c'est donc Saint-Jean-de-Luz, vous l'avez compris, le samedi 8 août, samedi en 8. Mille merci Michel Bouche, à très vite.
2: À très vite, au revoir Franck.
0: Musique sur votre radio préférée, le nouveau Taylor Swift, Hop Light, c'est un tube international et pour l'instant, vous l'avez reconnu, c'est Mr. Johnny, c'est le taulier lui-même, j'oublierai ton nom. Belle journée, bel été.

0: sur votre radio locale ici Occitanie, pour vous dire qu'on a un petit peu de monde en ce moment sur le périph' toulousain. Ça charge notamment vers l'échangeur de Purpan, sur la direction du Gers, et puis ça charge aussi sur le péage de l'A64 au sud de Toulouse. En ce moment, beaucoup de retard à SNCF à vous signaler, notamment sur les lignes Toulouse-Paris en TGV et aussi sur la ligne régionale entre Toulouse et Cerbère. Vous vous renseignez sur les sites de la SNCF avant de vous rendre en gare, évidemment.
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0: Le cœur grenadine de Monsieur Laurent Voulzy. Merci d'être de plus en plus nombreuses et nombreux à choisir votre radio locale. Ici, Occitanie, quelques mots de la circulation. Pour vous dire qu'on a toujours un petit peu de ralentissement au niveau de l'échangeur de Purpont sur le périph de la Ville-Rose en direction du Gers par la 624. Ça charge un peu sur le péage aussi de la 64 au sud de Toulouse. Les retards SNCF de plus en plus conséquents et nombreux, notamment 2 heures aujourd'hui sur Toulouse-Paris, Montparnasse en TGV. 40 minutes sur Toulouse-Cerbère en train régional en TER Lio. Il y a aussi ce retard de 1 à 1h30 sur la ligne Toulouse-Bordeaux-Saint-Jean en intercité. Les TGV Inouï retardés aussi entre Toulouse et la gare de Lyon-Pardieu. Vous vous renseignez bien sûr sur SNCF Gare et Connexion avant de vous rendre en gare. Et puis tiens, on revient à la route. Si vous êtes au volant en ce moment, témoin d'un souci lié à la circulation, vous n'hésitez pas, vous nous appelez. Vous êtes nos patrouilleurs, vous le savez. 05 34 43 31 31.
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0: On ouvre la valise des vacances dans 2 minutes avec Perrine Clément. Il y a quoi cet après-midi dedans? Il y a un tire-bouchon. Oh, qu'est-ce qu'on va raconter sur le tire-bouchon? Ben, on verra après Rose, la liste.
3: Allez.

0: Claude Rose à 17h37. On vous invite à un jeu d'aventure grandeur nature à Castelmouroux dans quelques instants, pas très loin de Toulouse. Ça s'appelle Corne Lanta. Rien à voir avec l'émission de Denis Brouillard. Denis Brouillard sur TF1. C'est un jeu d'aventure grandeur nature dans un labyrinthe géant de maïs. Vos deux entrées, eh ben, ça se remporte dans quelques instants. Mais pour l'heure, je vous propose d'ouvrir la valise de Perrine Clément. Chaque épisode de cette série estivale révèle l'origine surprenante d'un objet de vacances. Aujourd'hui, c'est le tire-bouchon qui fait son show.
1: Dans ma valise, il y a...
2: Hey, regarde, j'ai vu un tuto sur le net. On tape sur le fond de la bouteille et paf, le bouchon s'en va. Et je te montre.
1: Un tire-bouchon.
3: Oui, bah tu sais, avec la méthode traditionnelle, on visse, on tire et hop, c'est ouvert. Hein. On perd pas la caution comme ça.
4: Pour obtenir ce son, il vous faut un tire-bouchon. Le tire-bouchon apparaît au XVIIe siècle, mais ce n'est qu'à la fin du XVIIIe siècle qu'il obtient une reconnaissance officielle. Le premier brevet est déposé en 1795 par un Anglais, Samuel Henshall.
5: Tu pousses le bouchon un peu trop loin, Maurice.
4: Le tire-bouchon se distingue par sa taille, sa forme ou sa matière. Depuis son invention, il a connu plusieurs versions.
6: Je vous ai compris.
4: Le Charles de Gaulle, le thé, le limonadier, le sommelier, il existe tout un tas de modèles et de créations. Une collection étonnante de plus de 1200 pièces se trouve au musée du tire-bouchon, situé au cœur d'un domaine viticole en plein Luberon.
7: Ici, les tire-bouchons sont présentés dans des vitrines comme des œuvres d'art, parce qu'en fait, ce sont des œuvres d'art.
4: En Bretagne, le tire-bouchon donne un autre son. Le tire-bouchon dans le Morbihan, c'est le train de l'été et des vacances en famille. Une seule ligne, sans correspondance, ce TER traverse la presqu'île de Quiberon et permet d'éviter les bouchons.
8: Ça t'embouche à quoi, hein? Ça t'embouche à quoi?
4: Et vous, avez-vous un tire-bouchon?
9: Le tire-bouchon, mais bien sûr, soit d'été sans tire-bouchon.
10: Non, j'en vois pas de tire-bouchon parce que là où je vais, je sais qu'il y a toujours un tire-bouchon.
11: C'est peut-être pas la première chose à prendre, mais disons que ça fait partie de l'attirail des apéros. C'est comme les verres, hein. c'est indispensable. Hein. Si on n'a pas de tire-bouchon, on reste regarder la bouteille et puis voilà.
12: Alors figurez-vous que j'ai des tongs tire-bouchon.
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0: Ah, consomme avec modération ce que vous allez ouvrir avec le tire-bouchon. Qu'est-ce qu'il disait mon grand-père? Quand mon verre est plein, je le vide, et quand il est vide, je le plains. Eh ouais, c'est pas mal, c'est joli. 17h40, merci d'écouter votre radio locale ici, Occitanie. On joue avec Corne Lanta tout de suite, on va jouer à cette année-là avec vous dans quelques instants, jeu d'aventure grandeur nature. Ça se passe à Castelmouroux, dans le département 31, bien sûr. Il y a des défis, de l'exploration, des énigmes. C'est pour les petits, c'est pour les grands. C'est une expérience immersive, très librement inspirée du célèbre jeu télévisé Oui, Corne Lanta. Voilà, de TF1, c'est accessible à tous les aventuriers, à toutes les aventurières. Tentez votre chance, parce qu'il y a plusieurs parcours adaptés à chaque âge et à chaque envie. Bien sûr, histoire de partager un moment ludique, un moment inoubliable, en famille ou bien entre amis, vous nous appelez maintenant et vous gagnez vos deux entrées pour Corne Lanta. Voilà, un jeu d'aventure de folie à Castelmouroux, 05 34 43 31 31. Appelez-nous en masse. Il y a Manon qui attend bien sûr vos coups de fil. On joue juste après Marine Escroé dans la foulée. Phil Collins avec Two Hearts. Bon début de soirée.

0: Il a chanté de l'amour comme personne dans les années 80, notamment avec Against All Odds, avec aussi You Can't Hurry Love, sa reprise des Supremes. C'est plus deux cœurs à l'instant qui battent à l'unisson, tout hante. Merci Monsieur Phil Collins, ex-Genesis. Bon début de soirée avec ici Occitanie.
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0: Ah, s'il était français, il s'appellerait Michel Vieuchamp, en fait, hein, si on traduit son nom tout bêtement, littéralement en français. Michael Field, ça sonne beaucoup mieux, avec Maggie Reilly, en plus, au micro. Michael Field est à la guitare et on écoute Two Friends. Bel été avec Ici Occitanie.

0: Merci Michael Field to France. Belle journée à vous. Fin de journée à toutes et tous, avec moins de chaleur que ces derniers jours. Tant mieux. Actu local, musique et bonne humeur. Dans quelques petites secondes, on vous prépare Véronique Sanson, Oriaï, bien sûr, retour de toutes vos infos locales dans 8 minutes à 18h.
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0: Les soirées mondaines de Oria, en nouveauté sur votre radio locale. Ici, Occitanie, très belle journée à toutes et tous. Je voulais simplement vous remercier de vos remerciements, hein, Joël, qui nous a écrit sur WhatsApp pour nous remercier de lui avoir envoyé les cadeaux qu'il a gagnés récemment, hein, des entrées à Balnéa, puis aussi les lunettes pour l'éclipse solaire du 12 août. Remportez les vôtres sur ici.fr.
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0: Vendredi 31 juillet, merci d'être avec nous, il est pile 18h. Les infos, Clotilde Jupon. Bonsoir Clotilde.
2: Bonsoir Franck, bonsoir à tous. Au milieu des incendies qui ravagent la France, que la solidarité est belle. Vous avez été très nombreux à proposer d'héberger des personnes sinistrées partout à travers l'Occitanie. Dans le Gers, par exemple, 450 familles se sont signalées prêtes à recevoir des évacués, à leur proposer une chambre. Certains sont aussi arrivés dans le Tarn-et-Garonne, accueillis au camping municipal de Moissac, comme cette famille girondine qui a connu plusieurs jours d'angoisse, Alexandra Lagarde.
3: Il y a une semaine tout pile, ce commercial spécialisé dans les alarmes doit quitter précipitamment sa maison à Biganos, dans le bassin d'Arcachon, avec sa femme et son fils.
4: On nous donnait rendez-vous dans la salle des fêtes de la teste de bûche.
3: Mais le couple ne se sent pas de passer plusieurs nuits dans une salle des fêtes avec leur petit garçon de 2 ans. Ils partent donc chez des amis. À la fin du week-end, il faut trouver une autre solution d'hébergement. C'est là qu'ils pensent, à ce camping où ils étaient venus par hasard avec des amis il y a 2 ans de cela, raconte Charlotte Matou.
5: Quand on a appelé au camping, on nous a indiqué que il y avait de la place, qu'on pouvait nous accueillir et qu'en plus de ça, on nous accueillait gratuitement. C'est vraiment un super beau geste et on a été accueillis vraiment super bien.
3: Sous les arbres en face du Tarn, leur tente.
5: Une vraie petite cabane du coup.
3: À l'intérieur, 2 petites chambres, une kitchenette aussi. Charlotte est encore émue par cet élan de solidarité.
5: Là encore, on nous a donné des choses, des dons qui avaient été faits. Franchement, ça touche vraiment.
3: Dans les allées arborées du camping, le bruit des cigales, Charlotte reconnaît que cet hébergement a été une vraie parenthèse au milieu du chaos de l'incendie.
5: Ça nous a enlevé un peu l'angoisse de regarder les téléphones, d'être sans cesse en train de regarder ce qui se passe. Voilà, on avait l'esprit ailleurs ici.
3: Le couple prévoit déjà de revenir l'été prochain pour fêter le 3e anniversaire de leur petit Thiago.
2: Cette famille va a priori pouvoir regagner son logement, sauver des flammes. À Biganos, comme sur 15 autres communes, les habitants sont désormais autorisés à rentrer puisque le méga-feu est contenu. En Gironde, la justice enquête sur de nombreux cambriolages dans les maisons des zones évacuées. Le parquet recense déjà 22 procédures pour vol avec effraction alors que les propriétaires n'étaient pas là. Il faut aussi traquer de potentiels incendiaires. 7 procédures sont en cours pour différents départs de feu le long du bassin d'Arcachon. À l'ouest de Toulouse aussi, on surveille car des habitants de Fonsorbe ont vu des adolescents en train d'abattre des arbres et tenter d'allumer 2 feux la semaine dernière. Le maire de Fonsorbe condamne et en appelle à la responsabilité des parents en rappelant que l'alerte feu de forêt est maximale.
0: Ouais, et puis il y a également le fléau des mégots.
2: Un geste anodin pour certains et pourtant la cigarette jetée dans la nature, en plus d'être polluante et très inflammable, surtout en cette période de sécheresse et de vent. Selon une enquête Ipsos BVA pour la Fondation Vinci Autoroute, près d'un fumeur sur 5 reconnaît encore jeter ses mégots par la fenêtre quand il roule. Alors il faut continuer de sensibiliser, selon Raphaël Delachaux, chef de district à Vinci Autoroute. Il menait aujourd'hui une action sur l'aire de Port-Lauragais.
6: C'est un sondage, mais il suffit de regarder par terre pour voir que c'est une triste réalité. On a des mégots un petit peu partout. Aujourd'hui, on a des mégots qui sont jetés directement sur l'autoroute, sur le tracé. On estime que par kilomètre d'autoroute, 100 mégots sont jetés par jour. C'est tout simplement énorme. Sachant qu'aujourd'hui, on a 36% des personnes qui jettent leurs mégots, qui déclarent que ce petit geste n'aura pas d'influence grave sur la nature, ce qui aujourd'hui n'est pas le cas. On voit qu'on a de multiples incendies qui sont déclenchés par un jet de mégot. Il y a un contexte qui est très fort aujourd'hui avec une immense majorité de la France qui est en période de canicule. La végétation est très sèche. Les animaux, la faune, la flore souffrent, donc il est impératif de ne pas empirer en déclenchant des incendies.
2: Opération Stop Mégot sur les aires d'autoroute tout l'été. Des centaines de cendriers de poche sont distribués. De nouvelles restrictions d'usage de l'eau, alors que les débits de la Garonne et des autres cours d'eau n'ont jamais été aussi bas, aussi secs dans la région. La plupart passant en alerte renforcée, voire même en niveau de crise. Ce qui signifie pour les agriculteurs irrigants l'interdiction de prélever de l'eau 2 jours par semaine à partir de demain 8h.
0: 18h04, les démineurs de Toulouse appelés en urgence ce matin près d'Auch dans le Gers.
2: À Pavie, où une grenade dégoupillée a été découverte dans le ruisseau du Sousson, un promeneur a donné l'alerte, mais il avait déjà pris la grenade entre les mains pour la déplacer, se la ramener sur la berge. Le secteur a été bouclé ce matin, les magasins évacués, les routes coupées, jusqu'à l'explosion de l'engin par des professionnels dans une ancienne carrière. 2 ouvriers travaillant illégalement dans le Tarn à Saint-Sulpice-la-Pointe, ils faisaient de la peinture et des joints dans des maisons en construction. Le préfet du Tarn a prononcé un arrêt de 2 semaines du chantier.
0: Et puis un match de gala ce soir.
2: TFC Real Sociedad, voilà l'affiche. Un match amical entre les violets et le club qui a gagné la Coupe d'Espagne cette année. La rencontre se joue à Tarbes ce soir à 19h. Le match affiche complet. Et puis cette information SNCF, le trafic ferroviaire va reprendre progressivement ce week-end au sud de Bordeaux. Ça vous concerne si vous voulez vous rendre à Bayonne, Biarritz ou Hendaye depuis Toulouse. Des retards aussi en ce moment.
0: Absolument. Depuis la gare de Toulouse-Matabiau, on nous signale entre 1h et 1h30 de retard sur la ligne intercité Toulouse-Matabiau-Bordeaux-Saint-Jean. Et puis sur la ligne Toulouse-Paris-Montparnasse en TGV Inouï, là, les retards peuvent atteindre facilement 2h. Renseignez-vous bien sûr sur SNCF Gare et Connexion. Quelques mots de météo également, Clotilde, pour vous dire que ce soir, on va être au frais relativement, bien sûr, hein, jusqu'à 29 degrés tout de même. Demain matin, entre 19 et 22 au lever du jour. Et puis pour le reste de ce samedi 1er août, retour d'un soleil bien installé sur toute la région, à Grenade, à Muret, à Villefranche-de-Lauragais, à Roques-sur-Garonne. On aura 31 pour la maximale demain sur la Ville-Rose, jusqu'à 30 degrés dans le Comminges. On vous rappelle que du côté de la météo des forêts, le risque d'incendie reste encore actif. Il est modéré sur la Haute-Garonne. Prudence toujours recommandée en forêt comme en lisière.
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0: C'était Céline Dion, bonjour, pardon, merci. Belle fin d'après-midi à toutes et tous, bon début de week-end également. Franck avec vous jusqu'à 19h. Et là, eh bien c'est l'heure de faire de l'acrobranche. Mais oui, parfaitement. Vous le savez, à cette heure-ci, cet été, on teste des sports, des sites, des activités. Et avec Anaïs Genin, on va donc braver notre vertige à Toulouse, au lac de Sesquières. On fait de l'acrobranche. Alors, écoutez, c'est pas flagrant, mais Anaïs a adoré.
1: Ouais, c'est génial, il y a vraiment une sensation de liberté. Ouais. Forcément, en marchant juste sur un câble, j'ai l'impression d'être un oiseau. I'm like a bird. Aujourd'hui, j'ai testé pour vous, waouh, l'acrobranche. On est à Acrocamp à Sesquières avec Benjamin. Salut Benjamin.
2: Et bonjour.
1: Alors, j'ai tout ce qu'il faut, a priori. J'ai mon baudrier, j'ai ma poulie pour survivre, j'ai
2: exactement.
1: Mon autre mousqueton pour survivre aussi. A priori, on est bon. J'ai l'impression qu'il y a des parcours qui sont très très hauts.
2: On reste un parc familial, mais voilà, on va plutôt chercher un peu de hauteur. Tout va bien se passer, on n'est pas un parc difficile, on est là pour apprécier en famille.
1: On a eu le briefing, il y a deux choses absolument à voir, vous m'avez dit.
2: Le parcours 5, avec une sirène qui passe au-dessus du lac, et le saut de Tarzan qu'on va retrouver sur le 6, un peu de sensation et un petit pendulaire.
1: Si vous entendez pleurnicher, c'est moi, voilà, vous savez.
2: Pas de soucis.
1: C'est à partir de quel âge, en général, la courant?
2: Chez nous, on ne part pas une histoire d'âge, mais une histoire de taille. Okay. Donc c'est à partir d'un mètre qu'on peut faire le parcours 1. 1m10, 1, 2 et 3. Okay. 1m30 les 5 premiers. Et si on fait plus d'1m40, on peut tout faire chez nous.
1: Ok, c'est cool. Allez, let's go. Allez, parcours 1, parce qu'on est des foufous, nous. Bon, déjà, il faut que je mette, on a dit, la poulie dans le bon sens. Hop. C'est pas ça. Sinon, je ne survis pas. Et en plus, je rigole, je suis concentrée sur ma poulie, donc je me rends pas compte qu'on a déjà pris de la hauteur. Pas beaucoup. On est à combien, là?
2: Là, vous êtes à 1m50.
1: Ok, 1m50. J'aurais pas demandé la hauteur. Ah non, mais c'est la honte, c'est le parcours petit morpion. Je suis assez fière de moi, parce que je ne comprends jamais les consignes. Et là, bah, en même temps, c'est pour ma survie. Bon, on va partir sur le 3. Bon, allez, c'est parti pour le 3.
2: Bon, parcours 3.
1: Merci. Allez, à 10 chats, tout le monde. Oula.
3: Ah ouais,
1: oh non, j'ai envie de pleurer. Traverser du mur. Et oui, traverser du mur. Donc en fait, ah non, faut pas que je regarde en bas. Ok, panique pas. Trop tard, je panique. Oui, je sais, il y a un petit rebord pour mettre mes pieds. Ok, donc là, on a fait le parcours 1. On a fait le parcours 3 parce qu'on est vraiment des warriors. On a sauté le 2. On va partir sur le 5. Ah mais non, mais il y a un enfant qui le fait, il a même pas peur. En fait, je suis nulle. Je suis blasée. Bref, parcours 5, c'est parti. Donc là, on est quand même un petit peu plus haut. Parcours 5. On voit les jolis arbres, tout feuillu, tout touffu, le lac, très joli. Donc on profite du paysage, on prend de la hauteur, c'est hyper sympa. On notera que plus je parle, plus c'est pour canaliser mon stress. Pont d'Amazonie, mais qui traverse ça? Oh non, il y a juste un câble. On arrive à la fin du parcours 5, la Tyrolienne des Alpes, et alors là c'est la cerise sur le gâteau. Youhou! Et je me suis pas demandé si j'allais mettre les pieds dans l'eau. Waouh, c'est trop cool! On passe au-dessus du lac de Sesquières. Je tourne. Ah non! Trop cool! J'ai survécu!
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0: Madonna est dans l'actualité musicale en ce moment avec cet album Confession 2, Confessions 2, sorti le 10 juillet dernier, le même jour d'ailleurs que le nouvel album des Rolling Stones. À l'instant, c'était le classique de la Madonna, Vogue. Quel bonheur l'été de partager des petits plaisirs musicaux, mais aussi petits plaisirs gourmands. On va aller se régaler, on va aller manger des gâteaux dans quelques secondes avec Tina et Gabriel. Surtout, ne bougez pas.
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0: Lire, est-ce que c'est lire, je sais pas, à la dorade si vous êtes de Toulouse?
1: Oui, c'est un peu ça. Et après, l'idée qu'on peut, on a le droit de se poser pendant des heures et lire un bouquin là où on n'a pas trop le droit quand c'est pas l'été, qu'il y a les études, le reste qui nous presse, quoi. En ce moment, je lis Frankenstein et je pense que tout le monde devrait le lire.
0: Pourquoi?
1: Bah, déjà, ça a été écrit par une femme et ça, je pense qu'on le dit pas suffisamment. Et ensuite, deuxièmement, c'est assez amusant de voir un monstre qui se développe mais qui, mine de rien, garde une forme d'humanité. Et voir les relations qu'il entretient avec son créateur. Et justement, voir à travers ses yeux qu'il découvre le monde, mais avec une apparence monstrueuse. Et du coup, le monde n'en veut pas, alors que lui, il veut du monde. Donc voilà, c'est assez joli.
0: Et qu'est-ce que vous souhaiteriez aux auditeurs d'ici Occitanie cet été?
2: Un bel été, pas trop chaud, surtout.
1: Ouais, profitez surtout. 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
1: Toulouse Plage, Don du Sang à Muret, ici Occitanie à vos côtés.
0: Laura de Filippo.
1: Qui a dit qu'on devait forcément se rendre à la mer ou à l'océan pour profiter de la plage? Toulouse Plage a réouvert jusqu'au 23 août. Ouvert de 9h30 à 21h30, les nouveautés cette année, structure gonflable pour les moins de 6 ans, accueil parasport ou encore babyfoot. Une bonne idée pour faire une pause en famille, les pieds en éventail sur le sable. Un événement gratuit, Toulouse Plage jusqu'au 23 août. Une bonne action à faire de mardi à jeudi prochain, Don du Sang à Muret. C'est 1 million de patients soignés chaque année grâce aux dons bénévoles. C'est 1 heure à 2 heures de votre temps, l'occasion de faire une pause pour soi et pour les autres. Avec ou sans rendez-vous, une équipe est sur place pour vous accompagner à chaque étape. Don du Sang à Muret de mardi à jeudi prochain. Toutes les informations à retrouver sur le site de la mairie de Muret. D'autres idées sorties dans 1 heure.
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1: C'était Stilto, faut que tu m'aimes. Stilto qui vient d'enregistrer un magnifique duo avec Grand Corps Malade. Le prochain rêve, une chanson que vous entendez souvent sur nos antennes. La télé, tout de suite, les coulisses télé avec vous. Johan Rock, ce vendredi, vous nous emmenez carrément à la piscine, nager dans le grand bassin.
2: Ce soir, M6 diffuse la comédie sociétale et engagée Les Crevettes Pailletées. L'histoire d'une équipe de waterpolo gay qui s'entraîne pour les Gay Games. Alors, maillot, bonnet de bain, on plonge.
3: Excusez-moi, c'est ici l'association homosexuelle pour l'intégration, la tolérance et le respect dans le waterpolo.
4: On ressemble à une bande de PD ?
3: Je sais pas, non.
5: Et merci !
2: Ce film, c'est d'abord une histoire vraie, celle d'une déclaration d'amour du réalisateur Cédric Le Gallo à son équipe de waterpolo. Il s'est d'ailleurs beaucoup inspiré de son expérience pour écrire ce film qui, sous couvert d'humour et de comédie, aborde entre autres choses le problème toujours bien actuel de l'homophobie. Un premier film qui, techniquement, ne fut pas toujours une promenade de santé, comme me l'a expliqué son auteur.
6: C'est vrai que filmer du sport, c'est toujours un peu compliqué. Et dans l'eau, ça l'est encore plus. On n'a jamais pied dans une piscine de waterpolo. Il faut chorégraphier, un peu comme une cascade, les mouvements. Donc on avait un peu de technique parfois. Ils jouaient un peu en mode impro. Et puis, quand on avait vraiment besoin scénaristiquement, qu'il y ait une passe à tel moment. Et d'ailleurs, il y a un plan que j'aime beaucoup dans le film, qui est un travelling qui suit absolument le ballon, passer de main en main, en main, en main, jusqu'à un but final. C'est-à-dire que c'est un enjeu de mise en scène, mais c'est aussi un enjeu physique pour les comédiens.
2: À sa sortie, Les Crevettes Pailletées créèrent la surprise tant auprès de la critique que du public qui lui réserva un bel accueil. Preuve en est, la première semaine d'exploitation en salle, les joueurs de waterpolo, munis de leur seul slip de bain, trouvèrent le moyen de voler la vedette à Batman. Alors, forcément, rançon du succès, 3 ans plus tard, Les Crevettes retournèrent au Pédiluve pour un deuxième opus baptisé La Revanche des Crevettes Pailletées. Alors, pourquoi s'arrêter en si bon chemin? J'ai demandé au réalisateur si un numéro 3 était déjà en gestation.
6: Moi, je pense qu'il peut y avoir une série sur les crevettes parce que les films racontent des grandes épopées, des voyages, des road trips, mais on les voit jamais dans leur vie quotidienne. Et je pense qu'une série, ça ne doit pas être gratuit, ça doit apporter un autre acte que les films. Je trouve que les crevettes, elles ont encore des choses à raconter, de voir à quoi ressemble leur vie, à quoi ressemble leur boulot, quels sont leurs enjeux au sein de leur entreprise, de leur travail. Est-ce que c'est un prequel? Est-ce que c'est un sequel? Je ne sais pas encore. Ça, je pense que ça peut être super intéressant à raconter un jour.
2: Les Crevettes Pailletées, à voir ou revoir ce soir, 21h10 sur M6.
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0: Tina la Tigresse, Tina Turner avec Typical Male, Tina qui nous a quittés en mai 2023. Tout cet été, à cette heure-ci, eh bien les enfants de la Ville Rose font de la radio sur ICI Occitanie et avec la complicité de Marion Chantreau. Tout de suite, les petits Toulousains, les petites Toulousaines se lâchent sur le concept de foire.
1: Mon père, il me dit, on va à la foire. Pour moi, c'est un truc ennuyeux vu qu'il veut aller à la foire des vinyles.
2: Ah, il nous faut rire ces pitchounes tous les matins. Ce matin, dans la récré des pitchounes, la chronique qui donne la parole aux enfants, on parle de la foire. Est-ce désuet les foires ou est-ce toujours d'actualité? Est-ce que ça vous intéresse? On donne la parole aux élèves de CM1, CM2 de l'école Anatole France à Toulouse. Au micro ce matin, Philippine, Lucien, Oscar, Blandine, Lou, Jade, Noémie et Bénédicte.
3: J'ai déjà fait une bêtise foireuse, mais j'ai pas fait de foire.
4: Alors, on va faire de la grammaire au grand désespoir de tous. Donc, dans foraine, on entend le radical au début, foire.
5: Je sais qu'il y a plusieurs types de foire. Moi, je vais plutôt à la foire à la fête foraine où il y a des attractions parce que j'aime bien les sensations fortes.
6: Je suis déjà allée à la foire du livre de Ramonville et pas très cher en plus.
7: Moi, je suis déjà allée à la foire. Mais pas la foire où il y a des attractions, malheureusement. C'était surtout la foire où il y a des trucs à vendre, au grand bonheur de mes parents. Parce qu'ils ont vu un spam et que c'était trop cher.
1: Mon père, il me dit, on va à la foire. Pour moi, c'est un truc ennuyeux, vu qu'il veut aller à la foire des vinyles. Il passe 2 heures à regarder les CD et moi, je suis assise sur un banc en train d'attendre.
2: Ah, vous êtes drôles les pitchounes et vous en connaissez, dis donc, un rayon sur les déclinaisons de la foire. Vous nous parlez de fêtes foraines avec les manèges, la pêche aux canards, les churros. Alors ça, il y en a régulièrement dans les communes hein, et c'est pour tous les âges. Les foires aux livres ou aux vinyles, c'est pareil. Hein. Les week-ends, c'est le passe-temps de nombreuses personnes, dont vos parents parfois, donc les enfants, à votre grand regret car vous vous y ennuyez. Donc, il y a des choses à vendre dans les foires, vous nous dites. Ben oui, parce que les foires, ce sont des rendez-vous commerciaux. Comme des grands marchés d'exposants en tout genre. Et ça date du Moyen-Âge, figurez-vous. À Toulouse, il y a eu la foire internationale au mythe en avril dernier qui draine beaucoup, beaucoup de monde. On y trouve de tout, de la poêle qui n'accroche pas aux éponges magiques. Chaque année, il y a la foire de Tarascon sur Ariège, aussi un événement qui rassemble des milliers de visiteurs. Et puis, il y a les foires agricoles avec du bétail, des dégustations, des démonstrations de matériel. Ça peut vous intéresser. Laissez les pitchounes de monter sur des tracteurs ou d'admirer des vaches, des moutons. Vous pouvez demander à vos parents de vous y emmener. Et puis on vous demande quelque chose cet été, les enfants, ne faites pas trop la foire. Hein. Soyez gentils avec papa, maman et papy, mamie.
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0: 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Boulevard Désert avec Carbone à l'instant. La chanson s'appelle C'est pas si facile. Dans une minute, c'est Florent Pagny qui arrive juste avant les infos de 19h. Vous êtes habitués au rendez-vous Laurent Petit-Guillaume pour 100% Né 80 jusqu'à 20h. Et puis dès 20h, Émilie Mazoyer pour les essentiels de l'été de Décibel. Ce soir, place à Laurent Vallière, spécialiste notamment pour France Musique des comédies musicales. Place aussi ce soir à Camélia Jordana. Belle soirée, bon week-end avec votre premier média de proximité, ici Occitanie.
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2: Le répit a été de courte durée dans le Var. L'incendie du Gros Bessillon repart. Il était pourtant considéré comme fixé. Une reprise de feu attisée par un vent violent. 2000 personnes sont évacuées. À peine rentrée chez elle, Corinne a dû quitter sa maison encore une fois avec ses deux petits-enfants et ses deux chats.
3: On était à la piscine, le feu a repris juste au-dessus de notre colline et on a vite évacué parce que le feu il descend et ça va très très vite. Et ça fait 3 fois qu'on est évacué et que le feu est pas loin, donc voilà.
4: Là vous avez pas réfléchi tout de suite?
3: Non, on est parti comme ça, on a enlevé le maillot, mis la chemise et on est parti. 3 fois, ouais, mardi dernier, mercredi, jeudi, donc on va dormir ailleurs. En espérant qu'on retrouve notre maison. C'est assez effrayant et c'est assez stressant, les montagnes russes. Et puis,
4: oui, je pense qu'en fait, ouais. On croit à chaque fois que c'est fini.
3: Voilà, voilà, c'est fini. Ouais, ouais. Et puis, en fait, non.
2: Et avec cette reprise de feu dans le Var, les flammes ont déjà parcouru 600 hectares de plus, en plus des 4500 hectares déjà brûlés. 500 pompiers sont mobilisés sur place et des moyens aériens sont déployés pour venir à bout des flammes. Et dans le sud-ouest, en Gironde, l'incendie est contenu, mais pas encore fixé, ce qui permet aux habitants de 4 nouvelles communes de rentrer chez eux. La préfecture l'autorise. En tout, près de 200 000 personnes ont déjà pu regagner leur domicile sur les 220 000 évacués, notamment à Sainte-Hélène, près de Lacanau, Luxemla, où les habitants sont soulagés de rentrer chez eux, mais forcément émus de découvrir un paysage de désolation.
5: Oui, l'heure n'est pas au soulagement. Le moral est encore miné dans cette commune de 3200 habitants. On en a rencontré certains ce matin sur le parking d'un supermarché. Alors oui, la vie reprend, mais...
6: On ralentit, hein. D'habitude, à cette heure-ci, le magasin il est pratiquement plein. Tout le monde parle, discute, là, rien.
5: On a plein d'images dans la tête, confie Mireille. Parmi elles, ces forêts de pins calcinés qui font bien sûr le charme du secteur. Oubliez la nature verdoyante d'avant. D'ailleurs, Edgar, 11 ans, en est conscient.
7: Ce sera plus comme avant. C'est plus le même paysage qu'avant. Avant, c'était bien. Maintenant, il y a plus rien. J'ai plus trop envie d'aller dans les forêts pour voir déjà ce qui s'est passé.
5: Des balades en forêt, Sacha, 9 ans, adore ça. Il a grandi avec. Mais aujourd'hui...
8: Bah, c'est triste. On peut plus aller profiter de la nature. Surtout les animaux. Des lapins, des écureuils.
5: Pourtant, beaucoup n'ont pas encore pu voir de leurs propres yeux l'étendue des dégâts à cause des routes coupées. Seulement des images à la télé. J'ai donc montré sur mon téléphone une photo du paysage dévasté que j'ai vu hier vers Lège-Cap-Ferret. C'est trop dur pour Christine.
9: Oh là, c'est mal. Je ne sais pas quoi dire. Moi, ça me fout en l'air. Alors, j'en ai des frissons. C'est nos bois, c'est notre forêt. C'est catastrophique.
5: Catastrophique aussi pour le tourisme. C'est sûr, le secteur perdra de sa valeur, s'inquiète une habitante, la tête basse.
2: Et en Gironde, une minute de silence a par ailleurs été respectée ce matin dans toutes les casernes du département pour rendre hommage aux 2 pompiers morts il y a 10 jours à Mérignac sur un feu de forêt. La France renforce les contrôles à la frontière avec l'Espagne après l'arrivée massive de migrants à Ceuta, au nord du Maroc. Au moins 60 000 personnes ont passé illégalement à la frontière entre le Maroc et cette enclave espagnole en quelques jours. Des bouchons tout le week-end sur la route des vacances, bisons futés, voies noires dans le sens des départs partout en France demain en ce traditionnel week-end de chasse et croisée entre juilletistes et haussiens. Il va falloir faire des pauses régulièrement, surtout pour ceux qui roulent à l'électrique, Kevin Baudreau.
10: Ouais, c'est le cas d'Alan.
11: J'ai pas que la carte, donc du coup je passe par l'application. Mais comme le réseau n'est pas très très bon ici, ça va pas fonctionner. Donc là, je peux pas recharger le véhicule.
10: Première un peu difficile pour ce Parisien de retour de ses vacances sur la Côte d'Azur. Lionel, lui, part au Sable d'Olonne. Ça fait 2 ans qu'il roule en électrique.
12: Non, c'est pas trop embêtant. Faut avoir plusieurs cartes, par contre, plusieurs abonnements électriques. Ça se fait facilement, c'est intuitif.
10: Vous vous attendez parfois à devoir patienter sur les aires d'autoroute pour le rechargement au niveau des bornes?
12: Ça m'est jamais arrivé. Je croise les doigts que ça m'arrive pas. Sinon, après il faut attendre. Mais bon, quand je vois que les autres voitures à hydrocarbures qui font la queue pour aller faire du plein, l'un dans l'autre, je préfère avoir une voiture électrique.
10: À la borne d'à côté, Alexis, lui aussi, s'amuse de la très longue file d'attente aux pompes à essence.
13: Je suis content d'être à l'électrique parce que quand je vois le monde à l'essence... C'est plutôt sympa, quoi, hein, d'attendre.
10: Mais on fait aussi parfois la queue aux bornes et à l'Imkan, borniste doit faire la police.
14: Bah souvent, je me fais crier dessus parce qu'ils n'arrivent pas à utiliser les bornes. Je pense que si je serais pas là, il y aurait beaucoup, beaucoup plus de tension entre les conducteurs parce qu'il y en a, ils passent devant pendant qu'il y a quelqu'un qui attend. Souvent, ça peut créer des tensions.
10: Si c'est fluide, aux bornes, comptez environ 20 minutes pour une recharge complète.
2: Et pour ceux qui prennent le train, sachez que la circulation ferroviaire va pouvoir reprendre demain au sud de Bordeaux. Elle était interrompue depuis près d'une semaine en raison des feux en Gironde. Et puis demain, 22 départements seront en vigilance orange à la canicule. Le Gard qui rejoint les 21 départements qui étaient déjà concernés par cette alerte. Et demain, plus aucun département ne sera concerné par le risque d'orage.
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1: Quelques mots de météo également pour vous dire que ce soir on va être au frais relativement, bien sûr, hein, jusqu'à 29 degrés tout de même. Demain matin entre 19 et 22 au lever du jour. Et puis pour le reste de ce samedi 1er août, retour d'un soleil bien installé sur toute la région, à Grenade, à Muret, à Villefranche-de-Lauragais, à Roques-sur-Garonne. On aura 31 pour la maximale demain sur la Ville Rose, jusqu'à 30 degrés dans le Comminges. On vous rappelle que du côté de la météo des forêts, le risque d'incendie reste encore actif. Il est modéré sur la Haute-Garonne, prudence toujours recommandé en forêt comme en lisière.
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16: Bonsoir à tous, bon retour aux juilletistes, welcome les Aoussiens. Ici c'est l'heure de l'apéro en musique pour tout le monde. On ne sert que du digeste, qui fait du bien, des tubes des années 80 à consommer sans modération, et ça commence comme ça.

0: Stevie Wonder, c'était Part-Time Lover.
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0: C'est un peu la version soul music de l'arroseur arrosé. Dans ce texte, on apprend que Stevie Wonder était un sacré séducteur. Ses escapades romantiques étaient, fut un temps assez nombreuses, hein. Il semble qu'après avoir rompu avec une fiancée, il en fréquentait une autre assez rapidement. La chanson raconte l'histoire d'un homme qui trompait sa femme pour découvrir que finalement elle faisait la même chose, sans doute du vécu. Bon, on va pas rentrer dans les détails, car comme dirait Chagrin d'amour, chacun fait ce qui lui plaît.
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0: extrait de l'album de No Comprendo sorti en 86 avec le fameux refrain qui fait la la la la la et que l'on a encore chanté ce soir, ben c'est incontournable et on va pas s'arrêter comme ça. Attention, arrivé dans une poignée de secondes d'un tube majeur des Rolling Stones, dans 100% années 80, août 81, Start Me Up, le nouveau titre des Stones déferle dans les classements mondiaux et ici, c'est juste après ça.
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0: Ici Occitanie, 100% années 80, ça continue. Mais avant, quelques infos près de chez vous.
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2: Ça vous dit des bons plans gratuits dans le midi toulousain ?
1: Tom Clisson.
2: Ce dimanche, c'est le 2 août et tous les premiers dimanches du mois, les musées et monuments sont gratuits. Une superbe occasion de découvrir le patrimoine toulousain à la fraîche. En plus, vous avez par exemple le Muséum qui a rouvert après plusieurs semaines de fermeture, le musée des Augustins, tout neuf. Si vous n'avez pas encore eu l'occasion d'y aller, c'est parfait. Ou encore la chapelle Saint-Joseph de la Grave. C'est gratuit et c'est dimanche. Un autre bon plan gratuit à Albi, plein d'activités sportives s'installent le long des berges du Tarn. Vous avez du trampoline, du tir à l'arc, du paddle, des châteaux gonflables, un mini-golf, du kayak aussi. Venez vous amuser, hein, c'est pour tous les âges. Les clubs sportifs albigeois sont partenaires de l'événement pour vous faire découvrir leur sport. Le sport donc sur les berges du Tarn, c'est jusqu'à la semaine prochaine. Sport ou musée, vous avez le choix et le programme d'ici Occitanie. À vos côtés, excellent week-end.
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0: c'était Africa.
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0: Du rock californien dans 100% années 80, c'est normal, on choisit que des tubes. Et celui-là est un classique du soft rock, tube mondial en 83. La chanson qui depuis a été utilisée des dizaines de fois dans des jeux vidéo ou des séries télé comme Stranger Things ou South Park. Allez, et comme ici tous les styles sont les bienvenus, on va poursuivre avec un tube qui a enflammé les pistes de danse des discothèques du monde en 80. Préparez la boule à facettes de vos souvenirs. Funky Town arrive, le groupe Lip Sync.
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0: Le jour s'est levé, c'était Téléphone. Un titre qui sort en novembre 85 et qui devient le dernier tube du groupe qui se séparera quelques semaines plus tard. La suite de votre soirée, c'est encore et toujours de la musique et des invités grâce à Émilie Mazoyer, les essentiels de Décibel à 20h. Mais avant cela, on reste encore un petit peu dans les années 80 grâce à un duo très new wave, Yazoo, numéro 1 82, avec Don't Go. C'est dans un instant et je vous souhaite une très belle soirée.
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2: Bonsoir Émilie Mazoyer.
3: Je suis très contente de vous retrouver. On va le dire tout de suite, un moment, un tu peux m'échapper, car nous avons fait nos débuts ensemble sur la radio Le Move.
2: Dans une ville rose.
3: Ouais, dans une ville rose.
2: Et on dit rose. Vous avez perdu votre accent.
3: Ouais, bah moi aussi. Vous aussi. Hein. Et alors Laurent, lui, s'occupait du cinéma et moi, je m'occupais du standard. Et voilà, je trouve que la vie nous a bien traités, Laurent, car aujourd'hui, on fait ce qu'on a envie de faire. Ici, une émission de musique et vous, une émission incroyable sur France Musique qui s'appelle 42e rue. C'est le nom de votre bouquin. Et la 42e rue, qu'est-ce que ça représente sur le plan de la ville de New York?
2: Alors, elle est au centre, là, elle est très enneigée après le blizzard qui a eu hier. Il y a un mois, j'ai eu la chance d'être à New York pendant la première tempête de neige. Et voilà, il n'y avait pas beaucoup de voitures. Et les devants, vous savez, c'est assez jeu. Dans les films, on voit souvent un peu de neige sur les affiches.
3: Oui.
2: Et sur les comment dire
3: les petites lumières
2: et là elles étaient là vraiment la neige, c'était très beau sur les titres des spectacles qu'on peut voir dans la rue. Alors sur la 42e rue, en fait, vous avez quelques grands théâtres, notamment le New Amsterdam Theater, qui est un des plus vieux théâtres de New York. Et voilà, il y a deux trois grands théâtres sur cette grande rue. Puis après, dans les rues au-dessus, 43, 44, 45e, vous avez en tout 41 théâtres en fait à Broadway. Le théâtre de Broadway, par définition, c'est un théâtre où il y a plus de 500 places. Il y en a 41, en fait, théâtre à Broadway.
3: Et donc, ils sont autour de cette 42e rue.
2: Exactement.
3: Donc, quand on veut parler de ce quartier des théâtres et des comédies musicales, on parle de cette rue 42e rue. C'est donc votre émission sur France Musique. C'est aussi le nom de ce beau gros bouquin. Donc, c'est une coédition Marabout et Radio France et France Musique. Et donc, vous nous prenez par la main et vous nous emmenez dans la grande histoire des comédies musicales. Alors oui, on va croiser des trucs très récent, il y a notamment La Haine, l'adaptation du film de Kassovitz en comédie musicale, mais il y a aussi des trucs sublimes des années 30, ce moment, vous expliquez, hein, où on passe de l'opéra à la comédie musicale, parce que c'est vrai que si on se dit, attendez, il y a de la musique, des gens qui chantent pour raconter une histoire, un orchestre, on se dit, c'est quoi la différence entre l'opéra et la comédie musicale?
2: Eh ben, c'est la pop musique.
3: Ouais.
2: Si je résume, en fait. En fait, la comédie musicale, c'est intéressant parce que une des premières musiques de la comédie musicale, c'est un peu l'opérette.
3: Oui.
2: Vous voyez? Et puis après, ça va devenir le jazz, dans les années 30. En fait, à chaque fois, la comédie musicale a ceci de particulier par rapport à l'opéra, c'est qu'on sort de la musique classique pour un peu faire danser les gens. Vous avez aussi, ce qu'il n'y a pas souvent dans l'opéra, des chorégraphies impressionnantes.
3: C'est vrai, ça danse moins à l'opéra.
2: La toute première comédie musicale, elle est née dans les années 1860. En fait, c'était par accident, on va dire. Il y avait un producteur qui voulait monter Faust, et il y avait une troupe de danseuses françaises qui devaient se présenter et se produire un ballet, quoi. Et en fait, le théâtre où devait se produire le ballet a brûlé, et il y a un producteur qui s'est dit, mais je vais mélanger les deux. Et donc, du coup, il a créé cette pièce un petit peu bizarre qui a cartonné, qui s'appelle The Black Crook, qui a été justement un mélange de chansons, de pièces de théâtre et de danse. Et la comédie musicale était née.
3: Alors, vous nous parlez par exemple de Gershwin, un grand compositeur, et Porgy and Bess, chanté par Louis Armstrong ici et Ella Fitzgerald. C'est considéré encore comme un opéra, mais en vrai, c'est une super comédie musicale. Hein.
2: C'est vraiment très bien de démarrer par ça, parce qu'en fait, c'est vraiment... Vous savez, il y a des genres et il y a des cloisons.
3: Oui, toujours.
2: Alors, en fait, si vous allez voir Porgy and Bess, qui est cette histoire absolument incroyable de racisme, de cocaïnomane dans le sud de l'Amérique, avec que des artistes noirs dans une ville, qui est... avec des pêcheurs qui vont partir en mer et il y a une tempête, il y en a qui meurent. Enfin voilà, c'est une histoire très très sombre. On se dit absolument pas que c'est une comédie musicale. Et pourtant, et d'ailleurs, c'est chanté, c'est un peu construit par George Gershwin comme un opéra. Chaque personnage a des chants très lyriques, comme on vient d'entendre. Mais la différence avec l'opéra, d'abord, c'est que vous avez entendu, il y a des airs un petit peu jazzy. Là, c'est du blues, en l'occurrence. Gershwin avait été là-bas pour un petit peu entendre la musique qu'on entendait dans le sud des États-Unis.
3: En 1935.
2: En 1935. Et surtout, c'est créé dans le... Non pas... Aujourd'hui, Porgy and Bess, c'est une œuvre qu'on entend dans tous les opéras du monde entier. Le Metropolitan Opera l'a joué il n'y a pas longtemps, l'Opéra de Paris peut le faire. Mais ça a été créé, en fait, dans le théâtre privé, donc à Broadway. Et en fait, la grande différence entre l'opéra et la comédie musicale, c'est que à l'opéra, on sait que les airs sont très compliqués, et donc on laisse 2 jours de repos à une chanteuse avant de recommencer. Là, la chanteuse, elle chantait tous les soirs, 8 fois par semaine, parce qu'à Broadway, vous avez des représentations tous les jours, et 2 le samedi, 2 le mercredi, et il faut imaginer quand même la difficulté que c'était. Donc en fait, c'est vraiment le mélange incroyable, c'est-à-dire que Gershwin voulait atteindre un public populaire, a créé cette comédie musicale opéra dans le théâtre privé. D'ailleurs, ça n'a pas très bien marché parce que les gens étaient un peu surpris et c'est devenu le classique dont vous parlez.
3: Eh oui, Porgy and Bess. Alors, dans les années 50, on a Cole Porter, lui aussi, vous en parlez beaucoup dans le livre. C'est comme Gershwin, c'est un incontournable. Et il fait chanter I Love Paris à Frank Sinatra et Maurice Chevalier.

0: aujourd'hui s'appelle Cancan, Can-Can, comme le French Cancan.
1: Ben, faut dire que Cole Porter était un grand amoureux de Paris. Alors, pour la petite histoire, il avait dit que quand il avait 20 ans, il avait quitté ça. Alors, il est né dans une famille très riche. C'est très rare dans le monde de la comédie musicale. Ouais. Généralement, Gershwin, tous ces gens-là, c'est des Russes qui ont immigré aux États-Unis, qui sont repartis de zéro. Lui, son père avait des fabriques de pétrole. Enfin, voilà. Il roulait.
0: Il était bien.
1: Il était très, très bien. Il avait même gagné pas mal d'argent à la rue et vers l'or. Et en fait, lui, il raconte qu'à 20 ans, il est parti en France pour s'engager dans la Légion étrangère dans les années 1900, pendant la Première Guerre mondiale, ce qui était complètement faux. Et en fait, par contre, il a vraiment vécu la belle vie à Paris. Il s'est marié avec une femme richissime. Il a acheté un hôtel particulier près de la Tour Montbourg. Enfin, c'est un truc de fou. Et il a la particularité, donc, d'avoir vraiment aimé cette ville. Il a écrit beaucoup de comédies musicales qui parlaient de Paris. Il y en a une qui s'appelle tout simplement 50 millions de Français, 50 millions de Frenchmen. Et donc, il a écrit cette air I Love Paris. Et il a une particularité, ce qui est pas toujours le cas dans la comédie musicale. Il écrit la musique, mais aussi les paroles.
0: Ah oui, souvent, c'est plutôt des duos. Ouais.
1: C'est des duos. C'est-à-dire que la comédie musicale, c'est vraiment un travail de collaboration. Vous avez le compositeur, normalement, le parolier, le scénariste qui écrit les dialogues, et puis le metteur en scène, et le chorégraphe.
0: Ouais.
1: Et non, là, il écrivait à la fois les paroles et la musique.
0: Et puis dans les débuts, dans les années 50 de ces comédies musicales, vous en citez une qui, pour vous, vraiment, Laurent Vallière, est celle qui va faire exploser le genre, et puis qui va aussi devenir un film, et qui, encore aujourd'hui, voilà, est adapté, réadapté, c'est West Side Story. I like to be in America, okay, by me in America, everything free in America, for a small fee in America. Il y a toujours quelque part dans le monde un West Side Story qui se joue dans plein de langues différentes. Enfin, c'est vraiment un spectacle qui... Quand ils sont venus à Paris, d'ailleurs, c'était sous-titré.
1: C'était sous-titré. Ouais. En France, c'est souvent joué sous-titré.
0: Ouais.
1: En fait, c'est un spectacle total West Side Story. Pourquoi je dis ça? C'est que quand vous allez voir une comédie musicale, c'est comme une mayonnaise. Je vous parlais de 5 collaborateurs. Oui. Si jamais la mayonnaise ne prend pas, il suffit que les chorégraphies soient moches, que les dialogues soient nuls, que les musiques soient pas terribles, qu'un acteur soit pas bien. Il suffit d'un seul élément pour que tout tombe.
0: Ouais.
1: Et là, West Side Story, c'était la perfection. À tel point, par exemple, je sais pas si vous vous rappelez du début de West Side Story. Vous savez?
0: Ouais.
1: Les jets qui claquent des doigts. Au départ, Arthur, on dit que c'est le plus court script de l'histoire de la comédie musicale, en termes de dialogue. Au départ, Arthur Lawrence, le librettiste, avait écrit des dialogues pour les Jets. Il se parlait, il critiquait un peu les Portoricains, les Sharks. Et Jérôme Robbins, qui était à la fois chorégraphe et metteur en scène, a dit « Mais j'ai peut-être mieux. Je vais véhiculer l'impression qu'il y a une animosité entre les deux troupes, juste entre les deux bandes, juste en les faisant danser et en claquant des doigts. » Et en fait, le travail de collaboration était parfait, ce qui fait qu'à chaque fois, on enlevait des dialogues pour que ça soit plus efficace. En fait, quand on fait une comédie musicale, c'est presque quand on monte un film, sauf que vous avez des personnages sur scène, en vrai, ouais. Et donc c'est d'une complexité incroyable.
0: Après Gershwin, Cole Porter et Bernstein et Sondheim de West Side Story, intéressons-nous aux comédies musicales françaises, parce que ça arrive aussi chez nous, évidemment. J'ai une tendresse particulière, je ne sais pas si vous aussi, pour un film, qui est d'abord un film et ensuite ça a été monté dans les théâtres, en comédie musicale, mais bien plus tard. C'est un film de 1967 qui s'appelle Les Demoiselles de Rochefort. Ah, oui. Nous sommes deux sœurs jumelles, nées
1: sous le signe. Et très bien habillée, je veux dire.
0: Ah oui.
1: Avec des très belles robes, des très jolis chapeaux.
0: La classe, Nos Demoiselles de Rochefort, 1967. Est-ce que j'ai loupé quelque chose? Est-ce qu'il y a une comédie musicale française à voir absolument avant 67?
1: Ah
0: oui,
1: alors,
0: forcément.
1: Alors là, vous me posez une colle. Là, vous me parlez de films. Sur scène,
0: ouais.
1: Vous avez toutes les opérettes de Francis Lopez.
0: Oui, c'est ça. Oui,
1: c'est
0: oui,
1: quand
0: oui.
1: même la grande époque. On appelle ça les opérettes d'évasion. Le chanteur de Mexico avec Luis ouais. Mariano, La Route Florie avec Annie Cordy. Il y avait quand même. Mais c'est vrai que Jacques Demy, lorsqu'il réalise Les Demoiselles de Rochefort, il a d'abord envie de faire un clin d'œil à Hollywood. Ouais. On parlait de Gene Kelly. D'ailleurs, il fait des pieds et des mains pour que Gene Kelly joue dans Les Demoiselles de Rochefort, ce qu'il va le faire. Jacques Demy avait une filmothèque chez lui. À l'époque, il n'y avait pas d'internet, il n'y avait pas de cassette VHS, il n'y avait pas de DVD. Non, il avait des copies 16 mm de Chantons sous la pluie d'un Américain à Paris. Et quand il va faire Les Demoiselles de Rochefort, c'est vraiment un hommage à ça qu'il a en tête, sachant qu'auparavant, il avait réalisé un film qui était complètement différent et toujours aussi chanté, qui était Les Parapluies de Cherbourg. Ouais. Et justement, il avait voulu... Et Les Parapluies de Cherbourg, là, pour le coup, personne ne voulait le produire. Ça a été produit de façon miraculeuse, mais personne n'y croyait. Et une fois qu'il a eu ce succès, qu'il a eu la Palme d'Or à Cannes, qu'il a eu des récompenses internationales, là, il s'est dit, je vais faire une autre comédie musicale. Et il a même imaginé... Ça a été tourné en deux langues, Les Demoiselles de Rochefort.
0: Ah bon ?
1: C'est-à-dire qu'il imaginait vraiment que ça allait être un carton à Hollywood, et donc toutes les scènes avec Catherine Deneuve et Françoise Orléac qui chantent « Nous sommes deux sœurs jumelles », ensuite, le même jour, et juste après, elle retournait la même séquence, mais en chantant « We are a pair of twins ».
0: En anglais, alors, incroyable.
1: Voilà. L'histoire, c'est que le film n'est jamais sorti aux États-Unis parce que ça a été très mal reçu. La version américaine.
0: Ben oui. Il y a aussi l'adaptation française de Hair, donc voilà, la comédie musicale des hippies, avec notre fameux Julien Clerc tout nu. Écoutez, pourquoi pas à l'Olympia.

0: ça avait marché, ça, R, version française.
1: Ah, mais oui,
0: énorme carton.
1: Adapté en français par Jacques Lanzmann, mais il faut quand même expliquer pourquoi il était tout nu, parce que comme ça, vous dites.
0: Oui, c'est vrai, on a l'impression qu'il est pervers.
1: Il n'a pas joué tout nu pendant deux heures et demie.
0: Il y a une scène, oui, c'est vrai.
1: C'est la fin du premier acte. Et en fait, c'est une comédie musicale révolutionnaire, R. C'est la première fois qu'à Broadway, donc à Paris, il y a une comédie musicale où il n'y a pas un orchestre dans la fosse, mais un groupe de rock. Donc ça fait beaucoup moins cher, ça coûte beaucoup moins cher à produire. Et donc quand c'est et faut imaginer que ça a été créé à la fin des années 60, alors qu'il y a la guerre du Vietnam. C'est une comédie musicale, j'allais dire presque autobiographique, de deux jeunes auteurs qui habitent dans le East Village à New York, qui essayent d'être comédiens, qui n'y arrivent pas, qui ne veulent pas aller faire la guerre au Vietnam, et donc qui imaginent et qui racontent leur vie dans leur squat en fait. Et ça va être un carton énorme. Et donc à la fin du premier acte, ils sont tous en train de fumer du hashish. Ce qui est aussi une nouveauté à Broadway de fumer du hashish. Et donc la lumière se tamise et à la fin du premier acte, on voit les gyrophares de la police et il y a la police qui monte sur scène. Et donc ça faisait vraiment ça a été un carton à Broadway et à Paris. Et donc ils se déshabillaient pendant ce happening, les jeunes qui sont en train de fumer du hashish. Et donc à Paris, c'était aussi le cas. Et il paraît que la durée la plus longue de personnes nues sur scène de Hair, c'était en France.
0: Ah bah tenez, ça doit tenir au casting aussi, Laurent Vallière, je ne sais pas. On parlait de révolution, il y a la Révolution française, aussi une comédie musicale, un opéra rock que j'adore, mais qui est un petit peu oublié.
1: Mais que vous avez vu ?
0: Mais alors que j'ai vu moi adapté quand j'étais enfant, je pense. Non, ouais,
1: parce que je dis ça parce
0: fin des années 80.
1: Mais oui, ça a été monté, mais genre deux mois, trois mois.
0: C'est ça. En 73, l'album
1: est sorti. Vous
0: n'étiez
1: même pas née, je crois.
0: Non, j'étais pas née. Mais à la fin des années 80, dans la ville où je vivais dans le Gers, à Auch, et il y avait une compagnie de théâtre et ils avaient monté la Révolution française. Et alors, elle est quand même dingue, cette comédie musicale, et vous en parlez hein, dans votre livre, parce que alors déjà, il y a plein de gens qu'on aime, il y a les Charlots, il y a Martin Circus, et il y a même les débuts d'Alain Bachung.
1: Dans le rôle de Robespierre.
0: Ouais, Robespierre.

0: Achung. Alors pourquoi est-ce que ça floppe la Révolution française?
1: Non, c'est pas que ça floppe, mais c'est vraiment intéressant. C'est une comédie musicale tournant en France.
0: Ouais.
1: Elle a jamais été remontée. Sauf
0: dans mon club de théâtre à Hoche.
1: Il y a deux ans, pendant trois semaines, dans un théâtre à Paris. En fait, c'est la première fois qu'en France, parce que Hair, tout ça, c'est des importations de Broadway.
0: On adapte
1: en français. Là, c'est des auteurs de chansons françaises, Claude-Michel Schoenberg, qui venait d'avoir un succès avec Le Premier Pas, qui était très copain avec Michel Berger, et il a envie d'écrire. En fait, il raconte toujours ça, les compositeurs, et dire on en a marre du carcan des chansons de 3 minutes, on voudrait écrire des grandes histoires. Et il va s'associer avec Alain Boublil, qui est à l'époque directeur des programmes d'Europe 1, qui a une maison de disques, bon bref, et qui raconte qu'un soir, il est à New York, bon, tout démarre là, et il sort de Jésus-Christ Superstar, qui est une comédie musicale rock autour de l'Ancien Testament.
0: Oui.
1: Et il se dit, les deux se disent, on n'est pas Leonard Bernstein, on n'est pas George Gershwin, on n'a pas ce talent-là de musicien, nous on sait écrire des chansons pop. Mais finalement, ça marche, et si on allait le faire? Et donc, ils composent. Alors, la première idée qui leur vient, c'est pas Jésus-Christ Superstar, donc c'est la Révolution française. Donc, il y aura du rock pour le tiers-état, le peuple, avec les Martin Circus. Il y aura des airs un petit peu plus royaux, avec le roi Louis XVI.
0: Oui, pour la noblesse. Hein.
1: Pour la noblesse. Et donc, ils appliquent tellement la méthode de Jésus-Christ Superstar, qui avait démarré d'abord comme un concept album, qu'ils se disent, on va faire un double album, donc on va écrire 24 chansons, ce qui est absolument pas la façon de faire une comédie musicale. Et donc, c'est comme ça qu'ils produisent cet album. Et après, les histoires de production de comédie musicale en France, c'est un peu n'importe quoi. C'est-à-dire qu'il n'y a pas vraiment de producteur, mais tout d'un coup, il y a le Palais des Sports qui a 3 mois de disponible, et en catastrophe, ils se mettent à produire la chose sur scène, et puis c'est fini après, ça ne sera plus jamais remonté. Et c'est exactement l'histoire des Misérables, vous savez, les Misérables, qu'ils vont écrire à peu près 6 ans plus tard. Alors c'est exactement la même histoire, donc un album, metteur en scène Robert Hossein au Palais des Sports 3 mois, c'est fini, et puis il se trouve que, un an plus tard, un grand producteur britannique, Cameron Mackintosh, écoute les chansons, se dit « Ah, il y a peut-être de quoi faire une comédie musicale ». Il va remonter Les Misérables à Londres, et ça l'affiche depuis 40 ans. 130 millions de spectateurs, le plus grand succès de comédie musicale au monde.
0: Et c'est
1: français.
0: Eh ben oui, les amis, c'était une idée. On n'a pas de pétrole, mais on a des idées.

0: arrive en ville, Daniel Balavoine et Nanette Workman. C'est Starmania, un des plus grands succès de comédie musicale made in France.
1: Alors vous voyez, je parlais de Claude-Michel Schoenberg qui était ami de Michel Berger. Tous les deux ont démarré chez Pathé Marconi et tous les deux ils s'amusaient. Ils me racontaient ça, Claude-Michel Schoenberg. Tout le matin ils s'amusaient à dire « Ah, toi t'as écrit une chanson hier ?» Et donc tous les deux avaient ce rêve d'Amérique, ce rêve de devenir populaire en dehors de la France. Et donc Michel Berger avait envie de faire un succès qui cartonne aussi à l'étranger. Et il a eu la très bonne idée de s'associer avec un Québécois, Luc Plamondon, qui lui a grandi certes dans un collège catholique, mais et donc d'où Notre-Dame de Paris qu'il écrira quelques années plus tard, ouais. Mais qui aussi avait l'habitude d'aller très souvent à New York voir des comédies musicales. Et tous les deux vont imaginer cette histoire très futuriste qui reste tellement encore d'actualité, avec un 0 janvier qui est en opposition lors d'une élection avec un écologiste radical. Et donc, ils vont écrire cette comédie musicale. Ils vont d'abord faire un album, exactement comme pour la Révolution française. Ouais. Et comme pour la Révolution française, il va y avoir un trou de 33 dates au Palais des Congrès. Et donc, ils vont monter le spectacle avec Daniel Balavoine, France Gall. Ouais. Et puis, ça sera tout. C'est un truc de fou. C'est un truc qui est... En fait, on peut compter sur les doigts d'une main presque ceux qui ont vu Starmania à sa création en 1979. Mais bon, depuis, ils en ont vendu des disques.
0: Or, presque hors histoire de Starmania, maintenant, les chansons, elles ont une vie toute seule, quoi. Moi, je trouve ça...
1: Faut dire que Luc Plamondon a touché tellement juste avec chacune des paroles qu'il a écrites. C'est vraiment très impressionnant.
0: Alors, vous avez cité...
1: Le mieux, c'est quand même l'histoire Les Uns contre les Autres, vous savez. Il avait écrit Les Uns contre les Autres. C'est quelqu'un qui est assez lent à écrire, Luc Plamondon. Ouais. D'ailleurs, Michel Berger l'avait enfermé au bout d'un moment à Saint-Raphaël chez lui pour « Maintenant, t'écris ». Et un matin, la femme du ménage sort une corbeille et Michel Berger attend toujours des paroles pour composer dessus, quoi. Et il sort de la poubelle un petit papier, on dort les uns contre les autres, et Luc Plamondon lui dit c'est pas bien ça, et Michel Berger lui dit mais tu rigoles,
0: c'est vachement bien.
1: Faire les poubelles avec Luc Plamondon, vous imaginez,
0: c'est génial. Pour terminer, Laurent, quel était votre avis sur les comédies musicales qui sont fabriquées de manière un petit peu artificielle, où on prend un artiste qui a un répertoire farci de tubes, ça peut le faire avec Michael Jackson, on l'a fait avec Queen, il y a la comédie musicale We Will Rock You à Londres depuis des années. Celle qui, j'imagine, est un cas d'école, c'est ABBA, Mamma Mia, qui est à la fois dans les théâtres et sur les écrans de cinéma. Des chansons, on les met bout à bout, puis on essaye de faire une histoire autour. Bonne ou mauvaise idée ?
1: Mais très bonne idée. En fait, vous savez, Chantons sous la pluie, c'est un des premiers films qui a fait ça. Chantons sous la pluie, en fait, le producteur de Chantons sous la pluie, Arthur Freed, qui était le grand pont des studios de la Metro Goldwyn Mayer, dans les années 1930, il avait écrit des chansons avec Nacio Abron, et en 1950, à son poste de directeur, il dit « Ah, Gene Kelly, tiens, fais-moi un film avec mes chansons. » En fait, le plus important...
0: J'ignorais, c'est génial ça.
1: Et donc, le plus important, en fait, c'est le livret. En fait, c'est ce qu'on, en France, on n'a pas bien compris. C'est une comédie musicale, c'est une pièce de théâtre. Vous savez comment elle a imaginé l'histoire de Mamma Mia, Catherine Johnson, la librettiste. En fait, d'abord, elle ne connaissait pas toutes les chansons d'ABBA. Elle a dit « Donnez-moi toutes les paroles de toutes les chansons, je ne veux pas entendre les musiques. » Et en fait, elle avait un passé femme célibataire, mère célibataire, elle avait envie de raconter quelque chose de contemporain, et elle a écrit son livret, et après elle a trouvé les chansons qui correspondaient. Et ce qui était incroyable quand vous alliez à Londres voir Mamma Mia, parce que les gens pouffaient, parce que vous aviez blablabla Sophie qui disait ça à sa mère, et tout d'un coup la chanson commençait, il n'y avait pas un mot de changé aux chansons que tout le monde... Non, pardon. À un moment, il y avait Sophie qui faisait ses dialogues, ouais. Et la chanson commençait, il n'y avait pas un mot de changé à la chanson. Tout était vraiment... On ne voyait pas la couture. Vous avez actuellement une comédie musicale à Londres et à Bordeaux qui s'appelle Anne Juliette. C'est que des chansons de Max Martin. Max Martin, c'est un des grands auteurs de chansons pour Britney Spears,
0: voilà,
1: etc.
0: Voilà, gros tube pop.
1: Et on se dit, n'importe quoi. En fait, il a imaginé Roméo et Juliette si jamais Juliette ne s'était pas suicidée à la fin. Et si Juliette, Anne Juliette, et ça marche incroyablement, avec que des chansons donc de son répertoire. En fait, il faut que le livret raconte une histoire et que les chansons soient bien choisies. Donc, ah non, c'est formidable. We Will Rock You, c'est dans une histoire un peu futuriste, très sombre, très dystopique. Donc, pourquoi pas?
0: Ouais, ça fonctionne. Très bien. Merci
1: de nous avoir
0: autant éclairé. Laurent Vallière est sur France Musique tous les dimanches à midi dans 42e rue. Et il en a fait un très beau livre que je vous recommande. À bientôt, Laurent.
1: À bientôt.
0: Merci.
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0: Et bonsoir Camélia.
5: Bonsoir.
0: Est-ce qu'il y a une chanson qui porte votre prénom?
5: Pas que je sache.
0: Ben non, il y a les Magnolia, le Clo-Clo, mais les Camélia, non.
5: Il y a la Dame Camélia, l'opéra, ouais. Mais non, je crois pas qu'il y ait de chanson qui s'appelle Camélia. Je sais pas, peut-être qu'il y en a et que je ne les connais pas, c'est possible.
0: Je sais pas. Écoutez, sinon, vous pouvez toujours l'écrire pour votre prochain album.
5: Et voilà.
0: Bon, j'ai fait un petit sommaire un peu mensonger, parce que j'ai dit, ça se précise. Alors, ça se précise doucement, puisqu'on sait que vous aimez prendre votre temps sur les projets musicaux, et puis qu'avec le cinéma aussi, qui vous prend beaucoup de temps, voilà, chaque chose doit aller à son rythme. Ceci dit, on pense bien, dans le milieu, que vous allez sortir un album l'année prochaine.
5: Vous pensez pas mal, hein?
0: Ouais. C'est ça.
5: Non, vous avez raison, ça se précise quand même. Je commence à avoir un paquet de chansons que j'aime démesurément.
0: Ah.
5: Et qui ont l'air de former quelque chose d'assez cohérent.
0: Bon.
5: Ça, c'est pas complètement faux.
0: C'est une très bonne nouvelle. Le dernier album en date, c'était Facile, Fragile en 2021, avec ce tube.

0: Et voilà qu'arrive Que ma peau. Alors c'est une nouvelle chanson qui est sortie il y a quelques jours, Que ma peau, accompagnée d'un clip absolument incroyable. Mais parlons d'abord de la chanson que nous écouterons là dans quelques minutes. D'où elle sort, cette chanson, de votre peau?
1: Exactement, elle est arrivée de manière très spontanée. On travaillait à la maison avec un artiste que j'aime beaucoup qui s'appelle Seisei. Et on s'était retrouvés des années en arrière à se rencontrer pour faire de la musique. Et puis on s'est retrouvés en studio avec une autre personne. Bon, on s'est dit, mais il faut qu'on fasse de la musique ensemble en fait. Et puis on a co-composé cette chanson. Et ça s'est fait de manière très évidente, très organique. Et de la même manière, j'ai eu envie de chanter dans plusieurs langues. J'ai eu envie de célébrer mon héritage multiple, les différentes cultures qui font celle que je suis et qui m'inspirent, que je continue de découvrir tant elles sont riches et denses. Et assez vite, la chanson est née.
0: Alors d'abord la musique, ensuite les paroles. C'est comme ça que vous avez fonctionné là?
1: À peu près. Enfin, tout

0: Darija.
1: Exactement.
0: C'est ça, c'est trois langues. Le Darija, c'est une des langues de l'Algérie.
1: Exactement, c'est la langue principale parlée en Algérie, mais en effet c'est l'une d'entre elles, parce qu'en fait il y en a beaucoup.
0: Il y en a quelques-unes, ouais. C'est ça.
1: Et il y a un peu d'espagnol aussi.
0: Et oui, qu'il y avait déjà dans Winrak.
1: Exactement.
0: Il y a un petit peu, enfin voilà, il y a tout ça, c'est tout ça aussi, l'héritage et culturel, et familial, et historique, et artistique de Camélia Jordana. Ça fait du monde, du beau monde les amis. Aussi dans le clip, donc Camélia, je ne peux pas citer toutes les femmes merveilleuses qui sont dans ce clip, parce qu'elles sont nombreuses, et l'émission ne dure qu'une heure, mais je tiens à dire que en regardant ce clip, vous reconnaîtrez les visages d'Amel Bent, Rachida Brakni, Sabrina Ouazani. Alors elle est actrice formidable. Mmh. Vous avez vraiment réuni tout un tas de talents, et elles ont un point commun, toutes ces femmes.
1: Elles sont toutes d'Afrique du Nord.
0: C'est ça.
1: Ouais. Et elles m'inspirent aussi tout énormément, même jusqu'à Kélia Nemour, Nedra Ayadi, Lina Swalem. Enfin voilà, ce sont que des femmes qui sont liées, Kaoutar Benania, Myriam Boukadida, des femmes qui sont liées à l'histoire de l'Afrique du Nord. Et voilà, en fait, j'ai eu envie pour ce clip de pouvoir créer une image que je connaissais pas encore, à savoir celle de réunir plein de femmes nord-africaines.
0: Un gang.
1: Une tribu de femmes nord-africaines qui sont toutes ensemble les unes à côté des autres. Et quand je dis nord-africaines, du coup, c'est en effet de tout le Maghreb. Il n'y a pas que des femmes algériennes.
0: Ouais.
1: Comme je l'ai lu un peu à gauche à droite, il y a des femmes algériennes, des femmes marocaines, des femmes tunisiennes, des femmes métisses, d'ailleurs, de ces trois pays. Et du coup, c'était une image que j'avais très envie de créer, parce que j'avais encore jamais vu cette image de femmes qui m'inspirent, qui excellent dans chacune des branches. Parce qu'en l'occurrence, pour le coup, j'ai contacté aussi des femmes. Donc il y a Kélia Nemour qui est championne olympique, donc grande sportive. Mais il y a aussi d'autres femmes que j'ai contactées, des journalistes, des autrices. La chance que j'ai eue, c'est qu'elles m'ont toutes dit oui. Elles ont toutes été séduites par l'ambition et la démarche du projet.
0: Ouais. Et toutes se sont dit comme vous, mais c'est vrai qu'on nous a jamais vues toutes ensemble.
1: Oui, exactement. Alors malheureusement, il y en a certaines d'entre elles m'ont dit oui et n'ont finalement pas pu se rendre disponibles faute d'emploi du temps. Même si j'ai encore quelques idées, évidemment, en tête. mais pour autant, c'est vrai que, voilà, je crois que l'idée de nous réunir toutes, de montrer à la fois aux différentes industries desquelles nous sommes, dans lesquelles nous évoluons, et en même temps montrer ça à nos consoeurs, et au public, et aux médias, voilà, juste créer cette image qui n'existait pas, ça nous a toutes beaucoup séduites et beaucoup émues.
0: Et vous aussi, ça va vous émouvoir quand vous verrez les images de Que ma peau. Pour le moment, comme nous sommes à la radio, c'est le son qui arrive et qui prend toute sa place. Que ma peau, la nouvelle chanson de Camélia Jordana.

0: Ma peau Camélia Jordana. Eh, franchement. Waouh.
1: Merci.
0: Camélia Jordana, invitée de Décibel. Donc, on s'imagine un album pour 2027 et donc Winrack et Que ma peau qui nous donnerait un petit peu une direction artistique. 2027, c'est le temps donc d'être en studio, de choisir les chansons et aussi de faire encore un petit peu de cinéma, peut-être.
1: Oui, parce que quand même, ça fait plaisir.
0: Oui, je vous rappelle que mon invitée de ce soir est à la fois honorée par les victoires de la musique, mais aussi par les Césars. Donc il y a un moment, on ne va pas choisir. Mais c'est vrai, quand ça marche des deux côtés. En plus, je suis sûre que vous y trouvez un plaisir extrêmement différent.
1: Complètement.
0: C'est quoi la différence?
1: En musique, je m'autorise à être moi, de la manière la plus brute qui soit. Je dis tout ce que j'ai envie de dire et en plus l'onirisme de la musique permet de pouvoir se planquer en disant un peu tout ce qu'on veut.
0: C'est vrai, il y a des messages cachés là dans la chanson qu'on vient d'entendre. Peut-être, ok, peut-être. D'accord.
1: Non mais du coup c'est chouette parce qu'en termes de créativité, on peut dire des choses de manière très frontale et en même temps, en effet, ouais, on peut laisser des petits indices pour raconter d'autres choses qu'on n'assumerait pas forcément de dire de manière aussi directe. Là où en cinéma, quand j'ai ma casquette de comédienne, je suis plus moi et c'est aussi très reposant d'être quelqu'un d'autre, de faire croire qu'on est quelqu'un d'autre. Moi, ça m'amuse beaucoup, je trouve ça très ludique. Et puis, ça permet aussi de déposer des choses et de décharger des choses qu'on n'a pas forcément pris le temps de décharger ailleurs, dans la vraie vie.
0: Et la perte de contrôle, alors, parce que finalement, quand vous êtes comédienne, vous ne choisissez pas tout. Alors, vous avez évidemment une marge de manœuvre, sinon on ne vous donnerait pas le rôle à vous, on le donnerait à quelqu'un d'autre. Vous avez votre marge de manœuvre, mais vous ne décidez pas de l'histoire, du caractère de votre personnage. Si on décide que vous serez très méchante, vous serez très méchante. C'est pas flippant de perdre ce contrôle-là?
1: J'ai appris à y prendre goût. Ouais. Enfin, au début, déjà, je connaissais pas du tout comment ça se passait, toute cette histoire. Donc, j'ai pris le temps d'apprendre tranquillement. Je suis de nature très curieuse, donc j'aime bien comprendre. Et du moment où j'ai compris, je me suis dit, il y avait des tournages sur lesquels je me disais, mais c'est bizarre, du coup, s'il veut raconter ça ou si elle veut raconter ça, pourquoi elle fait ce choix-là? Et puis, au bout d'un moment, je me suis dit, bon, écoute, t'es sympa, mais en fait, t'es comédienne, donc tu vas te mettre au service du projet. Et puis, toi, tu vas faire tes projets, parce qu'apparemment, t'as des choses à dire et à faire. Et voilà, et du coup depuis je développe mes propres projets que j'aimerais pour certains produire et réaliser, pour d'autres uniquement réaliser, et donc je coécris avec des gens que j'admire beaucoup et voilà, c'est dans les tuyaux.
0: Eh ben, on n'est pas prêt de partir en vacances, Camélia Jordana. Bon, il y a un truc que vous faites divinement, et ça depuis vos débuts, depuis qu'on vous a découvert bébé à 16 ans à la télé, c'est l'art de la reprise. Ah. Ça, c'est un truc que tout le monde ne sait pas faire. Tout le monde tente à un moment dans sa carrière, mais tout le monde ne réussit pas. Et alors, il va falloir que vous nous donniez quand même votre recette pour vous approprier si bien ces chansons. Je pense à votre reprise de Alléluia.

0: y a la reprise de Dalida, J'attendrai, avec Biolay. Ça, c'est une de mes préférées avec le trio SR9. Une reprise de Rosalia, Malamente.
1: Ah oui.

0: anglais, en français, en espagnol, dans toutes les configs possibles. C'est quoi votre méthode pour vous approprier les chansons comme ça? Quand je vous entends faire une reprise, j'ai l'impression que la chanson est de vous.
1: Ah bon?
0: Bah oui.
1: Ah bah chouette. Enfin, je sais pas. C'est... Généralement, je le fais. Enfin, je sais pas comment répondre à cette question.
0: Est-ce que c'est forcément des chansons que vous aimez déjà? On peut commencer par là.
1: Quand je les enregistre, oui.
0: Ouais.
1: Mais parfois, non. Et ça m'amuse. Enfin, non, parce que je vous dis ça, ça m'est arrivé de reprendre une chanson un petit peu pour dire, vous vous rendez compte quand même que cette personne a chanté ça.
0: Ouais, d'accord.
1: Mais vous pouvez pas le dire comme ça. Donc, ce que je disais, l'avantage avec la musique, c'est qu'on peut,
0: faire des petites pirouettes.
1: Ouais. Mais, mais la plupart du temps, quand même, ça reste des chansons que j'aime. Et puis, je sais pas, c'est, de toute façon, moi, quand je fais de la musique, je suis contente, hein. Donc, vu que je suis contente, je pense que ça s'entend dans ma voix. Je sais pas, c'est peut-être ça.
0: Vous avez fait pour l'Institut du Monde Arabe, il y a quelques mois, une nuit DJ set où vous passiez justement des chansons. Alors là, c'était très précis, hein. Vous avez sélectionné, c'était des chanteuses justement d'Afrique du Nord, il y avait du raï, il y avait des choses comme ça. C'était une nuit thématique et vous étiez DJ, je sais pas comment on dit, de cette nuit-là. Toutes ces questions pour savoir si, justement, dans cette idée d'embrasser toutes les cultures desquelles vous venez, est-ce que sur votre prochain album, vous envisagez de faire une reprise, pas forcément de quelqu'un de connu d'ailleurs, mais une chanson, une pépite qui serait passée inaperçue et que vous pourriez mettre sur le devant de la scène?
1: Eh bah, peut-être bien que oui.
0: Vous voyez, j'ai fait des tours et des détours, mais j'ai un oui à la fin.
1: Ouais, franchement, bien joué, hein. Je n'ai pas trop vu venir.
0: Non, mais je me dis, c'est un boulot aussi, quand on a décidé d'être un peu passeuse et de transmettre des choses. Et parfois, l'exercice de la reprise, il est intéressant, quoi.
1: Après, la chanson que j'ai choisie, elle est très connue à certains endroits et pas du tout connue par d'autres. Mais oui, en effet, Émilie Passepoyer, vous êtes très forte. Je vous confirme qu'il y aura carrément une reprise sur le prochain album.
0: Trop bien. Ouais. Camélia, elle avait fait une reprise dingue aussi avec Vita et Amel Bent. Bah oui, elles avaient repris Diams ensemble. Ah.

0: C'était sur l'album Soror il y a quelques années. Alors là encore, je fais un tour et un détour pour demander à Camélia Jordana des envies de duo, de trio, de chorale même sur le nouvel album.
1: Si vous saviez combien j'en ai.
0: Je sais parce que vous êtes très bonnes camarades, vous allez poser des voix sur les albums des unes, des uns, des autres et tout. Et là c'est le moment de... Voilà, d'appeler les gens pour qu'ils vous rendent la politesse.
1: Ouais, j'adorerais, mais j'ai un peu de mal à envoyer ma musique avant qu'elle soit finie.
0: Je comprends.
1: Ouais. Et du coup, j'ai une liste très précise de gens qui m'inspirent énormément, que j'admire depuis leur début et avec lesquels j'ai très très envie de travailler. Mais voilà, j'attends d'avoir fini mes devoirs, quoi. J'attends d'être allée au bout, de m'être plantée sur mes arrangements, de revenir en arrière, d'avoir trouvé le ton parfait pour pouvoir leur envoyer, leur dire voilà, j'ai mis tout mon cœur là-dedans. Est-ce que tu me ferais l'honneur de poser ta voix là-dessus ?
0: Tout à l'heure, en évoquant le chemin qui vous amène à faire une chanson comme « Que ma peau », vous avez évoqué « Winrak » et vous avez aussi évoqué l'album « Lost » en 2018. C'est un album qui est très important, j'ai l'impression, un vrai pivot dans votre vie, dans votre carrière. « Lost », ça veut dire « perdu ». Puis si on n'avait pas compris à l'époque, en plus sur la pochette de l'album, vous étiez avec un grand t-shirt avec marqué « Lost » dessus. C'est un album qui vous a permis, Camélia, l'année suivante, en 2019, aux Victoires de la Musique, de remporter meilleur album musique du monde. Parce que pour la première fois, vous chantiez pas en français ou en anglais, vous chantiez en arabe. Et donc, bim, vous êtes partie dans la catégorie musique du monde. Vous vous souvenez de cette période ?
1: Ouais, c'était une période très intense parce que déjà c'était c'est une période, le moment où j'ai créé l'album qui est sorti en 2018, c'était à partir de 2015. Et je sais pas si vous vous souvenez, mais vivre à Paris en 2015, c'était quelque chose, hein.
0: L'année des attentats, c'était atroce.
1: L'année des attentats, ouais. il y avait Nuit debout, dans mon souvenir, je crois qu'il y avait Trump pas loin. Oui. À ce moment-là, enfin, c'était le début. Donc ouais, dans mon souvenir, c'était une période qui était vraiment pas simple. On était, du coup, il y avait l'état d'urgence. Enfin, c'était, on assistait à des scènes assez improbables. Les news, c'était super.
0: C'était hyper angoissant.
1: C'était le début de quelque chose, quoi. Le début d'une ère. Et moi, cet album, il m'a permis justement de pouvoir exprimer un peu tout ce que je ressentais, mais en essayant de mettre de la lumière dessus. Et donc déjà, quand on crée, c'est un peu comme à l'époque, justement, où voilà, justement, les scénarios que je recevais à l'époque, c'était que justement, du coup, sur le djihad, le djihad comme il est perçu, donc c'est-à-dire partir en Syrie, des histoires de terroristes et d'islamisme et de trucs.
0: Et on vous envoyait que ça ?
1: Bah, c'est-à-dire que du coup, étant donné qu'on traversait une période dans l'actualité, c'était très présent, donc ça a inspiré beaucoup de gens, je pense, pour raconter des histoires d'humains qui vivaient des choses comme ça. Et donc, du coup, ouais, je lisais pas mal de scénarios là-dedans, dans cette veine-là. Et... Enfin voilà, c'était une période chargée, quoi. Et du coup...
0: Aussi, pardon, je vous interromps, mais il y a aussi votre âge. Je l'ai évoqué tout à l'heure, mais vous avez commencé votre carrière très jeune. Vous avez quitté vos parents, votre famille, votre sud. Vous aviez 16 ans, toute seule à Paris. Un petit bébé. Mmh. Et peut-être aussi Lost, c'est le moment où vous vous affirmez un peu plus artistiquement, déjà.
1: Oui, c'est-à-dire que il y a eu à la fois le besoin de mettre de la lumière sur cette période qui était très difficile pour moi et où j'avais besoin d'exprimer plein de choses. Je me disais que c'était vraiment avec le temps, je me suis rendu compte que cet album était un album que j'avais fait pour moi.
0: Ouais.
1: Vraiment. Il n'y avait pas de pensée, il n'y avait pas de projection vers le public, vers la scène. C'était vraiment juste des chansons que j'avais besoin de créer, que j'avais besoin de sortir. Donc c'était un geste comme ça, assez spontané, assez franc. Et en effet, artistiquement, du coup, le fait de l'avoir pensé exclusivement pour moi, parce que c'était un besoin presque organique, quoi. Du coup, oui, ça a donné naissance à une part artistique de moi, une part de liberté qui était nouvelle parce que je me suis retrouvée capitaine à bord esthétiquement, que c'est un album qui a eu une histoire en plus de une naissance compliquée, une gestation compliquée. Enfin, c'est un album qui m'a vraiment beaucoup coûté à plein d'endroits.
0: Ouais. C'est un pivot. Ça
1: donc
0: ça
1: c'est
0: aussi,
1: un
0: hein.
1: pivot et c'est un ouais. album que j'aime énormément, dont je suis aujourd'hui très fière. Et voilà, comme il était difficile, c'était très heureux pour moi cette victoire en effet de la musique, de me dire ah ok, il y a une reconnaissance de la part de mes pairs, de la part du métier, de l'industrie qui dit non mais on a vu le travail que tu as fourni là et on le reconnaît, on le salue. C'était vraiment une petite cerise sur le gâteau qui était très bienvenue après ces années de combat pour faire exister cet album.
0: Et comme pour le décrire, vous avez utilisé le mot lumière, ça tombe bien, puisque Daou, ça veut dire ça. Hein.
1: Exactement. Dans la...

0: chanson La Lumière, oui, où vous parlez du massacre des manifestants algériens à Paris le 17 octobre 61 par la police de Maurice Papon pendant la guerre d'Algérie.
1: J'en parle pas directement dans la chanson. N'haoust ala d'daou. Daou, en effet, c'est la lumière. Et n'haoust ala d'daou, ça veut dire je cherche la lumière, je vais vers la lumière. Et en fait, c'est vrai que dans cet album-là, dans cette chanson-là, Daou, il y a l'idée. Voilà, je dis dans la scène Le Poids des Os, en effet, évidemment, c'est évoqué, j'y fais référence, mais je dis à mes poignets des bijoux fermés, liés à mes pieds. Donc, je fais référence aussi à une époque sombre pendant laquelle il y avait donc l'esclavage. Donc, en fait, je dis dans ma ville des robots, ils me tournent le dos. Enfin, voilà, il y a une espèce d'arrêt sur image comme ça à plein d'époques. Oui, différente de l'humanité en fait,
2: et de l'inhumanité dans
1: exactement
2: l'humanité.
1: De la cruauté humaine.
2: Ouais,
1: parce que l'animal humain est un animal étonnant, capable de tellement d'amour, de tendresse, de bonté, de bienveillance, d'attention, et en même temps des choses les pires, comme on peut le voir aujourd'hui dans notre monde, à notre époque, et de tout temps malheureusement. Et donc c'est vrai que voilà, l'idée c'était de dire voilà plein d'étapes d'horreur, et pour autant, eh bien, on n'essaie pas de se dire ok, bah moi, du coup, je vais en vouloir à vie à un tel, du coup, moi, je vais être contre ci ou contre ça. Non, je vais chercher la lumière. C'était ça le message même de cet album. C'est malgré toute cette violence, eh bien, nous, on reste concentrés sur la lumière.
0: C'est beau, et presque 10 ans après, je sais que votre label maintenant porte ce nom.
1: Oui, voilà, Daou Prod.
0: Eh bien, longue vie à Daou Prod.
1: Merci.
0: Et vivement 2027 pour ce nouvel album de Camélia Jordan. Dana, qui arrivera quand il sera prêt, faites-lui confiance. Merci Camélia.
1: Merci Mimi.
0: À très bientôt.
1: À très vite.
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2: Mettez vos oreilles dans le vide avec le duo Belle Dame. Bientôt trentenaires, Tommy et Nathan, son frère jumeau, au Savoyard de la Vallée de l'Arve et surtout musiciens. Ils ont créé Belle Dame. Ils écrivent, ils composent, ils chantent et jouent. Guitare, clavier et machine. Et fin 2025, Belle Dame a sorti ce single Dans le vide. Déchets.

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1: Chaque année, près de 800 000 personnes montent sur un bateau à Strasbourg. Soit plus de la population entière de Marseille qui ferait la queue pour voir la petite France. Aujourd'hui, je teste pour vous les coulisses de Batorama. On est bien évidemment à Strasbourg, embarcadère du Palais Rohan. Et il est tôt, il est très tôt. Hein. La ville s'éveille tout doucement et je monte à bord d'une navette Batorama avec Dylan, il est capitaine. Autour de nous, l'île est particulièrement silencieuse et on entend juste les clapotis de l'eau contre la coque. Pendant que les premiers touristes dorment encore, eh bien, l'équipage, lui, prépare déjà la journée. J'ai comme l'impression que je vais prendre part au spectacle que je vois défiler tous les jours devant les fenêtres des studios d'ici Alsace. Et une fois à bord de la navette, direction le port du Rhin, dans les locaux techniques de Batorama. Avant même qu'un touriste monte à bord, les bateaux passent par une vérification technique complète. Et Dylan m'explique que chaque navette est contrôlée quotidiennement. Hein. Les niveaux, la sécurité, les systèmes électroniques. Normal, on peut transporter jusqu'à 135 passagers par bateau. En fait, Batorama appartient au port autonome de Strasbourg. C'est le deuxième port fluvial français. Et à l'origine, les visites servaient surtout à montrer la puissance industrielle du port aux investisseurs. C'était pas vraiment pour les touristes. Aujourd'hui, la visite dure environ 1h10. Et on traverse la petite France, la Neustadt et le quartier européen. Et selon le capitaine, la difficulté principale, c'est de réussir à anticiper d'une part le courant, mais aussi les écluses et les autres embarcations. Dans un espace, il faut le dire, relativement petit. Et ça prend pas mal d'entraînement pour réussir à passer un aussi long bateau sous les ponts de Strasbourg. Et moi, je me fais trimballer et je dois avouer que depuis l'avant du bateau, la ville est encore plus belle. On voit les rues et les façades des bâtiments complètement autrement. J'ai adoré ça. Aujourd'hui, la flotte compte une dizaine de bateaux. Parce que oui, il y a du monde. Et pour gérer l'afflux des visiteurs, j'ai rencontré Lucie. Lucie, elle est agent de quai. Et elle m'explique que ce sont plusieurs centaines de personnes par heure qui montent et descendent des navettes en haute saison. Et le timing est super précis, parce qu'un bateau part environ toutes les 30 minutes. Alors moi, pour montrer ma bonne volonté, j'ai tenté d'aider à amarrer le bateau. C'était une mauvaise idée. J'ai tiré la corde, mais dans le mauvais sens. Bref, le bateau ne bougeait absolument pas, mais ça a eu le mérite quand même de lancer un fou rire général. Bon, le capitaine m'a même dit que ça arrivait aussi aux marins. Bon, je me dis qu'à travers ça, je viens d'être officiellement adopté par la marine alsacienne. Youhou ! En tout cas, je réalise que derrière l'image romantique des bateaux qui défilent tranquillement le long de l'île, se cache surtout une organisation quasi aéronautique. Car finalement, Strasbourg, vu d'en haut, c'est sûr, c'est beau, mais vu d'en bas, depuis l'eau, c'est encore plus beau.
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2: Aujourd'hui, pour J'ai testé pour vous, c'est sur la commune de Vienney, dans les Deux-Sèvres, que je vous emmène. On va rencontrer Patrick Dujardin, il est apiculteur amateur, et il va nous faire découvrir ce qu'on pourrait appeler un métier hors du commun. Bonjour Patrick.
3: Bonjour.
2: Merci de nous recevoir ici sur ce rucher école. Alors pourquoi un rucher école ?
3: Alors parce que l'abeille du Poitou souhaite former chaque année un certain nombre d'apiculteurs amateurs. Alors il y a de la théorie, mais il y a de la pratique. Et ici, la pratique, on l'a fait sur les ruches que l'on va visiter tout de suite.
2: J'imagine déjà qu'il y a une tenue enfilée comme la vôtre.
3: Ah oui, je vais vous donner ça. Vous allez avoir une paire de gants.
2: La paire de gants, très bien.
3: Solide, en cuir. Et puis la vareuse, la protection.
2: Ah oui, c'est pas une tenue de cosmonaute, c'est une vareuse.
3: Pas une tenue de cosmonaute, je vous conseille pas.
2: Bon, ça y est, j'ai mis la vareuse et les gants. Ça change complètement de look là.
3: Impeccable, on est paré pour aller voir les abeilles.
2: On va voir les abeilles.
3: Ouais.
2: Je vous suis pour les ruches.
3: C'est parti.
2: Allez, c'est parti. Alors là, nous voici donc devant une ruche. Comment ? Il n'y a pas trop d'abeilles dehors ? Ça a l'air d'être plutôt calme.
3: Il n'y a pas d'abeilles sur la planche d'envol. On en voit une qui arrive à l'instant. C'est plutôt une bonne nouvelle pour moi. Ça veut dire qu'elles sont parties travailler, elles sont parties récolter. Donc normalement, on devrait trouver pas mal d'activités à l'intérieur et pas mal de récoltes. On voit que sur cette ruche, il y a le corps de ruche, là où elles habitent.
2: Ouais.
3: Ça, on n'y touche pas, c'est chez elles.
2: Okay.
3: Et puis on a mis deux greniers. Alors souvent, on en met un seul, mais quand on voit qu'elle récolte pas mal, on peut en mettre un deuxième, voire un troisième, exceptionnellement quatre.
2: Donc là, on peut l'ouvrir.
3: Donc là, on va ouvrir.
2: Ah, et on en voit quelques-unes qui essayent de
3: sortir. Voilà, elles viennent voir
2: ce qui se passe.
3: Donc, comme elles n'ont pas forcément tout eu le signal en bas, on va remettre un petit peu de fumée.
2: J'ai jamais été aussi près de tant d'abeilles. Ça ne vous met pas stresser, vous ?
3: Non, non, faut mieux pas, non. Donc là, on est face à une hausse qui est plutôt bien remplie. Il se trouve qu'on doit récolter dans une semaine, donc ça tombe plutôt bien. Et on va sortir un cadre.
2: Ah oui, on voit déjà des abeilles. Et c'est du miel qu'on voit.
3: Alors c'est du miel. Tout ce que vous voyez là, c'est du miel. Je vous laisse le soulever. Vous allez voir ce qu'il y a comme miel.
2: C'est hyper stressant.
3: Vous lâchez pas, c'est tout.
2: Non, je vous lâcherai pas. Non, vous inquiétez pas.
3: Voilà. Donc là, il y a 2 kilos de miel.
2: Oui, c'est lourd, effectivement. Voilà. Et imaginons, on a récupéré le miel. Derrière, c'est quoi? On le met directement en bocal?
3: Alors, pas tout à fait. On va le mettre dans un extracteur. C'est-à-dire que la pellicule que vous avez vue tout à l'heure de cire, on va la couper.
2: Ouais.
3: Voilà, le miel va commencer à couler. On va le mettre dans un extracteur. Donc, ça fonctionne par la force centrifuge. Et puis, le miel va se mettre à couler. Et là, on va le mettre dans des réservoirs plastiques ou inox.
2: Okay.
3: Et on va le laisser décanter pendant quelques jours.
2: Merci Patrick, en tout cas, de nous avoir montré un petit peu votre métier et de m'avoir permis de tester ce métier un petit peu hors du commun.
3: Oui, je vous en prie, avec plaisir. Nous, on a toujours énormément de plaisir à partager, à faire découvrir. On le fera jamais assez.
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4: Un mot usuel occitan que vous connaissez, Necha et Chegur, j'en suis sûr. C'est le mot bigot. Laurent, tu peux aller me chercher le bigot, je te prie? Je savais pas, on te caille ton téléphone. Non, pas mon téléphone, mon bigot. Dis Montagnier, dans mon atelier, en entrant à gauche. Effectivement, ce n'était pas le bigot-phone, l'argot du téléphone. Bigot étant le nom de l'inventeur d'un instrument de musique en carton qui porte son nom avant de désigner familièrement l'appareil téléphonique. Non, le bigot dans la campagne de chez nous, c'est la bêche. Vaisersa lou bigot, va me chercher la bêche, la binette ou la houe. En technique, le bigot est cette fourche retournée qui sert à tirer le fumier ou à briser les mottes après le bêchage. Bon nombre de révoltes paysannes se faisaient avec le bigot, l'arme qu'on attrape facilement, appuyée contre un mur. Si prenez lou bigot va veire, si je prends le bigot, tu vas voir. Ané adio.
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1: Hier, vous étiez supporter du MUC 72. Aujourd'hui, vous êtes supporter du Mans FC. Bravo, Vincent Malher. Et comme vous, Vincent Malher, qui se partage entre la France et l'Autriche, est parvenu à se constituer une incroyable collection de maillots authentiques de joueurs de l'équipe sartoise. Vincent Malher, légende ici.
2: Bonjour, je m'appelle Vincent Malher, j'ai 45 ans, je suis né au Mans. Je me partage aujourd'hui entre le Mans, où j'ai une maison, et puis l'Autriche. Mon métier, c'est vice-président pour un grand groupe logistique français, où je m'occupe de tous les entrepôts en Europe. Et ma particularité, c'est que j'ai réuni une collection de maillots du Mans FC MUC 72 de plus de 100 pièces. Et moi, j'étais à l'école au Mans, j'ai fait Bellevue, j'étais pas un très très bon élève. Et puis, j'ai financé mes études avec de la logistique. J'étais préparateur de commandes pendant les week-ends. Aussi chez Ouest France, où j'ai travaillé 10 ans sur le circuit en animateur commercial. J'ai fait pas mal de courses. Comment je suis arrivé à mon poste de vice-président avec un effectif de plus de 30 000 personnes? Eh bien, par la base, petit à petit, j'ai augmenté donc mes effectifs, mes fonctions, pour arriver maintenant à être gérer une équipe en Europe. Toutes les semaines, je prends l'avion. J'ai réussi à constituer une collection de plus d'une centaine de maillots du MUC 72, puis ensuite du Mans FC. C'était pas intentionnel au départ. Quand j'étais enfant, je faisais des revues de presse. Je collectionnais tous les articles de journaux. Et puis j'ai eu l'idée de faire une revue de presse pour chacun des joueurs que je distribuais en fin d'année. Magie, j'ai reçu un jour de la part d'un joueur, Aziz Alouali, je m'en souviens comme si c'était hier, son sac de sport à la fin du dernier match de l'année contre l'Olympique de Marseille, avec son maillot que j'ai gardé précieusement. Ça m'a donné l'idée, en fait, de continuer, d'aller à la rencontre des joueurs de foot qui étaient pour moi intouchables à l'époque. Hein. J'étais très jeune. De fil en aiguille, un maillot, deux maillots, 10 maillots. Et puis cette collection de maillots, qui la collection démarre des années 90, j'avais 10 ans à l'époque, jusque dans les années 2010, quand je suis parti du Mans pour des raisons professionnelles. Aujourd'hui, ma collection, donc c'est plus d'une centaine de maillots du Mans. Ce que j'aimerais faire de la collection, ça c'est une vraie question. Je suis en lien avec la ville du Mans, avec le département, pourquoi pas. Et j'aimerais beaucoup la mettre à disposition pour pouvoir en faire profiter un maximum de personnes. Voilà, c'était Vincent Malher. J'ai été heureux de vous parler de mon parcours, de mes passions. Et je voudrais vous dire que l'important dans la vie, c'est de vivre chaque jour des choses magiques.
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1: Le saviez-vous, tous les jours, on prend 2 minutes pour découvrir les histoires méconnues du Vaucluse. Et ça, c'est avec vous, Maxime Perron. Bonjour.
3: Bonjour Mathieu et bonjour à toute l'équipe.
1: Et aujourd'hui, vous nous parlez d'un surnom assez surprenant. Je pense que même les habitants de Villeneuve-les-Avignon ne connaissent absolument pas cette histoire. Alors certains des habitants ont des surnoms. Alors c'est le cas à Nîmes, hein, on les appelle les crocodiles là-bas. Et donc Maxime, vous nous dites qu'à Villeneuve-les-Avignon, les habitants sont surnommés les lézards.
3: Oui. Alors les lézards, ouais, c'est plutôt étonnant parce que derrière en fait ce surnom un peu amusant se cache une véritable histoire médiévale à la frontière entre la réalité et la légende. Une histoire qui commence donc au XIVe siècle avec un personnage aujourd'hui presque oublié, Pierre de Luxembourg.
1: Vous parlez de Pierre de Luxembourg, c'est qui ce monsieur? C'est un roi, un pape, un cardinal?
3: Un cardinal, oui. Oui, c'est ça. Un cardinal très jeune d'ailleurs, connu pour sa vie pieuse, son humilité et sa générosité. Il vit à Villeneuve-les-Avignon, dans un palais où il refuse le luxe et meurt d'ailleurs au même endroit en 1387 à seulement 26 ans. Après sa mort, sa réputation de sainteté est telle que ses reliques deviennent immédiatement un enjeu majeur. Et c'est là en fait que la rivalité avec Avignon commence. La ville d'Avignon souhaite récupérer les reliques pour les honorer, mais les habitants de Villeneuve-les-Avignon considèrent ces restes comme un trésor inestimable, presque sacré. Voilà. Alors les Avignonnais font une proposition spectaculaire. Nous vous donnerons autant d'or que la caisse des reliques peut en contenir. Ah, c'est une proposition alléchante. Et pour les habitants de Villeneuve, cette offre est difficile à refuser. Alors ils vont accepter. L'échange se fait entre les deux rives du Rhône, d'une manière très solennelle. Les reliques partent à Avignon dans l'église des Célestins, construite spécialement pour ces reliques quand même. Et les Villeneuvois repartent avec une caisse identique, censée être donc remplie d'or.
4: Censé, parce que ça veut dire qu'il y a un problème quelque part, c'est ça ?
3: Bah oui, parce que selon la légende, une fois la malle ouverte, les pièces d'or se transforment en milliers de lézards. Des lézards qui s'échappent aussitôt, qui filent dans les rochers de Villeneuve et disparaissent autour de la ville. Une histoire racontée dans des archives et des récits anciens comme une punition symbolique de la cupidité. Depuis plus de 6 siècles, on appelle les habitants de Villeneuve donc les lézards. Et aujourd'hui encore, il y a quelques symboles qui se cachent un peu partout, sur certaines façades et sur la place notamment Jean Jaurès, où vous avez une statue de lézard. Je vous ai mis la photo dans l'article web. Comme le disait Frédéric Mistral, gai lézard, bois ton soleil, l'heure passe trop vite et demain, il pleuvra peut-être. À Villeneuve, les Avignons, être un lézard, ce n'est pas juste une moquerie, c'est presque une philosophie de vie.
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9: Kékaouzout le mot cluc, ça veut dire lunettes. Ken R. Maynat, qui me disait tout stem d'un liba la miège. 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
1: On a l'honneur et la chance d'avoir le copain Tom Aubry en studio. Salut Tom.
2: Salut Richard, bonjour à tous.
1: Mille raisons d'aimer la Côte d'Azur. Chaque jour, un nouveau chapitre, une nouvelle page qui s'ouvre. C'est parti.
2: Et une nouvelle aujourd'hui, c'est parti. Voilà, raison 480, les trains et la Côte d'Azur. Alors, si on est râleur, et je le suis, on peut dire que les trains sur la Côte d'Azur, c'est pas un long fleuve tranquille. D'ailleurs, est-ce que vous êtes déjà demandé pourquoi est-ce qu'on longeait le bord de mer, ou comment marche le réseau ferroviaire azuréen, et quel était le train le plus luxueux qui ait jamais circulé dans les Alpes-Maritimes?
1: Bon bah, je suppose que tu vas nous expliquer tout ça.
2: Tout juste, Auguste, mais pour tout comprendre, il faut que l'on remonte un peu dans le temps. En France, en 1820, les trains se développent autour de Saint-Étienne, où se trouvait un bassin minier. L'enjeu à cette époque est donc de relier un pôle industriel à une ville ou à un port.
1: Et c'est après que les trains révolutionnent le tourisme.
2: Et oui, durant la seconde moitié du 19e siècle, dans les Alpes-Maritimes, la révolution du chemin de fer permet de désenclaver les territoires et de transporter un nombre toujours plus grand de marchandises et de voyageurs. La compagnie internationale des wagons-lits va d'ailleurs plus loin en proposant des voyages alliant confort, vitesse et sécurité. En 1886, le train bleu relier Londres à Menton.
1: Ah ouais.
2: Et les voyageurs peuvent pour la première fois se déplacer à bord, se faire servir des repas à table et surtout dormir correctement.
1: Et alors, quel impact ça va avoir chez nous ?
2: Eh bien, le rail accompagne la construction des palaces, l'essor des villas et en bref, la naissance de la Riviera. Sans le train, la Côte d'Azur n'aurait probablement jamais connu un tel développement touristique.
1: Mais alors, pourquoi est-ce que ces rails longent le bord de mer ?
2: Alors ça, c'est pour une raison géographique. Dans les Alpes-Maritimes, la mer borde directement des reliefs abrupts. Et donc à partir des années 1860, les ingénieurs n'avaient pas d'autre choix que de construire des lignes de chemin de fer sur la bande côtière. Car oui, il faut construire sur un terrain plat et avoir un accès direct aux villes portuaires.
1: Et donc la géographie impose ce tracé.
2: Oui, finalement, si le train longe la mer, ce n'est pas seulement à cause de la géographie. C'est parce que depuis 150 ans, la Côte d'Azur avance au rythme du rail. C'est une carte postale en mouvement, c'est un balcon sur la Méditerranée. Et ça, franchement...
1: Bah, c'est une très belle raison d'aimer la Côte d'Azur.
2: En plein dans le milieu, là.
1: Et franchement, on va pas se mentir, on a quand même la chance d'avoir l'un des plus beaux tracés au monde.
2: On est bien d'accord, on peut être penseur dans le train.
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3: Ouais, ça c'est un truc que je fais souvent. Alors c'est marrant parce que je le fais un tout petit peu moins parce que je vieillis. C'est des bateaux très violents, les bateaux de course. C'est les IMOCA, les bateaux du Vendée Globe. C'est des bateaux qui tapent vraiment très très très très fort. Je me suis cassé le dos une fois. J'ai cassé mes caméras plein de fois. Je suis reparti l'année dernière sur Tara, sur la goélette Tara. Donc là c'est plus cool, c'est plus smooth.
4: C'était improbable aussi de croiser tous les gens que t'as pu croiser avec Tara.
3: Ouais, je fais pas une liste, mais oui, ça va de Thomas Pesquet. Je sais même plus, je pourrais pas te dire, mais le dernier film sur lequel j'ai bossé, il sort bientôt d'ailleurs. Il s'appelle Mata. C'était avec Mélanie Laurent.
4: Et tu faisais quoi sur ce film ?
3: Là, c'était de la photographie de plateau et making of. Ça, c'est un truc que j'aime beaucoup parce que un tournage, c'est compliqué, c'est éprouvant, c'est 6 semaines de travail intense. Et quand on est à ce poste, en fait, on est mobile, on fait ce qu'on veut, on se balade et ça rejoint mon amour du documentaire.
4: On va revenir sur le fait de naviguer parce que tu as participé à différentes courses, tu as navigué avec des grands skippers, des marins pêcheurs, des sauveteurs de la SNSM. Comment on filme en mer ?
3: Sur les bateaux de pêche et sur des gros bateaux, c'est très facile. Et sur les IMOCA ou les ultimes, c'est la guerre. C'est vraiment, on est à genoux, on est malade, on se cogne partout. Et là, j'avais fait la face nette avec Jérémy Bayou et Franck Camas sur un IMOCA. On utilise 1% des rushs parce que le reste, ça bouge et c'est pas cadré, quoi.
4: Le gars qui est dans le chaos total, quoi.
3: Ouais, puis les bateaux sont fermés, ils vont vite, ils sautent, ils volent, enfin tout ce qu'on veut. Et par contre, il y a un truc qui est très très chouette et très formateur là-dedans, c'est que quand on revient à terre, et ben tout paraît facile. On appuie sur un bouton, ça fait un café, on a des toilettes normales et quand on cadre, ben, c'est cadré. Donc c'est une très très bonne école, c'est une sorte de mini-service militaire express.
4: Comment est-ce que tu pourrais la décrire, justement, la mer, toi? Ça t'a appris des choses sur elle, de la filmer?
3: Et ben en fait, c'est même pas que ça m'a appris des choses, c'est que moi je suis né à Cherbourg, j'ai grandi à l'école de voile de Cherbourg, j'ai fait l'optimiste du 420 en compétition. J'ai même été champion de basse Normandie en 93 d'optimiste. J'ai toujours fait du bateau. Quand je suis allé habiter à Paris, quand j'étais prof, j'ai acheté une péniche parce qu'il me fallait de l'eau autour de moi. J'ai tout fait pour revenir à Cherbourg et ça, c'est un attachement qui est vraiment profond. Et moi, le Cotentin, on parle de presqu'île, mais je le vois comme une île en fait. Et j'ai toujours été été passionné par les îles. J'avais un bateau dans le port que j'ai vendu il y a pas longtemps parce que j'avais plus le temps d'en faire et que je naviguais beaucoup trop sur les autres bateaux. Quand je rentrais, j'avais pas envie de faire du bateau. C'est toujours un truc d'aller vers Origny, Guernesey, Cerques. Il y a un petit côté passionnant, là, comme les Robinson ou la série Lost, tout ce genre de choses. Et donc moi, le Cotentin, je le vois vraiment comme une île, pas comme une presqu'île, un lieu de retraite. C'est pour ça que j'ai jamais fait le choix d'habiter à Paris. Ce serait plus facile, hein, pour plein de choses. Mais je préfère vivre ici et prendre le train pour aller travailler que l'inverse, que travailler à Paris et prendre le train pour aller me reposer au bord de la mer. En fait, quand on a grandi ici, on est né ici, c'est pas quelque chose qui fait partie du décor, c'est le décor.
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5: Fait voyager depuis 2012. Il a été créé à l'initiative d'un prof documentaliste et d'une bibliothécaire des lycées Jeannot et Curie de Sens. Chaque année, de novembre à avril, des centaines de jeunes découvrent des mangas sélectionnés avec soin. L'an dernier, 160 établissements y ont participé, et pas seulement dans Lyon. Sayonara organise aussi de multiples rendez-vous tout au long de l'année autour de la culture et des arts japonais. Cette fascination des jeunes pour la culture du pays du soleil levant ne date pas d'hier. Commencé dans les années 80 à la télé avec Récréa 2 et le Club Dorothée, le Capitaine Flamme et Albator ou Goldorak ont marqué toute une génération.
6: Père, oh, Actarus, ils attaquent en force avec un antérac. Il faut que tu ailles aider Alcor. Bon, je vais y aller.
5: Et puis, les consoles Super Nintendo et Sega ont débarqué. Des consoles avec des personnages cultes comme Sonic et Mario. Dans les années 90 et 2000, Pokémon, Dragon Ball Z et Naruto ont pris le relais, renforçant l'attrait des enfants et des ados pour le Japon. Aujourd'hui, l'influence japonaise s'étend au cinéma, à la BD et même à la musique. Oshii en est l'exemple parfait.

Grâce au prix littéraire, les jeunes découvrent des mangas plus originaux ou exigeants que ceux qu'ils lisent d'habitude. Ça stimule leur curiosité, aiguise leur sens critique et leur apprend à varier les plaisirs tout en alimentant leurs rêves de Japon.

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1: Bonjour Médéric Gasquet-Cérus.
2: Bonjour Philippe, bonjour tout le monde.
1: Notre linguiste marseillais, Médéric, vous avez un joli menu tiens, à nous proposer aujourd'hui.
2: Ah oui, il y a quelques semaines, on a beaucoup parlé de ce chiffre, vous vous souvenez. Les trois quarts des établissements de restauration du 15e arrondissement de Marseille sont des fast-food.
1: Ouais.
2: Ce qui pose bien sûr plein de questions, et notamment en termes de vie de quartier, de sociabilité et d'économie, et bien sûr de santé, car on est ce que l'on mange. Et souvent, ce que l'on mange, ben, c'est pas bon. Pas bon au goût, mais surtout pas bon pour la santé. Colorants, additifs, sorbates de trompation, acide trichydrique, j'invente, trucs en tox ou plastoc, plats réchauffés dans des barquettas au goût fadas. On trouve ça dans certains fast-foods, bien sûr, mais pas tous, meuf, ne pas tout confondre, mais aussi dans beaucoup de cantines où vont manger les minots, dans les rayons de supermarché, mais aussi dans la restauration collective, mais aussi dans certains restaurants, oui, attrape touristes ou attrape couillons, ou resto plus ou moins branché, ou brasserie de cake, mais qui gratte sur la qualité. Et j'ajoute, je pense aussi à cette boulangerie-pâtisserie que je ne nommerai pas, mais où j'ai acheté récemment des bugnes, des mini-bugnes, vous voyez, toutes petites comme ça, là, ah, 1 euro pièce, ouais, déjà. Ouais. Mais franchement, j'ai la banque pour acheter 8 bugnes. Qui étaient grasses, mais grasses, grassasses. Pas bonne, écœurante, et ça m'a fait rouméguer. Quand je pense que mon grand-père était boulanger, bref, voilà.
1: Ouais.
2: Je pense aussi à ces platés de pâtes trop cuites ou de riz collé estouffe-gari. Je pense à ces carottes râpées orange fluo qu'on dirait qu'elles sont surlignées ou surligneurs, vous voyez. Je pense à ces choux qui sentent les scaoufis. Je pense à cette salade rasqueuse qui n'a jamais vu la terre et qu'on vous met dans un coin d'assiette comme ça, à côté du steak rasqueux lui aussi. Je pense à ces brocolis mouligas, ces gorgées d'eau. Je pense à ce surimi orange fluo lui aussi qui contient tout sauf du crabe et il a plus la tête des cheveux de Trump qu'autre chose. Je pense à ces desserts goût fraise, sans que jamais aucune fraise n'ait ben justement ramené sa fraise dans l'emballage.
1: Ouais.
2: Bon bref, voilà. Il y a un moulon d'autre chose aussi appétissante que les fameuses cigarettes de bordille de cigalon, de pagnol, hein, cigarettes de bordille, autrement dit, les cannellonis dans lesquelles on refourgue tout ce qui n'a pas été mangé de la semaine. Tout ça n'a aucun goût. Ou comme le chante le groupe Quartier Nord, en utilisant l'expression de chez nous, ça n'a ni goût, ni gouste.
0: Dans

0: ça n'a plus cours.
1: Pour vous dire. Les Goonies Booster. Les Goonies Booster.
2: Les Goonies Booster. Dans notre parler, ni goût ni gouste, c'est une expression qui veut bien dire ce qu'elle veut dire, et une tournure qui insiste sur la fadeur d'un plat, d'un aliment ou même d'un événement. Ni goût ni gouste, avec prononciation du S originel que l'on retrouve dans le provençal gustus, goûteux, et qui a été remplacé depuis par l'accent circonflexe dans notre orthographe moderne. Le tout venant de la locution provençale n'avait ni goût ni gouste. Et pourtant, en Provence, nous en avons des choses qui ont du goût, de bons produits, de bonnes recettes traditionnelles, des plats gustus comme les pieds paquets, la daube ou l'aioli. Même si Pierre Blasi donne comme exemple son aioli, il avait ni goût ni gouste. Ouais, il faut le faire, un aioli sans goût quand même. Hein. Oui, c'est ce qu'on appelle chez nous, désolé, aussi un aioli de parisien. Mais meuf, il ne faut pas tout mettre dans le même panier. Il y a des fast-food de qualité qui font de très bons burgers, des snacks où l'on mange de très bons sandwichs, de très bons kebabs, et merci à eux d'être là le midi ou en fin de soirée ou quand on rentre du stade, moi j'apprécie. Chacun ses goûts, mais parfois chacun ses dégoûts, voire ses égouts. Vive le bon goût, car le fadas, ça rend.

0: Ah, c'est un bonheur. C'est aussi bon que l'aïoli. C'est Médéric Gasquet-Serré sur Marseille tous les matins. À demain, Médé.
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2: Un circuit court à Vals-les-Bains aujourd'hui avec Geoffrey Guillermin, créateur de bijoux uniques et magnifiques, vraiment. Geoffrey a lancé en Ardèche sa marque Gautreau en 2018.
3: J'étais cuisinier, j'ai passé toute ma vingtaine à travailler dans des cuisines, à monter dans les échelons et à voyager, à travailler à l'étranger. Je me suis installé en Écosse, une autre fois en Allemagne. Je suis revenu en France. Et je savais qu'au fond de moi, il y avait quelque chose avec les mains, quelque chose à faire. Puis un jour, j'ai commencé à acheter des outils pour sculpter le bois. J'ai vu que j'avais une certaine facilité, enfin que ça me parlait, quoi, et que j'arrivais à faire des choses qui me plaisaient. Et petit à petit, j'ai pris plus de temps à côté de mon travail pour maîtriser un peu cette partie-là. Et puis, quand j'ai découvert, grâce à la résine, on pouvait créer un petit monde à l'intérieur, j'ai commencé à sérieusement penser à créer une marque de bijoux et je me suis lancé comme ça.
2: Et alors, ce bois dont parle Geoffrey est vraiment au cœur de chaque création. Ce n'est pas un simple décor. Chaque fibre est une empreinte, chaque vénure un relief. Et avec ces bois choisis pour leur caractère, leur histoire et leur singularité, Geoffrey crée différentes collections de pendentifs et de boucles d'oreilles.
3: Donc, il y a une collection qui est faite avec ces deux matières exclusivement. Donc, on n'en voit pas trop. Mais c'est une technique qui est super intéressante parce que ça permet de faire des mélanges de couleurs. Moi, j'utilise pas mal d'essence de bois exotiques, des bois rares, mais aussi des bois locaux comme le buis, l'olivier, le cadre aussi dans le futur. Ça permet d'utiliser pas mal d'essence. Ensuite, on a la possibilité de colorer la résine et garder cette transparence. Moi, c'est ce que j'aime bien. Je veux pouvoir voir le bois à l'intérieur. En lui rajoutant de la couleur à la résine, on peut du coup donner un thème. Et ensuite, une fois qu'on a ces deux matières assemblées, c'est sans limite d'une certaine manière, il y a une collection qui est basée sur cette technique-là. La collection entre ciel et terre, donc il y a plein de sous-collections dans celle-là. Donc la nuit d'Islande, le rêve de Dolly, le Zahir. C'est la collection bois, résine et opale de laboratoire. Une alternative à la pierre d'opale qui est super intéressante pour ce que je fais. C'est ça qui va donner cet effet d'un peu d'aurore boréale dans les bijoux ou alors le côté nacré. On a l'impression que le bijou bouge, on a l'impression que les aurores bougent à l'intérieur du bijou à cause de la lumière qui réfléchit à l'intérieur. Et j'adore ça, ça fait voyager d'une certaine manière. Et ensuite, on a la collection bois éternel qui est faite exclusivement avec des bois stabilisés. On voit pas trop en bijouterie, mais qui est utilisé notamment dans la coutellerie d'art. Ça consiste à imprégner le bois d'une teinte et d'une résine ultra liquide. Et le stabiliser, ça veut dire que ça va rester bloqué à l'intérieur et solidifier le bois. Donc, ça le rend imputrescible et ça lui donne des couleurs. C'est incroyable, des mélanges de couleurs assez folles. On n'a pas l'impression que c'est du bois quand on les regarde, ces bijoux. On croit souvent que c'est des pierres, justement. Sauf que c'est beaucoup plus léger. Utiliser des simples morceaux de bois qui ont a priori pas grand-chose qu'on pourrait jeter par-dessus l'épaule. Et puis en fait, en faire quelque chose où on y voit un monde et puis ça inspire à l'imaginaire, ça fait rêver. Je me rends compte avec pas mal de clients lorsqu'ils voient les pièces devant eux, ce que ça leur évoque. Par exemple, dans les nuits d'Islande, il y a des gens qui m'ont écrit récemment en me disant « Oui, on a fait 7 voyages en Islande. » Ça tombe à pic de tomber sur des bijoux comme ça qui nous rappellent ce voyage. Les mille et une nuits qui me rappellent un voyage dans le désert du Maroc. Et là, en fait, c'est un bijou où on voit comme des dunes avec un ciel de nuit à l'intérieur. Puis pour d'autres, ça peut aller jusqu'à faire imaginer des mondes sous-marins ou d'autres choses. C'est un peu à chacun son interprétation, j'ai envie de dire.
2: Alors forcément, c'est très visuel, donc je vous invite vraiment à aller faire un tour directement sur le site de Geoffrey Guillermin. Le nom de sa marque, c'est Gautreau. Comme d'habitude, je vous mets toutes les infos qu'il vous faut sur ici.fr, rubrique circuit court.
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6: Il a pour le coup des histoires qui nous restent bien dans la tête, c'est Arnaud Fromage qui est avec nous. Bonjour Arnaud.
7: Bonjour, bonjour à tous.
6: Arnaud, ça faisait longtemps que vous ne nous aviez pas déterré une vieille loi de l'époque révolutionnaire.
7: Oui, mais cette fois j'en ai trouvé une qui sert vraiment à quelque chose. Je dirais même que c'est une loi qui a tout changé. Il s'agit de celle qui, en 1799, a instauré en France le système métrique. Ou plutôt, le système MKPS pour mètre kilogramme poids seconde. 3 unités de base pour les unir toutes et en finir enfin avec les toises, les perches, les pousses, les lieux, les livres et les boisseaux. Il faut dire que chaque région et parfois même chaque ville possédait sa propre unité de mesure. À Besançon, c'était l'Aune, par exemple, qui mesurait un peu plus de 80 cm. Pour éviter les embrouilles, eh bien une tige en métal, une aune étalon, avait été scellée dans la pierre au XVIe siècle à l'extrémité gauche de la façade de l'hôtel de ville. Et elle y est toujours, d'ailleurs, elle est toujours en place. Mais voilà, à la demande des commerçants de l'époque, un système identique était nécessaire et ce fut donc le système métrique.
6: Le système métrique qui a depuis été adopté par presque tous les pays du monde, on peut le dire.
7: Oui, en gros, il n'y a que les États-Unis, le Libéria et la Birmanie qui refusent toujours le système métrique, et c'est vrai que le Royaume-Uni l'utilise en traînant des pieds. Le système métrique, qui a évolué d'ailleurs depuis, il a intégré le système SI, le système international, qui rassemble toutes les unités de mesure de base desquelles on peut calculer toutes les autres. Et elles ne sont que 7. Le kilogramme, la seconde et le mètre, donc, auxquels s'ajoutent le kelvin pour la température, l'ampère pour l'intensité électrique, la mole pour la quantité de matière et le candela pour l'intensité lumineuse.
6: Et avec ça, on peut tout calculer ?
7: En grande partie, oui, les autres unités se déduisent de ces sept-là, mais il y a malgré tout un monde qui résiste encore et toujours au système métrique et, je dirais même, à la logique humaine, celui des pointures de chaussures. Personne n'y comprend rien, alors j'ai mené des petites recherches. Tout part du point de Paris, inspiré du quart de pouce britannique. La pointure d'une chaussure est calculée en divisant la longueur de l'intérieur de la chaussure en centimètres par le point de Paris. En gros, une pointure 40, ça fait environ un pied de 26 cm de long. Pour les Italiens, c'est le même calcul, mais avec une pointure en moins. Les Américains commencent à compter à partir de la taille 1, qui correspond à notre 31. Les Anglais, c'est pareil, mais eux, ils commencent à 0. Les seuls qui ont un système à peu près compréhensible, ce sont les Japonais. En gros, un pied de 26 cm correspond à la taille 26, et ensuite, on décale, mais toujours en fonction du fameux point de Paris. En résumé, il serait peut-être temps de mettre un bon coup de botte là-dedans, parce que, rayon chaussure, moi, je ne sais plus sur quel pied danser.
6: Ah, c'est le cas de le dire, oui. C'est vrai qu'on a un petit peu perdu avec tout ça. Merci beaucoup, notre cher Arnaud Fromage, avec ses nécessaires minutes comptoises. Et puis à très bientôt.
7: À demain.
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1: Bonjour Serge Papagali.
2: Monsieur Thomas, bonjour. Et Dauphinoise, Dauphinois, bien le bonjour également.
1: Où partons-nous pour ce Dauphiné Tour aujourd'hui?
2: Oh mon cher Thomas, aujourd'hui nos pas nous amènent dans une tribu dauphinoise.
1: Une tribu?
2: Oui, je dis tribu car le village compte moins de 350 habitants. Allons visiter les Murimontois ou les Chamois. Alors non, nous ne sommes pas dans un zoo, une réserve. Nous sommes à Saint-Mury-Montémor.
1: Ah, tout simplement.
2: Saint-Mury-Montémor, la tribu des Chamois habite donc dans ce charmant village. Alors, Saint-Mury vient de Saint-Maurice et Montémor d'un mont qui appartient à un certain Aimon. Bon, c'est tout simple.
1: Voilà.
2: Puis on s'en fout un peu. On n'est pas compliqué dans le Grésivaudan. On aurait pu appeler les habitants de Saint-Mury-Montémor, je ne sais pas, les Murtois, les Murciens, les Martiens, tiens, pourquoi pas.
1: Oui, pourquoi pas.
2: Eh bien, on a choisi les Chamois, alors là...
1: Rien à voir.
2: On est en Dauphiné, on est les marteaux dans la région, mais évidemment pas. Alors un peu d'histoire quand même. On n'est pas là uniquement pour se moquer gentiment.
1: Non, on se moque pas.
2: Des Chamois, je ne sais pas si ça fait ça, Chamois, je ne suis pas sûr. Je ne suis pas sûr que ça fasse... Dans le temps, passer un temps, comme disait mon grand-père, passer un temps, le village fournissait à la Toussaint une redevance au prieuré de Domaine, j'ai lu ça.
1: Ah oui.
2: Et, il lui donnait cette redevance en huile de noix. Alors c'était comme ça à l'époque, aujourd'hui on ne paye plus en huile de noix. Et pourtant on payait ses impôts en huile de noix, ça paraît une idée concevable. Vous me direz, il y en a encore qui seraient capables de se graisser au passage. Oh, jeu de mots.
1: C'est beau.
2: Oui, voilà. Image, pas jeu de mots. Mais bref, Saint-Mury-Montémor a une autre spécialité, et vous savez laquelle? Non, bien sûr.
1: Non, je ne connais pas. Heureusement que vous êtes là, Serge.
2: Si vous me dites oui, je suis en caca, voyez. C'est bien que vous me disiez non. Les ravioles.
1: Ah.
2: Mais attention, pas les mêmes qu'à Royan. Oulala, non, ce sont plutôt des rissoles, on dit. Alors, on peut se poser la question, pourquoi appelle-t-on donc ravioles, ce qui est en fait une rissole?
1: Et oui, pourquoi on les appelle comme ça?
2: Eh bien, écoutez, on posera la question un jour aux Chamois. Pourtant, elles sont bonnes, les rissoles de Saint-Mury. Et celles de ma grand-mère, elle était aussi, d'ailleurs. Tiens, farcies non pas à la viande, mais à la pomme de terre. Quand j'étais gamin, servi avec du jus de viande dessus.
1: Mais c'est à table.
2: Oui, absolument. Mais je ne suis pas là pour parler de mon enfance et de ma grand-mère Germaine, hein, que j'embrasse si elle nous entend. Mais de Saint-Mury-Montémor. Et aussi, alors, des lieux dits qui l'entourent. Parce que j'ai lu dans le truc, il y a plus petit que Saint-Mury.
1: Ah bon?
2: Oh, mais on aime bien les gens tout petits, moi. Je rigole, mais avec tendresse, bien sûr. Ça fait pas tellement tendresse, ça, bon. Cholet, Chape, Gorge, Sainte-Agnès, jadis regroupés à Saint-Mury. Alors, on ne parlera jamais d'eux, ils sont trop petits, c'est trop petit. Un salut fraternel au balcon de Beldon, dans ce massif de la belle Ladonne, de la belle femme, je ne sais toujours pas où elle est, mais enfin bon. Humour italo-dauphinois oblige, bien sûr. Comme disait mon papa Mario, il faut rire dans la vie, le temps passe, alors rions tant qu'on a des dents. Il n'avait pas cet accent, mon père, en fait. Hein. Ridere quando abbiamo i denti, disait. Allez, tous ensemble, on n'est pas des quand même.
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3: Franchement, c'est mignon, Cormeil. Si vous cherchez du typiquement normand, vous êtes au bon endroit. Et puis, on est à la campagne, tout en étant qu'à 20 minutes de la mer et à 15 km de Pont-l'Évêque. Cyril, lui, vous le trouverez en plein cœur du village, sur la place du Mont-Mirel. Il m'aurait plu son métier à Cyril, si j'avais pas eu de main gauche.
4: Trop bien ça. Comment ça va?
5: Ça va, oui, impeccable.
4: Tu viens de rentrer?
5: Eh ben à l'instant, on vient de rentrer de chantier.
4: T'étais dans une église?
5: Oui, on était dans une église à une vingtaine de kilomètres d'ici, à Saint-Pierre de Salerne.
3: Son métier, c'est de donner vie à la lumière.
5: Nous, la lumière, on la redonne dans les édifices et puis on la reprend, mais colorée, la lumière.
4: Mais tu fais pas que les églises?
5: Non, on fait les manoirs, on fait les particuliers, on fait tout plein d'édifices, que ce soit particulier ou monument historique.
3: Cyril, il est comme ton père, il est pas vitrier.
5: Non, je ne suis pas miroitier ni vitrier. Moi, je suis maître verrier, restaurateur, créateur de vitraux.
3: Je pensais qu'on disait vitrailliste.
5: Ah oui, vitrailliste. Vitrailliste, c'est pour ceux qui ont moins de 10 ans d'expérience.
3: Ah.
5: Voilà. Et au-dessus de 10 ans d'expérience, quand on a travaillé dans des monuments historiques et autres classés, eh bien, on devient maître verrier.
3: J'entends du monde à la cave.
5: En bas, ils sont en train de faire du montage au plomb. Donc, on les entend un peu taper avec des clous, des marteaux. Ouais. Et ils remontent des vitraux en plomb.
3: Bah oui, c'est du plomb entre les bouts de verre.
5: Après, il y en a d'autres qui peuvent utiliser une technique au Tiffany, mais c'est pas la technique traditionnelle. Nous, on fait la technique traditionnelle plomb, verre et étain, comme au Moyen-Âge.
1: Ah, le Tiffany, c'est la même technique que celle qu'on utilise pour les lampes qui portent le même nom ?
5: Exactement, c'est ça. C'est la technique qui s'appelle Louis Comfort Tiffany, qui a fait les lampes aux États-Unis.
1: Ah, mais je croyais que c'était du plomb,
5: hein. Ah non, c'est du Tiffany.
1: D'où le nom de la lampe ?
5: D'où le nom de la lampe, puisque c'est le nom du créateur, Louis Comfort Tiffany.
1: Je vais me coucher, moi, con, ce soir.
3: Pour ça, il y a encore du boulot.
5: Et d'autres aussi, peut-être, du coup.
3: Il a pas l'air si vieux, la louche.
5: À la louche, le mois prochain, 44.
1: Quand t'avais 15 ans, tu voulais être...
5: Un an après. Moi, j'ai commencé à l'âge de 16 ans mon métier, à l'apprendre, bien évidemment. Et puis, je suis ressorti d'une école sur Paris à l'âge de 20 ans.
1: Et ça devient d'où, cette envie de travailler le verre, comme ça ?
5: Eh ben, on parlait tout à l'heure, la lumière le matin. Bon, ouais. Ben, moi, c'était la lumière, tout simplement, qui se décolorait sur les murs par rapport à des vitraux, avec le soleil qui passe à travers. Ça m'a tout de suite attiré, et j'ai voulu savoir comment ça se passait. J'ai découvert une école, l'école de Paris, et je suis rentré dedans.
3: Le maître verrier, il travaille pas que le verre.
5: On travaille le bois, le métal, la pierre et le verre.
1: La pierre aussi ?
5: Eh oui, quand là, on vient de sortir de chantier, on vient de taper dans la pierre pour retirer les vitraux. Et puis pour les reposer, bah, il faut savoir faire du mortier avec la pierre.
1: Donc tu casses et tu refais, quoi.
5: Exactement, on casse et on refait.
3: Si vous voulez un vitrail chez vous, il peut vous le faire ?
5: On peut le faire. Par contre, nous, on a une chance assez extraordinaire, et je touche du bois, on a à peu près un an et demi d'attente avant de pouvoir le réaliser.
3: Ah bah oui, mais non, j'en avais besoin pour ce week-end, moi.
5: Donc Fred, t'auras ton vitrail dans un an et demi, pas avant.
3: Il a fait des beaux chantiers, le copain.
5: Moi, celui qui me vient tout de suite en tête, c'est le Petit Palais à Paris, de refaire les quatre rosaces du Petit Palais à Paris.
3: Bon, il était pas tout seul, hein.
5: Je les ai restaurés avec des compagnons, mais j'étais dessus, j'étais chef de mon équipe à cette époque.
3: Pour voir le travail de Cyril, vous tapez ateliergouti.com avec un Y à Gouti.
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6: Si vous portez le nom de famille Salin, restez à l'écoute. Et mais avant cela, je vais vous parler d'un bretonnisme bien connu qui est le lagen.
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6: Moi, je suis dans le lagen. Bon. Voilà une expression typique dans le français local, c'est inspiré par notre belle langue bretonne. On l'entend souvent aujourd'hui, en particulier les lendemains de fête. Quand on est un peu dans le brouillard, on a tendance à dire « ouais, je suis dans le lagen ». Alors ce mot a pourtant une signification un petit peu différente en breton. En breton, « lagen », c'est en général de la boue bien collante, impossible à cultiver, dans laquelle on a difficulté à marcher, voire on s'enfonce un peu. Mais pas que ça, ça désigne donc les fondrières, les mares d'eau boueuse. Donc Béa et Lagen, être dans le Lagen, c'est devenu une expression permettant de dire que l'on est dans un état qui n'est pas des plus sympathiques. Vous saurez maintenant que Lagen, c'est pas la gueule de bois, mais c'est de la boue en langue bretonne, à Lagen.
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6: Et j'en arrive maintenant à un nom de famille très commun, vous en connaissez peut-être, hein, peut-être qu'il y en a dans votre entourage, ou peut-être le portez vous-même, c'est Salin. Alors, déjà en breton, on prononce Salahune. Pas Salin, mais Salahune. Comme le célèbre ermite de la forêt de Landévennec, ou encore du Folgoat, près de l'Esnevin, Salahune Arfol, Salin dit le fou. Salin est donc un nom ou un prénom, et son origine remonte à loin, très loin, et vient aussi de très loin. C'est avec l'évangélisation de l'Armorique que ce nom est sûrement arrivé, car Salin, ou Salahune, n'est rien d'autre que l'adaptation bretonne du prénom Salomon. Salomon, fils de David, roi d'Israël. Donc, un nom de famille biblique aujourd'hui. Salomon, devenu Salahune en breton, mais aussi Salou ou encore Salik. C'est la même origine pour ces noms de famille. Salin ou Salomon, si vous voulez, fut d'ailleurs le nom d'un autre roi, mais de Bretagne, cette fois-ci au 9e siècle. Donc, un nom de famille plus que royal. Les Salins pourront à l'avenir se vanter d'avoir un nom de famille prestigieux. Je vous dis à demain, même heure, même radio, en Mans. Ici, Evel Just, Canemarquoise.
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3: Bonjour.
4: Bonjour, bienvenue dans Décibels, cher merci. Sam Sauvage. Ce premier album de Sam Sauvage qui vient de sortir, mesdames, messieurs, évidemment, on va se balader dedans. Vous rappelez que Sam Sauvage, peut-être qu'avant de l'entendre, vous l'avez vu, notamment avec la vidéo de cette première chanson, Les gens qui dansent.
5: 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J'adore.
4: Je ne sais pas ce qui est le plus percutant dans cette chanson, justement, si c'est le son, si c'est la découverte de la voix de Sam Sauvage, ou ouais, ce look et cette petite danse qui vous colle à la peau. Là, vous partez en tournée. Tous les jours, vous allez la faire, cette danse
3: de, ah ouais, des gens qui fait. Dansent. Ah ben moi, quand je me dis que les gens ont pris leur place, ouais. Pour nous, c'est un concert de plus à chaque fois, mais pour les gens, souvent, c'est la première fois qu'ils me voient, donc et qu'ils nous voient avec les musiciens et les musiciennes. Donc il y a un peu un truc où on donne tout le soir, et puis tant pis pour le lendemain.
4: Bravo pour la condition physique.
3: Merci, on est pas trop peu.